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1: Bienvenue encore ce matin sur la 104.3. Nous nous retrouvons encore en pleine grâce en ce dernier dimanche du mois de juin 2026. Nous voulons dire merci à Dieu, merci à notre Créateur, merci à l'architecte de l'univers qui a permis que ce matin nous soyons encore sur pied et que ce matin, de notre position où nous sommes, nous nous sentons encore à l'aise, nous respirons et que nous sommes encore vivants. C'est une grâce d'ailleurs de partager encore ce moment et cette journée qui est une pleine grâce que nous bénéficions de la part de ce Dieu-là. Ici encore à Radio Tokba, nous sommes sur pied aussi pour vous servir tout le long de cette journée et partager avec vous la grâce. Et comme vous le savez, la première heure, nous adorons le Seigneur ensemble. David Ahorien assure la mise en œuvre de cette émission. Et Samuel David, je suis micro. Aujourd'hui, nous allons rester un peu mélangés, tant pas voir que la tendance soit chaude, tendant un peu de truc, n'allons pas faire plonger totalement dans l'adoration. Ce matin, nous allons aller comme ça.

bon de louer Dieu, il est bon de louer Dieu, il est bon de louer Dieu, il est bon de louer Dieu. Dieu, dans son immense amour, a permis que ce septième mois, nous la démarrons et que nous continuons à attendre très lentement vers sa fin. Donc, nous devons dire merci Dieu, merci Dieu, merci Dieu. Nos yeux ont vu assez de tragédies dans ce mois, mais nous continuons, nous sommes encore là et nous vivons. Et nous sommes sains et saufs avec nos progénitures, que Dieu soit loué.

Psaume le chapitre 33, je suis juste. Réjouissez-vous en l'Éternel. La louange sied aux hommes droits. Célébrez l'Éternel avec la harpe. Célébrez-le sur la lutte et à 10 cordes. Chantez-lui un cantique nouveau. Faites retentir vos instruments et vos voix. Car la parole de l'Éternel est droite. Et toutes ses œuvres s'accomplissent avec fidélité. Il aime la justice et la droiture. La bonté de l'Éternel remplit la terre. Les cieux ont été faits par la parole de l'Éternel et toute leur armée par souffle de sa bouche. Il a amoncelé en un tas les eaux de la mer. Il met dans des réservoirs des abîmes. Que toute la terre craigne l'Éternel, que tous les habitants du monde tremblent devant lui, car il dit, et la chose arrive, il ordonne, et elle existe. L'Éternel renverse les desseins des nations, il anéantit les projets des peuples. Les desseins de l'Éternel subsistent à toujours. Et les projets de son cœur de génération en génération. Heureuse la nation dont l'Éternel est Dieu. Heureux le peuple qu'il choisit pour son héritage. L'Éternel garde du haut des cieux. Il voit tous les fils de l'homme. Du lieu de sa demeure, il observe tous les habitants de la terre. Lui qui forme le cœur à tous, qui est attentif à toutes leurs actions. Ce n'est pas une grande armée qui sauve le roi, ce n'est pas une grande force qui délivre le héros. Le cheval est impuissant pour assurer le salut, et toute sa vigueur ne donne pas la délivrance. Voici, l'œil de l'Éternel est sur ceux qui le craignent, sur ceux qui espèrent en sa bonté, afin d'arracher leurs âmes à la mort et de les faire vivre au milieu de la famine. Notre âme espère en l'Éternel. Il est notre secours et notre bouclier, car notre cœur met en lui sa joie. Car nous avons confiance en son saint nom. L'Éternel, Éternel, que ta grâce soit sur nous, comme nous espérons, comme nous espérons en toi. Amen. Le psaume chapitre 33 dit clairement ceci. Ce n'est pas le cheval qui sauve le roi. La main de l'Éternel est sur nous tous. D'ailleurs, c'est avec le psaume 33 que nous allons commencer notre méditation de ce jour. Suivez l'adoration et la louange avec nous. Nous allons continuer. Psaume chapitre 33, dans vos maisons, il dit ceci. Je nous dis, célébrez l'Éternel avec la harpe. Célébrez-le sur la lutte à 10 cordes. Et il continue, dit, heureuse la nation dont l'Éternel est le Dieu, heureux le peuple qu'il choisit pour son héritage. L'Éternel regarde du haut des cieux. Il voit tous les fils de l'homme. Que le nom de Dieu soit loué ce matin. Et que la main de l'Éternel s'y dit, afin d'arracher leur âme de la mort. Le verset 19 dit, afin d'arracher leur âme de la mort, de les faire vivre au milieu de la famine. Notre âme espère en l'Éternel. Il est notre secours et notre bouclier.

Ensemble au chapitre 33, nous avons vu que ce n'est pas une grande armée qui sauve le roi. Ce n'est pas une grande armée qui sauve le roi. Nous allons aller pas à pas sur ce chapitre-là, méditer ce dimanche et cette semaine surtout, parce que nous allons, c'est bon pour nous parfois de marquer des arrêts et dire, je fais le bilan de tel moment à tel moment, je continue mon chemin, peu importe ce que les gens vont dire de moi. Ce matin, je ne sais quels sont les moments que tu traverses. Il arrive des moments dans sa vie où il mérite de marquer un arrêt. Et c'est bon de marquer un arrêt, de faire le bilan pour voir lorsque j'étais en compagnie de ceci, de ça et de ça, quel a été mon résultat dans le passé, quel est maintenant le point que j'ai pu faire de mon existence. Et comme nous avons vu toute notre vue et dans ce moment de louange que nous avons fait, partagé ensemble avec Nadège, et qui, avec lequel nous avons pris le temps aussi de lire le psaume 33, qui dit que toute la terre craigne l'Éternel, que tous les habitants du monde tremblent devant lui. Car il dit, et la chose arrive, il ordonne, et elle existe. L'Éternel renverse les desseins des nations. Il anéantit les projets des peuples. Les desseins de l'Éternel subsistent à toujours. Et les projets de son cœur de génération en génération. Heureux la nation dont l'Éternel est le Dieu. Heureux le peuple qu'il choisit pour son héritage.

0: Vous savez, aucun voyage n'est jamais facile. Aucun voyage n'est jamais un voyage où on peut effectuer et dire on a été satisfait tout le long du voyage. Au moins, à un moment donné, même si c'est dans un vol, votre corps aurait senti la fatigue. Il y a des moments, des zones de turbulence. Et ce n'est pas tous les vols qu'on prend. On ne prend pas tous les vols pour atterrir là où on va. On cherche le vol qui peut vous amener à bon port. On choisit la compagnie qui est bonne, la compagnie qui est bonne, la compagnie qui peut aller, qui pratique le trajet que vous voulez prendre. Beaucoup de zones dont nous sommes dans nos vies, où nous traversons des moments parfois et que nous sommes auteurs de ces moments-là. Et avant de fléchir devant ces situations, c'est parce que nous ne dotons pas notre pensée d'une capacité d'analyse et de discernement. Dans Somme, le chapitre 33, il dit, quand la bouche de l'Éternel dit que quelque chose soit la chose est. Et il renverse les projets des hommes. Que faire pour changer l'avenir? Nous devons dire, Dieu, prends ma vie et gère-la comme il le faut. Mais nous-mêmes devons avoir des indicateurs. Sans indicateurs, nous n'existons pas. Mr. Mathieu lui dit, Dieu est. Il n'est pas un homme pour faire tel qu'il veut. Non, Dieu est Dieu.
1: Ahora Dios.

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0: Maouli, Maouli, ça veut dire que Dieu existe. C'est pourquoi dans le psaume 33 qu'on avait commencé par méditer ce matin pour accompagner notre adoration, il a dit ceci: le cheval est impuissant pour assurer le salut. Le cheval est impuissant pour assurer le salut. Et le verset d'avant, le verset 16 dit: ce n'est pas une grande armée qui sauve le roi. Ce n'est pas une grande force qui délivre le héros. Dit, ce n'est pas une grande armée qui sauve le roi. Ce n'est pas une grande force qui délivre le héros. Le cheval est impuissant pour assurer le salut. Et toute sa vigueur ne donne pas la délivrance. La vigueur du cheval ne donne pas la délivrance. L'Esprit de Dieu est celui qui donne la délivrance. Et Dieu assure la délivrance et Dieu assure le succès. Il dit, voici, l'œil de l'Éternel est sur ceux qui le craignent, sur ceux qui espèrent en sa bonté. Ce matin, nous espérons en la bonté de Dieu. C'est pourquoi Matthieu dit Maouli, Maouli, Dieu existe. Il existe vraiment pour nous. Il existe vraiment pour nous garder. Il existe vraiment. S'il n'existe pas, il ne pourra pas nous créer. Il nous avait déjà créé. Et dans l'existence, là, il est disponible à nous accompagner jour après jour, semaine après semaine, mois après mois, d'année en année. Et il a dit qu'il a donné à l'homme de vécu sur la terre 70 ans pour d'autres, et sous les plus vigoureux, 90 ans pour d'autres, plus que ça. Et on dit à Dieu, que dois-je faire pour éviter la contagion, pour ne pas inhaler ou vivre dans la contagion du monde, dans la contagion de ceux qui ne donnent pas son nom. Comment je dois me comporter, comment je dois être bénéfique à moi-même, jusqu'à être bénéfique à ma société, mon environnement et tout ce qui m'entoure. Et parfois, il faut savoir se départir de ce qui ne nous donne pas la force, ce qui ne nous rend pas heureux, ce qui ne doit pas nous rendre heureux. Et on ne s'attache pas à tout en voudrant s'attacher à ce qui, à tout, arrive à un moment donné, ce à quoi vous cherchez à vous attacher va vous emmener là où vous ne voudrez pas. C'est pourquoi il faut s'attacher à l'Éternel seul pour que sa main puissante puisse nous garder, parce que dans le psaume 33, David dit, il dit quelque chose et la chose existe. La chose se réalise. Et il déforme les pensées des hommes et fait des pensées des hommes ce que lui doit faire. Et c'est quand l'homme réagit, c'est quand l'homme est avec lui qui répond favorablement à l'homme. David n'a pas pu affronter Goliath avec des pierres parce qu'il était fort, parce qu'il était vigoureux. Les chevaux, les Israélites étaient derrière David. Les chevaux étaient derrière David. Le roi Saül était derrière David. Les élites de l'armée israélite étaient derrière David. Tout le peuple était derrière lui. David était seul devant Goliath. Quelle qu'en soit la cohorte de ceux que tu rencontres, ceux qui sont autour de toi, il va falloir se dire, j'existe pour mon Dieu et je marcherai avec Dieu d'éternité en éternité. Nous allons maintenant marquer un arrêt pour méditer le chapitre à méditer cette semaine. Le chapitre à méditer cette semaine, c'est le livre de Proverbes. Nous sommes dans le livre de Proverbes, son chapitre 30.
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2: Livre des Proverbes, chapitre 30. Parole d'Agur, fils de Jaquet, sentence prononcée par cet homme pour Ithiel et pour Ucal. Certes, je suis plus stupide que personne, et je n'ai pas l'intelligence d'un homme. Je n'ai pas appris la sagesse, et je ne connais pas la science des saints. Qui est monté aux cieux et qui en est descendu? Qui a recueilli le vent dans ses mains? Qui a serré les eaux dans son vêtement? Qui a fait paraître les extrémités de la terre? Quel est son nom et quel est le nom de son fils? Le sais-tu? Toute parole de Dieu est éprouvée. Il est un bouclier pour ceux qui cherchent en lui un refuge. n'ajoute rien à ses paroles, de peur qu'il ne te reprenne et que tu ne sois trouvé menteur. Je te demande deux choses, ne me les refuse pas avant que je meure. Éloigne de moi la fausseté et la parole mensongère. Ne me donne ni pauvreté ni richesse. Accorde-moi le pain qui m'est nécessaire, de peur que dans l'abondance, je ne te renie et que je ne dise « Qui est l'Éternel ?» ou que dans la pauvreté, je ne dérobe et je ne m'attaque au nom de mon Dieu. Ne calomnie pas un serviteur auprès de son maître, de peur qu'il ne te maudisse et que tu ne te rendes coupable. Il est une race qui maudit son père et qui ne bénit point sa mère. Il est une race qui se croit pure et qui n'est pas lavée de sa souillure. Il est une race dont les yeux sont hautains et les paupières élevées. Il est une race dont les dents sont des glaives et les mâchoires des couteaux pour dévorer le malheureux sur la terre et les indigents parmi les hommes. La sangsue a deux filles. Donne, donne. Trois choses sont insatiables, quatre ne disent jamais assez. Le séjour des morts, la femme stérile, la terre qui n'est pas rassasiée d'eau, et le feu qui ne dit jamais assez. L'œil qui se moque d'un père et qui dédaigne l'obéissance envers une mère, les corbeaux du torrent le perceront et les petits de l'aigle le mangeront. Il y a trois choses qui sont au-dessus de ma portée, même quatre que je ne puis comprendre. La trace de l'aigle dans les cieux, la trace du serpent sur le rocher, la trace du navire au milieu de la mer et la trace de l'homme chez la jeune femme. Telle est la voix de la femme adultère, elle mange et elle s'essuie la bouche, puis elle dit « Je n'ai point fait de mal ». Trois choses font trembler la terre, et il en est quatre qu'elle ne peut supporter. Un esclave qui vient à régner, un insensé qui est rassasié de pain, une femme dédaignée qui se marie, et une servante qui hérite de sa maîtresse. Il y a sur la terre quatre animaux petits et cependant des plus sages. Les fourmis, peuple sans force, préparent en été leur nourriture. Les damans, peuple sans puissance, placent leur demeure dans les rochers. Les sauterelles n'ont point de roi et elles sortent toutes par division. Le lézard saisit avec les mains et se trouve dans les palais des rois. Il y en a trois qui ont une belle allure et quatre qui ont une belle démarche. Le lion, le héros des animaux, ne reculant devant qui que ce soit. Le cheval tout équipé ou le bouc et le roi à qui personne ne résiste. Si l'orgueil te pousse à des actes de folie et si tu as de mauvaises pensées, mets la main sur la bouche. Car la pression du lait produit de la crème, la pression du nez produit du sang, et la pression de la colère produit des querelles.
0: Amen, amen. C'est la fois que nous méditons le livre de Proverbes. Et le mois prochain, nous aurons on va passer tout ce mois-là à méditer le livre de Proverbes, et les quelques chapitres du livre de Proverbes d'ailleurs. Le verset 30 dit, le lion... Le héros des animaux ne recule devant qui que ce soit. Le cheval tout équipé ou le bouc et le roi à qui personne ne résiste. Si l'orgueil te pousse à des actes de folie et si tu as de mauvaises pensées, mets la main sur la bouche car la pression du lait produit de la crème, la pression du nez produit du sang, et la pression de la colère produit des querelles. Et c'est le chapitre que nous allons méditer, c'est le chapitre 30 du livre de Proverbes. Et d'ailleurs, le Proverbe dit « Parole d'Azur », le verset 17, « Je suis plus stupide que personne ». Et je n'ai pas l'intelligence d'un homme. C'est là que commence cette citation du sage Salomon. Méditons bien ce chapitre-là cette semaine. Nous aurons le Saint-Esprit aura à nous communiquer ce qu'il faut pour nous. Que le nom de Dieu soit béni. Nous allons suivre ce morceau de l'évangéliste Paul Dodd d'une vie avant de suivre tout à l'heure le message.

0: mourant de camp de prière, Jésus la solution pour suivre encore en rediffusion ce message qui va passer maintenant de l'émissionnaire Kossi Kabudji.
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1: Amen. Nous allons lire dans le livre de Somme, au chapitre 1er, du verset 1er à 3. Heureux l'homme qui ne marche pas selon le conseil des méchants, qui ne s'arrête pas sur la voie des pécheurs, et qui ne s'assied pas en compagnie des moqueurs. Le verset 2. Mais qui trouve son plaisir dans la loi de l'Éternel, et qui la médite jour et nuit. Le verset 3. Il est comme un arbre planté près d'un courant d'eau, qui donne son fruit en sa saison, et dont le feuillage ne se flétrit point. Tout ce qu'il fait, lui réussit. Amen.
0: Amen.
1: Amen.
0: Nous voyons que nous sommes là.
1: Nous voyons que nous sommes là. Et nous voyons qu'il faut gagner.
0: Nous vivons longtemps.
1: Nous vivons longtemps.
0: Nous disons que nous
1: sommes là. Nous sommes là.
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1: Disons merci à l'évangéliste Paul Dodji Numonvi qui nous a permis de suivre ce message par son missionnaire Kossi Kobridji ce matin. Nous allons maintenant passer à la dernière rubrique, Instant Louange. Je sais que tout à l'heure, nous allons commencer par la dernière rubrique de cette émission qui est Instant Louange. Il est 7h45 minutes. Dans 15 minutes exactement, moi, je vais prendre congé de vous, mais vous aurez encore de bonnes choses à suivre encore en Mina. En Mina. Donc, je convie tous nos frères de la communauté Mina et Mianovio d'être à l'écoute. Dans quelques 15 minutes, vous allez

0: encore parler assez de langue, parce que par là-bas, il y a du rire, du fou rire, des réalités. On vous donnera une heure de temps, encore de 8 heures à 9 heures dans le mois. Et nous venons de finir, nous allons tout doucement vers la fin de cette émission. Nous allons suivre la dernière rubrique qui est Instant Louange.
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0: Dans Somme, le chapitre 150, de louer l'Éternel avec toute votre force. Louez l'Éternel avec toute votre force. Louez-le dans l'immensité de sa grandeur. Puisque nous sommes là, le roi David a dansé pour l'Éternel. C'est que ce n'est pas nous qui ne doit pas danser pour l'Éternel. Donc commençons ce moment du lever du soleil avec joie.

échecs et tu penses à tes échecs? Non, non, vas-y seulement parce que Dieu est toujours dans la barque. C'est l'émission ce matin avec Somme chapitre 33 que nous avons égrené verset par verset. Puisque la main de l'Éternel tient dans Somme le chapitre 33 ce matin, nous avons vu que la main de l'Éternel existe réellement parce que quand Dieu dit ce qu'il dit, la chose se passe et la chose est réelle.

0: et l'Éternel exerce son pouvoir sur toutes les nations.
1: Un souffle dans le matin,
2: ce n'est pas la force de tes pas,
1: c'est la force de son chemin.
0: Et c'est lui qui fait accomplir les projets des peuples.

Regardez par l'Éternel. Si l'Éternel ne bâtit la maison, ceux qui la bâtissent en vain. Et c'est lui qui marche devant le roi. Ce n'est pas la force du cheval qui sauve le roi. Ce n'est pas la vigueur et l'intelligence de l'homme qui lui donne la délivrance. C'est la main de l'Éternel qui assure la garde de l'homme. Et en ce moment, nous allons dire ce dimanche matin, il faut que nous brisons nos chaînes. Brise tes chaînes.

Depuis 6 heures, la mise en œuvre de cette émission est assurée par David Aforin et Samuel David. Je suis resté au micro. L'Éternel nous a bien conduits, nous a protégés, vous aussi. Depuis votre position, vous nous avez suivis ici à 104.3 et sur le www.autoqua.info. N'oubliez pas que couleur dominicale de ce jour, c'est le conseil pratique, c'est la méditation. Nous avons pris somme le chapitre 33 que nous avons éclairé verset par verset lors de l'adoration. Le chapitre à méditer cette semaine, c'est Proverbe le chapitre 30. Et nous avons suivi aussi le message de la part du missionnaire Kossi Kobudi. Nous avons loué ensemble le Seigneur. Plus le Seigneur nous brise les chaînes ont été brisées parce que nous avons passé un bon moment ensemble. Que Dieu nous garde et que Dieu nous protège. Mais retenons ceci, qu'au bout de cette émission, nous avons compris que ce n'est pas la force du cheval qui sauve le roi, mais c'est l'Éternel qui met la main et qui garde la maison de l'homme qui est juste de cœur.

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1: Il est 8h.
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0: Mesdames, mesdemoiselles et messieurs, bonjour, bon dimanche à chacun et à tous. Vous êtes sur la fréquence 104.3 Radio Tokpa. Ce dimanche, nous devons recevoir Pasteur Salavi Gabriel, qu'on ne présente plus. Il est le président de la Fédération nationale des vrais praticiens de la médecine traditionnelle du Bénin, en abrégé FENAPRE METRAB Bénin. Alors, avec lui, nous allons parler de la documentation et de la professionnalisation de la médecine traditionnelle béninoise, un patrimoine à préserver et à valoriser dans le cadre du respect des normes en vigueur dans notre pays. Justement, pour en parler, Gabriel Salavi sera notre invité d'un instant à l'autre, mais il est confronté à un petit souci. Mais voilà, il est en route pour allier Radio Topa, donc on l'attend. Mais en attendant, nous vous proposons un entretien qui a eu lieu hier samedi dans l'émission Week-end à tout vent, qui concerne bien sûr la marche de Marie. Guy Papo, Félix Oné, Pépé, moi-même, Franck Abinou, en compagnie de professeur Jules-Émile Labalo et de toute l'équipe en studio hier après-midi, avions reçu une délégation de la paroisse Saint-Jean de Cotonou. Ils se sont prononcés par rapport à cette actualité. L'événement a lieu samedi prochain, samedi 3 octobre 2026. Une marche pour Marie, la Sainte Vierge Marie. Et comme vous le savez, le mois d'octobre est le mois consacré à la Sainte Vierge Marie. Donc nous vous proposons en rediffusion cet entretien que nous avions eu avec cette délégation de la paroisse Saint-Jean de Cotonou, le temps que notre invité, Dr Salavi Gabriel, nous rejoigne dans ce studio pour aborder le thème documentation et professionnalisation de la médecine traditionnelle béninoise, un patrimoine à préserver et à valoriser dans le cadre des normes en vigueur dans notre pays. Nous vous proposons cet entretien.
1: Eh bien, voilà, on va remercier le Seigneur parce que aujourd'hui, hein, nous recevons dans ce studio, disons, des personnes qui sont très proches de la Vierge Marie. Et je vous l'ai dit ici une fois, ma mère s'appelle Marie, ma fille elle-même s'appelle Marie également. Vous voyez donc, je suis bien entouré. Et à ma droite, je dirais d'abord à ma gauche, il y a Madame Oria Amoussou. Bonjour, Madame Amoussou.
2: Bonjour, monsieur.
1: Vous êtes bergère diocésaine de la fraternité Fiat
2: À Cotonou.
1: À Cotonou.
2: Tout à fait.
1: Et à ma gauche, il y a Madame Isabelle Sotondji, c'est bien ça? C'est
3: C'est
1: bien
3: bien ça,
1: prononcé, hein?
3: directeur. C'est bien ça,
1: À ma droite. Madame
3: Bonjour,
1: Isabelle Sotondji, qui est
3: monsieur.
1: membre également de la fraternité Fiat. Vous savez, quand on parle de fraternité Fiat, c'est une communauté de personnes qui vouent, disons, leur temps, et puis à la prière, et surtout à la dévotion de la Vierge Marie. Tout à l'heure, elles nous diront pourquoi. Parce que moi, j'ai fouillé un peu, et je sais que dans la théologie chrétienne, fiat, c'est fateré du verbe faire, et ça représente l'acceptation volontaire de la volonté, l'acceptation volontaire de la décision divine.
2: Exactement.
1: Le fiat de Marie, on se rappelle, c'est le oui de Marie lors de l'Annonciation, lorsqu'on lui a dit qu'elle allait donner naissance à celui qui allait nous conduire vers le Père, eh bien, et elle a dit, j'accepte qu'il soit fait selon la
2: La
1: parole,
2: parole de Dieu.
1: selon votre volonté.
2: Voilà.
1: Voilà, et
2: Vous
1: je crois
2: avez
1: que...
2: fait de belles recherches.
1: Voilà.
4: Oui, mais seulement que vous n'avez pas... Bon, je n'ai pas bien entendu. Vous avez bien présenté Madame Amoussou. Mais vous avez dit à votre gauche. Vous vous êtes un peu trompé. C'est à votre droite. Mais madame, on n'a pas entendu le
3: Oh
4: nom.
3: là là.
4: Ah, veuillez
1: Madame,
4: bien.
1: non, j'ai bien dit, Madame Isabelle Sotondji.
3: Sotondji.
1: J'ai bien dit, hein. Non,
4: Ça.
1: c'est vous qui ne m'écoutez pas.
4: On va les applaudir
1: Attendez,
4: alors. On va les applaudir.
1: attendez.
4: Parce que ça,
1: Je, il faut.
4: Sotondji et puis Amoussou, moi,
1: Voilà.
4: ça, c'est bien pour que Guy Bédaille moi.
1: Voilà. Et puis, Félix, qu'est-ce que vous m'appelez comment dans l'émission? le pape. Il faudrait que je vous donne ma bénédiction. Vous savez que le pape n'est pas loin, il est en France là actuellement. Hein? Donc il faudrait que je vous demande de m'écouter religieusement. À partir de ce moment, écoutez-moi religieusement. Je suis assis entre deux saintes personnes. Donc écoutez-moi religieusement. J'ai bien dit Madame Oria Amoussou, qui est bergère diocésaine de la fraternité à Cotonou,
2: oui.
1: Fraternité Fiat, oui. Et Madame Isabelle Sotondji, qui est membre de la fraternité. Et Madame Sotondji a acquiescé et même m'a dit, j'ai bien prononcé le nom. Donc voilà. Donc. Eh bien, dites-nous, quelles sont les raisons de votre visite ici à Radio Tokwa? Il me semble que c'est la première fois que vous venez à Radio Tokwa.
2: Moi, c'est ma première fois.
1: La toute première fois.
2: Oui.
3: Non, j'y étais entre-temps.
1: Entre-temps.
3: Oui, pour une émission.
1: Avec qui? Vous vous rappelez pas?
3: Si, j'étais avec la bergère et Félicia Dansou.
1: C'était avec moi ou bien?
3: Non, non, ce n'était pas avec vous. Ce n'était pas avec vous.
1: Ah, c'est pour ça que je n'ai pas reçu votre bénédiction ce jour.
3: Ce n'était pas avec vous.
1: D'accord. Donc, vous êtes déjà venu à Radio Tokwa. Oui. Eh bien, Madame Oria Bamoussou, Félix Pépéripé est tout fier, là. Quand on dit Amoussou, on dit Sotondji, là, il est fier parce qu'il sait que c'est mon nom. Il est très patriote, hein, Félix. Ah, oui.
2: Et il a raison.
1: Eh bien, dites-nous les raisons de votre visite cet après-midi à Radio Tokwa.
2: Shalom à nos auditeurs, shalom à tous. Nous sommes là ce soir, c'est pour parler d'une activité qu'organise la communauté Mère du Divin Amour à travers son apostolat Fiat. Et cette activité aura lieu samedi prochain, puisque nous rentrons dans le mois d'octobre, qui est le mois dédié au rosaire. Dans l'Église catholique, pendant le mois d'octobre, nous vénérons la Vierge par le rosaire. Et donc, cette année, la fraternité Fiat a voulu honorer la Vierge autrement. Et donc, c'est ça qui motive notre visite ici ce soir.
1: Et vous êtes venu nous inviter justement à participer à cette activité qui va se dérouler la semaine prochaine.
2: C'est exactement ça.
1: Et quelle est cette activité?
2: Il s'agit de la marche avec Marie.
1: C'est-à-dire?
2: Nous allons faire une marche avec la Vierge et pendant cette marche, nous allons méditer le Saint-Rosaire.
1: Donc, ce sera une sorte de procession à travers la ville.
2: À travers la ville.
1: À travers la ville de Cotonou.
2: À travers la ville de Cotonou. Le point de départ, c'est l'église catholique Saint-Jean-Baptiste de Cotonou.
1: Saint-Jean-Baptiste,
2: oui. Ensuite, nous ferons le carrefour prison civile, le carrefour marché des arts, le carrefour Vaudier, l'étoile rouge, et nous allons revenir sur la paroisse Saint-Jean-Baptiste pour finir avec la messe.
1: Avec la messe. Mais c'est une longue marche. Hein. Est-ce que vous pensez que les fidèles qui vont vous accompagner auront la force et surtout la volonté de vouloir, de venir, de vous suivre pendant tout ce... Ou bien c'est la Vierge Marie qui va vous donner
2: la force? Ils auront la force, ils auront la volonté. Et si quelqu'un manque de force, le Saint-Esprit est là pour la fortifier, pour le fortifier.
1: Et quelles sont les personnes qui vont participer à cette procession?
2: Tout le monde est invité à cette procession. Il n'y a pas de prix à payer, il n'y a rien à payer. C'est vrai qu'il y a un t-shirt et une casquette au prix de 5000 francs disponibles au secrétariat de la Radio Immaculée sur la paroisse Saint-Michel de Cotonou. Mais à part ça, il n'y a rien à payer. Avec ou sans t-shirt, la marche est faisable.
1: Alors, quel intérêt pour justement ces personnes qui vont participer à cette marche?
2: Vous savez, quand nous prions les Ave Maria, le chapelet ou le rosaire, ce n'est pas la Vierge que nous prions en réalité. C'est la Vierge qui prie pour nous, pauvres pécheurs, et qui nous porte vers son Fils. Et quand elle intercède, son Fils Jésus cède. Les noces de Cana nous le notifient bien. Au moment où le vin a manqué, c'est elle qui a remarqué que le vin avait manqué. Et elle dit à son fils, ils n'ont plus de vin. Et le fils dit, mon heure n'a pas encore sonné, femme. Mais parce qu'elle a parlé, le miracle a jailli. Et donc, ce sera pareil pour toutes les personnes qui vont participer à cette marche samedi prochain. Il y aura la méditation du Saint-Rosaire et pendant cette méditation, les grâces vont couler à flot et en abondance.
1: En quelque sorte, dites-moi, Madame Sotondi, n'importe qui, effectivement, peut participer. On peut être chrétien, catholique ou musulman, protestant, n'importe qui a envie peut-être d'avoir des grâces. Comment vous l'expliquez, Madame Sotondi?
3: Oui. Merci le pape. Effectivement, tout le monde est invité sans exception, même sans discrimination de religion. Tous ceux qui croient à la Vierge Marie et tous ceux qui savent qu'il y a un Dieu. Il y a effectivement des grâces dans cette marche. Parce que la Vierge Marie, vous imaginez, quand elle a reçu l'annonciation avec l'ange Gabriel, déjà elle portait le Christ. Elle allait visiter sa cousine Élisabeth. Arrivée chez Zacharie, quand Élisabeth a entendu la salutation de sa sœur, Élisabeth était remplie du Saint-Esprit. Et même la parole de Dieu a déclaré que l'enfant qui était dans le sein d'Élisabeth a tressailli par la puissance du Saint-Esprit. Donc la Vierge Marie nous invite à travers cette marche. Le Saint-Esprit agira et tout ce qui est mort dans la vie de chacun de nous reprendra vie ce jour-là grâce à la puissance de la Vierge Marie. Elle a promis beaucoup de choses. La Vierge Marie a dit qu'elle va nous bénir. Même ceux qui, les célibataires, auront leur conjoint ou mieux leur conjointe, les enfants aussi, et pendant cette rentrée, on aura la réussite. Et même les femmes stériles, la Vierge Marie a promis leur donner la grâce de la maternité. Et pire encore, aujourd'hui, nous fêtons Saint-Côme et Damien. Donc la Vierge Marie va déployer des grâces de jumeaux dans la femme de ces, dans la vie de ces femmes-là qui vont faire cette marche. J'en suis convaincue.
1: Madame Isabelle, Sotondi, ce que vous venez de dire est très important oui. et me fait penser justement à ce qui m'est arrivé à moi-même. J'ai une amie qui est musulmane, hein, de père et de mère, et un jour, j'étais, puisque je fréquente l'église Saint-Michel, un jour je la rencontre à l'église Saint-Michel. Je lui dis, mais... Okay, je ne veux pas dire son nom. Parce que... Et je lui dis, mais qu'est-ce que tu cherches ici? Elle me dit, non, je suis venue prier la Vierge Marie. J'ai dit, comment ça? Effectivement, elle attendait un enfant et elle avait d'énormes difficultés pendant la grossesse. Et elle me dit, j'ai des difficultés, voilà, mon médecin me dit, vraiment, il y a des risques, quoi. Et elle est venue prier la Vierge Marie pour lui demander qu'elle accouche dans la simplicité, dans la facilité.
5: C'est ça la Vierge, justement. Voilà. Parce que la Vierge, elle ne connaît pas, elle ne fait pas de distinction parmi ses enfants. Vous pouvez être musulman, vous pouvez être de n'importe quelle religion. Quand elle intercède et c'est tout.
1: Et effectivement, moi je voulais vraiment me rendre à l'évidence de sa venue ici à l'église. Je suis allé la voir quelque temps après. Elle a accouché, elle me dit simplement, et je vous assure que je la rencontre très souvent devant la statue de la Vierge Marie à Saint-Michel, régulièrement. Pourtant, elle est musulmane.
3: Bien sûr, effectivement, monsieur le pape, la Vierge Marie porte un regard particulier, surtout sur nos soeurs musulmanes. Elles sont rapidement exaucées et elles viennent témoigner. Là, ça, vraiment, nous félicitons la Vierge Marie. Elle ne fait pas de distinction, surtout avec les sœurs musulmanes. Non, elles sont rapidement exaucées, elles sont contentes, elles viennent témoigner.
5: Ce n'est même pas une question de sœurs musulmanes. Mm-hmm. En réalité, c'est qu'il faut croire en l'intercession de la Vierge. Nous ne prions pas la Vierge, mais elle nous porte à son Fils. Et c'est le plus important, parce que quand elle intercède pour nous, nous avons exaucement de nos prières. Et c'est pour ça que nous nous attachons à elle, parce que avec elle et dans ses pas, nous allons à Jésus.
1: Donc, Félix, vous voulez dire quelque chose, Félix?
4: Non, tout est dit. Vous avez deux grandes dames envoyées de Dieu qui nous parlent merveilleusement. Professeur Émile Jules Labalo, je vous ai vu, vous étiez très attentif, c'est rare. Hein?
6: Je buvais la parole de la madame Sotondi, parce que là, ça m'a fait rêver. Et j'ai retenu un terme là que nous on utilisait un peu en désordre. Hein. L'intercéder.
5: Oui.
6: Quand on demande à quelqu'un d'intercéder auprès de tel.
5: Oui.
6: Par exemple, je veux voir, je veux parler.
5: Je veux une faveur de telle personne,
6: pape,
5: il faut intercéder.
6: Je demande
5: pour
6: à FSP d'intercéder auprès de moi. Ça, c'est un terme que je retrouve ici, dans tout son sens, quoi.
5: Et ça, c'est la spécialité de la Vierge Marie.
6: La spécialité.
5: Oui,
6: de
5: c'est
6: la
5: sa spécialité. Marie, justement. Oui. C'est notre intercesseur par excellence.
6: Ouais, mais quel rapport
7: la Vierge Marie avec Lourdes, la ville de Lourdes, vous savez qu'il y a de l'eau là.
5: Oui, la Vierge Marie a fait son apparition sous plusieurs formes.
7: Tout à fait.
5: Et donc à Lourdes, nous avons Notre-Dame de Lourdes qui est surtout, on fait souvent appel à Notre-Dame de Lourdes pour prier pour les malades.
7: Tout à fait.
5: Et toutes les personnes qui font l'expérience de Lourdes témoignent toujours.
7: Tout à fait. Tout à fait. Je le dis parce que j'ai eu la chance d'aller à Lourdes. Quoi.
5: Super.
7: Juste dans la grotte.
8: Nous avons eu la chance.
7: Ouais, ouais. Nous avons eu la chance. Donc, je suis allé jusqu'où là, ça tombe goutte par goutte. Là.
5: C'est ça.
7: Et j'ai rempli. Mon...
5: C'est un mystère.
7: C'est un mystère. Et quand vous arrivez là, et on dit, ta foi t'a guéri.
5: C'est
7: et
5: ça.
7: Des malades arrivent là, tout ça. Là. Ils prient effectivement.
5: Moi, je n'ai pas encore eu la chance d'y aller, mais je pense que ce sera pour très bientôt.
9: Amen.
7: Amen. Mais Monseigneur Parizeau a voulu faire de Dassa un site de ce genre. Malheureusement, je ne sais pas.
5: Mais Dassa est un site
10: du genre. Dassa est un site consacré à la...
7: Oui, mais est-ce que ça... Autant a fait cette réputation.
5: Mais bien sûr, les pèlerins viennent de partout.
9: C'est la foi qui compte. C'est la foi qui compte.
7: Non, je parle en termes.
5: Il y a des pèlerins qui viennent de.
7: De touristes, mais.
5: Oui, il y a des pèlerins qui viennent de plein de pays.
7: Mais Lourdes vit de ça, hein?
8: Non, professeur, Lourdes vit de ça parce que les Français ont voulu que Lourdes vive de ça.
7: Si
8: les Bélois veulent que Dassa vive de ça,
7: c'est une affaire de foi.
8: Si tu vas à Lourdes, tu n'as pas la foi et tu demandes quelque chose, tu ne l'auras pas.
9: C'est tout.
7: Non, moi je pense côté argent.
10: Non, professeur Abalo, je vous dis tout de suite. Professeur Abalo, vous savez, la zone du stade, de l'Amitié était un coin perdu de Cotonou. Mais depuis qu'on a construit le stade, ça a attiré et tout. Donc c'est comme ça. Dès qu'il y a un endroit où plusieurs millions de personnes viennent se recueillir, c'est tout à fait normal que des structures commerciales
7: soient.
8: Mais vous n'êtes pas allé à Dassa, vous n'êtes pas allé.
10: Ah oui.
8: Les gens sont nombreux.
10: Faites un tour à Dassa pendant le pèlerinage.
8: Et je suis sûr que Franck Agbé nous brûle d'impatience. Et lui qui fait enfant de cœur comme moi, il veut dire quelque chose. Je suis sûr que c'est
10: naturellement, mais avant, écoutons ceci.

0: Franck Agbeynou, on arrête. Donc, que nous enseigne ce
1: professeur
0: ce chat.
1: En attendant, vous voyez que vous avez deux femmes qui ont la foi.
2: Oui. Mais elle était en train
1: ces deux femmes-là vont à Ludo, vont à Gaza, elles auront ce qu'elles veulent.
2: Ah oui.
1: Voilà.
0: Même si elles viennent à Radio Tokwa, elles auront ce qu'elles veulent.
3: Voilà. Vous savez, pourquoi j'ai voulu qu'on fredonne cette chanson-là?
0: Oui.
3: Parce que pour qui a consacré un peu de son temps à la Vierge Marie doit se retrouver à travers cette chanson-là. Parce que c'est des messages clairs qui montrent que la Vierge Marie intercède. Et lorsqu'elle intercède, je vous l'ai dit ici, elle n'était pas là, j'ai dit ici, que toutes les fois que je me retrouve en difficulté, récemment, ça je le confie, je le confesse, au retour d'un événement à Ouida, vous savez qu'on avait été victime d'une situation, et c'était grave. J'ai été admis à la clinique d'urgence. Il y a eu des interventions. Je sais ce que le médecin m'a dit. Mais j'ai dit, Dieu, c'est toi qui nous as créés. Ça, je le confesse, c'est une confession que je fais. Je l'ai dit devant la sage-femme, l'infirmière. Parce qu'elle a trouvé que c'était grave.
2: Trop.
3: Mais moi, j'ai dit, je suis une créature de Dieu. Et nous étions allés en mission. Et chemin faisant, il s'est produit une chose. Que moi, je crois en la Sainte Vierge Marie. Le médecin m'a donné 2 mois pour ma guérison. J'ai dit, au nom de la Sainte Vierge Marie, au nom de ses larmes, le jour où elle a rencontré Jésus sur la voie de Golgotha, que moi, je crois que en moins d'un mois que j'aurai la guérison.
2: Non, il était même guéri, puisqu'il a mangé, il a bu.
3: Bien sûr. Mais j'avais encore les séquelles. J'étais sous... y avait le suivi médical. Guy Papou en sait quelque chose. Félix de Sombépé aussi en sait quelque chose. Mais j'ai dit avant un mois que moi, je crois. Vous rentrez dans mon bureau, vous allez voir une image là, avec les larmes de Marie. J'ai dit... Si cette femme existait vraiment, parce que après Samuel est monté au ciel avec son corps et son âme, c'est ça qu'on nous a appris, et que moi j'y crois, et que si réellement elle a été la mère de Jésus, et qu'elle est montée au ciel avec son corps et son âme, que moi là j'allais avoir la guérison avant la date, avant le terme médical. Mais effectivement, dès le lendemain, j'ai repris service ici. J'ai repris service ici, les gens étaient étonnés, mais j'ai dit que je reprends service. Guy Papou a dit non. J'ai dit, moi, je crois en la Vierge Marie. C'est pour vous dire quoi? Quand elle intercède pour vous, c'est que vous avez ce que vous voulez.
4: Ouais.
3: Maintenant, je veux dire, et à l'église, à Jérusalem, à un moment donné, Jésus a commencé par, bon, comme exprime l'expression, hein, pas fait des infidélités à sa maman. Ça dit qu'il l'abandonne, il va prêcher la bonne nouvelle à l'église. Et plusieurs fois, Marie est allée à l'église pour dire, mais tu ne peux pas quitter la maison comme ça. Mais elle, il a dit à sa maman, je suis en train d'accomplir la mission de mon père. Ça, c'est écrit dans la Bible. Il y a également Onos de Cana, vous l'avez dit tout à l'heure, il y avait plus de 20. Et les mariés, les invités en manquaient. Et sa maman s'est présentée à lui pour dire, les organisateurs n'avaient plus de vin. Il dit, mais mon heure n'a pas sonné.
4: Ouais.
3: Mais pourtant, sa maman a dit, aux servantes,
4: faites tout ce qu'il vous dira.
3: Et elles ont rempli les jars, et ça s'est transformé, l'eau s'est transformée en vin. Quand les invités ont goûté, mais c'était encore le meilleur vin.
4: Oui.
3: C'est-à-dire, ça dépasse, la qualité dépassait celle du vin initial. Et puis, sur la voie de Golgotha, vous savez, quand elle a rencontré son fils, mais elle a pleuré. Mais elle a eu le courage d'aller jusqu'au bout du processus. Et quand ils ont enlevé le corps de Jésus de la croix, c'est à elle qu'on a remis d'abord. L'image est à l'église sur la paroisse Saint-Michel de Cotonou. Et quand je vais là-bas, je me prosterne toujours. Parce que je me dis que c'est un symbole. Donc c'est pour vous dire quoi? Celui qui croit en Marie, moi je me dis qu'il a 50% de chanceur de retrouver le paradis. C'est ma façon de voir la chose. Et moi, je vous dis, chaque fois que je suis en difficulté, professeur Abalo, on en a discuté dans ce studio, vous avez dit, mais tu crois comme ça? Je dis, mais je crois. Chaque fois que moi, je suis en difficulté, c'est vrai qu'il ne faut pas être en difficulté avant d'appeler l'aide de Dieu, de Marie, non. Mais chaque fois que je me retrouve dans ce cas, je dis, Marie, tu es où? Tu es cette mère-là que Jésus m'a donné sur la croix. Parce qu'il disait sur la croix, Jean, voici ta mère, voici ton fils. Et c'est en cela que les gens ont dit qu'après Jésus, Marie a eu des enfants. Moi, je ne vois pas la chose. Les frères de Jésus, c'est nous.
5: C'est ça.
3: Et c'est ça, justement. Donc, quand on croit en la Vierge Marie, on obtient toujours. Ça peut ne pas être immédiatement. Mais quand vous suivez bien, elle intervient toujours. Moi, je dis que j'aime le rosaire. J'aime le rosaire. Parce que ça sauve. C'est pourquoi, dans mes téléphones, sur mes clés USB, tout ça là, vous avez toujours ces chansons là. Parce que dans des moments de doute, je dis, maman chérie, maman n'est plus. Mais je sais que Marie existe. Elle va m'écouter. Et elle m'écoute. Il arrive à la fin, des fois à la maison, avec les enfants, avec les parents, il y a des situations. Je dis, non, confions-nous à la Vierge Marie. Demandons son intercession. Mais après, le résultat, il est toujours positif. Ceux qui pensent que Marie, non, me dit que c'est une erreur grave. Marie existe. Vous savez, quand on parle de la famille, il y a le père, il y a la mère, il y a les enfants. Et dans ce cas précis, il y a Saint-Joseph. Saint-Joseph, il y a Marie, il y a Jésus. Et puis après, nous autres. Moi, je pense que le tracé est fait. Il faut faire confiance à Dieu. Et quand Marie, et vous avez vu, dans toute la vie terrestre de Jésus, chaque fois que Marie intervient et dit à Jésus, c'est ça, même s'il tourne là, il sait toujours. Et c'est en cela que moi
1: je dis. Et c'est pour cela que j'intercède auprès de Marie pour que Elvira et le professeur Marc Aglo puissent commencer par aller à l'église. Les deux sont derrière depuis, ne disent aucun mot.
3: Parce que Marie a ce petit quelque chose, hein. Et ça, je le sens. Il a ce petit quelque chose qui amène Jésus à céder. À céder. Moi, j'en ai la preuve. C'est pas que j'invente des choses ici. Je sens la vie. Et le jour où je suis allé chez le pape, c'est le moment de le dire. Et à l'entrée de la maison du pape, j'ai vu la statue de la Vierge Marie. Je suis allé lui donner un baiser pour dire, voilà, maman chérie. Et moi-même, j'ai perdu l'habitude d'appeler Marie, hein. Je l'appelle souvent maman chérie.
1: Maintenant, parce que quand je le vois dans son bleu blanc. Il reste une seule chose, c'est d'aller à Rome comme moi.
3: Ben, ça va arriver. Ça va arriver. Mais attention. Jésus, Marie, ça dit, c'est des êtres, ils n'ont pas besoin de se déplacer avant d'être en contact avec vous. À travers déjà la prière, vous communiquez avec eux. Et ils sont là, ils bénissent, ils acceptent. Mais je vous assure, je ne dirais pas que c'est.
2: Dans la tête.
3: Voilà, ça dit. C'est la foi. Voilà. Et quand on se retrouve dans des situations, le fait nous de penser à Marie, il y a quelque chose qui vous envahit.
5: Il y a une paix.
3: Voilà. Et vraiment, ça je le dis, c'est sincère. Marie, Dieu nous l'a donné. Cadeau.
5: Ouais.
3: Cadeau. Et je sais que Marie fait beaucoup de choses dans la vie des êtres humains que nous sommes. Mais il faut y croire. Il faut y croire. On ne peut pas dire, on suit Jésus. Et dit que Marie, il faut la mettre de côté. Mm-mm. C'est un faux débat.
5: Mm-mm.
3: Jésus, Marie et Joseph, il faut faire attention avec. C'est comme on le dit, le Père, le Fils et le Saint-Esprit. L'un est lié à l'autre et les trois forment un seul. Voilà, c'est ce que j'ai dit.
2: Madame, bravo. En voulez-vous, hein? Vous en avez eu.
6: On en a eu.
7: Je pense que
5: tout
7: de suite... on va intercéder auprès de la Vierge Marie parce que pour que Franck puisse intégrer la communauté,
5: la fraternité. Ce sera un plaisir de l'avoir.
3: Je suis d'accord.
5: Ce sera un plaisir de l'avoir. Oui, oui, oui. De l'avoir avec nous.
7: Comme ça, il pourra régulièrement expliquer.
8: Donner, prédicateur.
7: Voilà. Non, c'est vrai que la Vierge Marie, elle fait beaucoup dans la vie de chacun d'entre nous. on ne s'en rend pas compte. Oui. Mais je pense que chaque fois qu'on l'invoque, oui. elle répond.
5: Oui.
7: Moi, je ne vous dirai pas toutes mes expériences. Mmh. Et je suis très heureux que ma mère s'appelle Marie. C'est pour ça ma dernière fille également. Je lui ai donné le prénom de Marie, pas à cause de ma mère, mais pour tout ce que la Vierge Marie fait dans nos vies chaque jour. Voilà. Donc, cette marche, on revient donc à votre activité de la semaine prochaine.
5: Oui.
7: Une marche avec Marie, nous devons tous participer.
5: Bien sûr.
7: Eh bien, pour vous faire... pour participer, parce qu'avec tout ce que Franck a dit, en tant que rédacteur en chef, je lui donne même tout de suite l'ordre d'exécuter cette activité avec vous,
5: d'accord.
7: de vous accompagner, qu'on d'accord. puisse faire un reportage et suivre afin de pouvoir rendre compte dans notre journal, dans nos différents journaux parlés, comment s'est passée cette marche.
5: D'accord.
7: Et je suis sûr qu'après cette marche, lorsque nous aurons diffusé ce reportage, je crois que la Vierge Marie viendra chez nous également ici.
5: Elle y est, elle est partout.
7: Elle est partout. Voilà, donc cette marche est organisée pour quel jour exactement?
5: Cette marche se tiendra le samedi prochain, samedi 3 octobre 2026. Elle démarre à 7h.
7: À 7h.
5: À l'église Saint-Jean.
7: Église Saint-Jean.
5: Voilà. Nous faisons l'itinéraire. Et nous allons
7: quartier,
5: revenir.
7: Quartier Saint-Jean, comme on dit. Hein, oui. Église Saint-Jean. Donc à partir de l'église

0: long de la marche, justement, il y aura le rosaire.
1: Oui, il y aura le rosaire. Nous allons
0: Sera
1: méditer
0: présent.
1: le rosaire tout au long de la marche. Il y aura des temps de louange. Voilà.
0: Les temps de louange, ça veut dire qu'il y aura des chants
1: oui.
0: et tout le long. Ce qui fait qu'on ne sentira pas la fatigue.
1: Non, pas du tout.
0: Vous vous sentirez dans un milieu, disons, miraculeux, en
2: milieu
0: quelque sorte.
2: Spirituel.
0: Hein, vraiment, spirituel, n'est-ce pas, qui vous permettra de vivre des moments poignants quoi, pendant cette marche. Vous ne sentirez pas la douleur. Et comme la Vierge sera parmi nous, eh bien, je suis sûr et certain que tout ira pour le mieux.
1: Tout à fait.
0: Donc, la participation est libre et gratuite.
1: Gratuite,
0: comme vous l'avez dit,
1: oui.
0: Madame Amoussou, c'est libre et vraiment, donc, venez. Venez très, très, très nombreux. Et ne manquez pas de venir avec votre chapelet. Vous savez, moi, j'ai toujours...
1: Tout à fait. On ne peut pas m'éviter le rosaire sans le chapelet ou le rosaire lui-même. Voilà.
0: Moi, j'ai toujours mon chapelet.
1: Ah oui, bravo.
0: Donc, je suis prêt déjà pour vous suivre pour la marche.
1: Wow. On vous accueille avec joie.
0: Je serai parmi vous, sans doute,
1: d'accord.
0: Ce samedi 3 octobre. Et ça me donnera la force de venir... mieux animer encore l'émission.
1: Mm-hmm. D'accord.
0: Et si je venais avec toute l'équipe de week-end à tout vent,
1: ça nous fera plaisir.
0: C'est formidable. Hein?
1: Ben oui.
0: Hein? On pourrait venir et pourquoi pas.
1: Pourquoi
0: Comme ça,
1: pas.
0: On pourra commenter ça lorsqu'on va démarrer l'émission.
1: C'est ça.
0: Donc je vous donne rendez-vous au samedi 3 octobre 2026 avec la communauté Mère de Divin Amour, avec la fraternité Fiat de Cotonou. Eh bien, on va marcher ensemble, on va prier ensemble, et vous allez voir que tous nos problèmes sont résolus par la Vierge Marie.
1: Par son intercession, bien sûr.
0: Voilà donc, Madame Oria Amoussou, bergère diocésaine de la fraternité, Madame Isabelle Sotondi, membre de la fraternité. La marche à partir de 7h, ce sera jusqu'à 9h30, et puis après, il y aura une messe à partir de 10h.
1: Oui, pour clôturer à 10h.
0: Hein, donc, à l'issue donc, de cette marche, nous serons à la paroisse Saint-Michel. On va prendre du repos en suivant une messe à partir de 10h.
1: Oui.
0: Voilà, c'est tout simple et ce sera vraiment, vraiment agréable et bénéfique pour chacun d'entre nous.
1: Exactement.
0: Voilà, donc...
3: Avant de partir, bien vouloir rappeler l'itinéraire de la marche.
1: Alors, l'itinéraire de la marche, nous quittons l'église Saint-Jean.
0: Église Saint-Jean.
1: Ensuite... Carrefour Prison Civile.
0: Prison Civile.
1: Carrefour Marché des Arts.
0: Marché des Arts.
1: Oui. Carrefour Vaudet.
0: Vaudet.
1: Étoile Rouge.
0: Étoile Rouge.
1: Église Saint-Jean.
0: Église Saint-Jean.
1: Voilà.
0: Voilà. Je crois que c'est même pas trop long.
1: Non, c'est pas trop long.
0: C'est très agréable. Et puis la voix, toute cette voix est bien goudronnée.
1: C'est ça.
0: Donc ça va être agréable.
1: C'est ça.
0: Voilà, ça va être très, très, très agréable. C'est à partir de 7h, le samedi 3 octobre 2026.
1: Voilà.
0: Le mot de la fin, je vous laisse, Madame Amoussou, je commence par
1: vous. Alors, le mot de fin, c'est demander à toute personne qui a envie de vivre une expérience particulière avec la Vierge, de pouvoir participer à cette marche. Et ce serait très bénéfique pour nous, très bénéfique pour tous les participants. Des témoignages vont gicler et jaillir de cette marche-là. Et s'il y a des questions ou des préoccupations, vous pourrez toujours appeler le 01 97 09
0: 35 26
1: ou le 01 94
0: 01 94
1: 86 58 58. Voilà.
0: Voilà, je reprends pour vous, à mes auditeurs. Prenez dans vos calepins ces deux numéros de téléphone, le 01 97 09 35 26 ou le 01 94 86 58 58 pour de plus amples informations. Voilà, vous vous adresserez à la bergère Madame Oria Amoussou ou à Madame Isabelle Sotondi. Madame Sotondi, à vous donc.
2: Oui, Monsieur le Pape, avant mon dernier mot, je suis là surtout pour faire un résumé succinct de tout ce que nous venons de dire dans la langue au fond. Nos frères
0: avec plaisir,
2: qui ne comprennent pas le français.
0: Avec plaisir.
2: Enemé, Maria Vie, Radio Topatonlé.

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1: Voilà, Guy Papo, vous avez la police des débats, mais là, il y a une inspiration que j'ai tout de suite.
2: Allez-y. Dites que la Vierge Marie.
1: Parce que quand j'ai entendu Madame Sotondi, je me suis rappelé le quatrième commandement. Respecte ton père et ta mère. À travers le comportement de Jésus, le respect pour sa maman, il a accompli sa mission sur terre. Ouais. Et ce message-là, je voudrais partager avec tout le monde, avec les jeunes en particulier, pour dire que Jésus, malgré la grandeur, le pouvoir étendu qu'il a reçu de son père, il s'est toujours rabaissé devant sa maman. Un peu comme pour dire que la maman, elle est ce qu'elle est. Qu'elle soit... Voilà. Non, je parle de la Vierge Marie. Voilà. Jésus n'a jamais manqué de respect à Saint-Joseph, qui n'était que son père adoptif. Et malgré les pouvoirs étendus, sa sainteté, sa grandeur, Jésus est resté un enfant exemplaire pour son père pour son père adoptif, Saint-Joseph, et sa mère, Marie. Et pour son père du ciel, le grand Dieu, moi, je pense qu'il faut être à l'image de Jésus et comprendre qu'une mère reste une mère. Il pouvait dire, comme on le constate, « Ah, elle m'a élevé, mais je suis déjà grand quelqu'un, c'est moi qui décide. » Parce qu'en définitive, même Marie, à travers son comportement sur terre, aura à rendre compte d'un certain nombre de choses. Et c'est ce Jésus-là, même s'il a dit que nul ne connaît ni le jour,
3: ni l'heure.
1: Mais Jésus reste au centre de la vie spirituelle. Et ce n'est pas pour rien qu'on dit au nom du Père et du Fils et du Saint-Esprit. Mais en définitive, on parle de la Sainte Trinité. Donc c'est pour vous dire quoi? Quelles que soient les situations dans lesquelles on se retrouve, il faut savoir qu'une mère reste une mère. Et Jésus, durant son parcours terrestre a toujours donné à Marie la place d'une mère. Moi, je pense que nous devons être à l'image de ce Jésus-là et comprendre que nous devons respect, obéissance à nos mamans. Parce que c'est elle qui a accepté, à travers son oui, que Jésus arrive. Mais derrière ça, il y a l'accomplissement des saintes Écritures. Et je pense que dans la vie de Jésus, Marie joue un rôle très important. Et ce rôle-là, on devait le comprendre. Et c'est en cela qu'on dit, on ne vénère pas Marie, mais on reconnaît la place de Marie dans la vie de la Sainte Trinité. C'est ce que je voulais apporter.
0: Nous avons un prédicateur marial. Hein. Ce prédicateur-là.
2: Professeur Émile Jules Abano, moralité.
3: Moralité.
2: Moralité, parce que vous êtes quand même un professeur d'éducation physique et sportive. La marche.
3: La marche. Ouais.
2: Au-delà donc de la religion,
3: tout à fait.
2: Qu'est-ce que cette marche, au-delà de tous les bienfaits que nous aurons, nous recevrons de la Vierge Marie.
3: De la Vierge Marie, tout ce
2: la
3: que
2: marche,
3: nous...
2: ouais. La marche ouais. En elle-même, sur notre organisme.
3: Oui, la marche représente une discipline, une activité indispensable. Hein. Et elle l'a dit, ça procure la santé, chacun avec son rythme. Et là, ça va être sous la spiritualité, sport et religion, on va dire, en quelque sorte. C'est-à-dire, on ne va pas sentir cet effort qu'on est en train. Moi, j'invite vivement, et surtout, acheter des t-shirts. Parce qu'en milieu sportif, pour montrer qu'on est ensemble, symbole d'engagement, d'inclusion, j'invite tout le monde à sentiment d'appartenance, c'est ça. Donc, au-delà de cette spiritualité tant recherchée, je crois que l'engagement physique permettra d'avoir d'énormes avantages. Et ça, c'est pas une fois en passant qu'à travers, quand on a envie que Marie intercède auprès de j'aime bien que. Non, cette marche-là, elle doit être au quotidien. Et l'exemple vient d'être donné. Moi, j'ai suivi le dernier déplacement du chef de l'État. Il a fait sa marche quotidienne avec le chef. C'est un exemple. C'est un message qu'on est en train de dire. Tous les jours, tous les Béninois, je ne sais pas, 45 minutes de marche au quotidien. Et vous allez voir, non seulement le rendement va s'améliorer, cette obésité, ou bien, vous pouvez pas ça, vous avez un enfant obèse sous la main, des problèmes de tension, de ceci, de diabète, marcher tous les jours. FSP au départ, il me dit, ah, il quitte le week-end à tout va, il va faire des choses, ça m'étonnait. Parce que moi qui vous parle, je vous fais la confidence.
2: Je vais le faire encore tout à l'heure.
3: Je vous fais la confidence.
2: J'ai un témoin.
3: Moi-même qui vous parle. Je ne fais pas de sport au quotidien. Et pourtant, je conseille ça. C'est comme ça. Faites le sport au quotidien.
2: On va t'obliger.
3: C'est important. Et vous voyez, on vient de nous donner l'exemple à travers la méditation, la prière. Et moi, je suis impressionné par Franck, que j'ai tiré à faire une thèse en théologie. En même
1: temps. Non, il faut avoir la crainte de Dieu, au-delà de tout. Et moi, quand on dit
3: mais
1: la
3: moi,
1: marche...
3: Moi, j'aimerais bien que la Vierge intercède.
1: Ouais, mais non, elle intercède.
3: Pour que demain matin, là, j'ai des millions.
1: Ah oui, ça se voit.
2: Non, c'est fait, ça. C'est pas comme ça.
3: C'est pas comme ça.
1: L'église catholique. L'église
3: non, je crois. Je demande.
1: Ouais, il faut demander, il faut croire. Il faut croire.
3: C'est pas comme ça.
1: Non, on peut pas parler comme ça. Il faut intégrer.
2: Si tu n'avais pas dit ça, n'avais pas parlé comme ça, et que effectivement tu intercèdes la Vierge, ça allait marcher. Mais le fait de le dire comme ça, on sait
1: on
2: que
1: le toi,
2: tu ne veux, c'est l'argent qui te tient.
1: Ça va dans la tentation. Dieu n'aime pas ça. Non, en fait, lorsqu'on parle de la marche au niveau de l'Église catholique, moi, je pense que nous avions eu des exemples. Nous avions eu des exemples. Vous savez que Monseigneur Roger Mungwedi avait déjà initié une marche, de la marche verte. Ouais. Donc, l'Église catholique sait communiquer et sait toujours placer les choses au bon endroit. C'est ce que j'ai constaté. Moi, j'invite tout simplement les fidèles. J'espère que la communication s'étend vers les autres paroisses. Je ne sais pas, madame.
4: Oui, il y a des communiqués sur toutes les paroisses.
1: parce qu'il ne s'agit pas seulement de regrouper les fidèles, les seuls fidèles de la paroisse Saint-Jean de Cotonou,
4: mais
1: d'appeler tous les croyants,
4: oui.
1: Pourquoi pas les musulmans,
4: oui.
1: Les évangéliques, les biboïoués, pourquoi pas, parce que en définitive, quand vous voyez, le tout converge vers un seul et unique Dieu.
4: Oui.
1: Et moi, je pense qu'il faut appeler tout le monde à faire cette marche-là, parce que au-delà de ce que nous professons, hein, il y a le volet santé. Et tout le monde a besoin d'être en bonne santé.
3: C'est
1: la première richesse. Parce que c'est très important, Guy Papon.
5: C'est pour cela que d'ailleurs Dieu nous a permis de transpirer. Hein, si on transpire, plus nous transpirons, mieux nous nous portons. Voilà, on avait dit le dernier mot, hein, mais il me semble que Radio Tokwa a pris le dernier mot. On revient encore à vous, Madame Sotondji, pour le dernier mot cette fois-ci.
2: Oui, avant le dernier mot.
5: Ah, vous avez vu comment il sort Radio Tokwa.
1: C'est ça, Marie. C'est ça, Marie. C'est ça, la vieille Marie.
2: Avant ouais, le dernier mot.
5: Ils veulent pas vous lâcher.
2: J'ai suivi avec beaucoup d'attention Madame Sotondji s'exprimer en Fongbe. Mais pourquoi ne pas aussi parler Ladja?
6: Allez-y.
2: Non.
6: Je ne comprends pas Adja.
2: Vous n'êtes pas Adja?
6: Non, tu
2: Madame Sotondji?
6: Non, c'est de Boïcon.
2: Madame Amoussou?
7: Moi, je suis de Grand Popo.
3: Ah, Amina.
1: Bon, parlez-nous, Mina.
5: Ah, vous faites passer
2: quelle coïncidence.
5: Je vous rappelle que professeur Abalo est de Grand Popo.
2: Sont du mono
4: Koufo.
2: Et Amoussou sont du mono Koufo.
3: Ouais.
2: Voilà.
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5: Voilà, c'était donc là le dernier mot de...
2: Le professeur Mila Balé aux anges. Il est aux anges. Ça, bravo, il adore ça, hein. Qu'on passe à langue, attention.
5: Et voilà.
1: Et voilà, vous avez compris, vous avez désormais toutes les informations concernant la marche en faveur de Marie. La fraternité FIET vous invite samedi prochain, 3 octobre 2026, à partir de 7h, 7h00, dans l'enceinte de la paroisse Saint-Jean de Cotonou pour la marche. L'itinéraire est bien connu, vous avez suivi. Et puis, autour de 9h, il y aura une messe pour clôturer cette marche. Rendez-vous samedi prochain à partir de 7h sur la paroisse Saint-Jean-Baptiste de Cotonou pour cette marche. Et je rappelle à toutes les utiles que le mois d'octobre est consacré à la Très Vierge Marie, Très Sainte Vierge Marie. C'est pourquoi on dit mois d'octobre, mois de Marie. Il y aura abondamment du rosaire. Vous savez que Marie, lorsqu'elle intercède pour nous auprès de son Fils, on obtient toujours la grâce. Faites-lui confiance. Mesdames et messieurs, nous allons maintenant démarrer, et cette fois-ci maintenant, votre émission sociopolitique, émission d'actualité. Et si on se parlait franchement, puisque notre invité, Dr Gabriel Salavi, nous a rejoint après quelques petits soucis liés aux embouteillages sur la voie. Il a fini donc par allier les studios de Radio Tokwa. Il est bien présent. À présent, suivons l'émission « Et si on se parlait franchement ?»
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0: Nous sommes dimanche 29 septembre 2026. Mesdames et messieurs, bonjour et bienvenue à cette émission sociopolitique, émission d'actualité. Et si on se parlait franchement, documentation et professionnalisation de la médecine traditionnelle béninoise, un patrimoine à préserver et à valoriser. Et moi, ici dans ce studio, ce dimanche matin, j'ajoute à valoriser. En tenant compte de la réglementation en vigueur dans notre pays. Alors, la Fédération nationale des vrais praticiens de la médecine traditionnelle du Bénin, en abrégé, FENAV PRAMETRAB. C'est bien de cela qu'il s'agit, docteur Gabriel Salavi. D'abord,
1: Bien sûr.
0: bonjour.
1: Oui, bonjour.
0: Voilà donc la Fédération nationale des vrais praticiens de la médecine traditionnelle du Bénin place la documentation des connaissances et pratiques de la médecine traditionnelle au cœur de ses priorités. Depuis des générations, les praticiens béninois détiennent un important patrimoine de connaissances relatives aux plantes médicinales, à leur identification, leur récolte, leur conservation, leur transformation et leur utilisation. Une partie importante de ces connaissances demeure cependant transmise oralement. Leur documentation méthodique devient donc essentielle pour favoriser leur préservation, leur transmission, leur étude et leur valorisation. Alors, nous allons en parler maintenant et tout de suite, docteur Gabriel Salavi. Alors, pourquoi dites-nous, désormais, il faut la documentation, il faut la professionnalisation de la médecine traditionnelle béninoise et il faut surtout en faire un patrimoine à préserver et à valoriser à tout prix et selon les normes en vigueur.
1: Bonjour Franck Agbéno, à nouveau. Et vous devez savoir que la connaissance traditionnelle est un don de nos parents, c'est un héritage. Mais cet héritage est utilisé de manière privée par chaque région ou chaque foyer et ne peut pas permettre de lui donner une connotation nationale en toute sincérité si on ne l'amène pas à l'homogénéité par rapport à la manière des soins. C'est-à-dire quoi? Quand l'on prend une plante à Cotonou, l'utilisation La manière d'utilisation est la même à Tchoumi-Tchoumi, est la même à Omono, la même dans l'Uémé et la même un peu partout. Donc c'est ça qui est ce qui nous préoccupe à l'heure d'aujourd'hui. Il est vrai, les manières que les gens utilisent donnent des résultats. Mais pour valoriser, quand on parle de valorisation, on parle de documentation, de la manière où quand quiconque, même si nous quittons la terre, nos descendants, s'ils prennent la documentation là, ou s'ils veulent entrer dans l'utilisation de telles plantes, ils savent que c'est comme ça se fait.
0: Là, vous voulez dire que les plantes ont des vertus.
1: Les plantes ont des vertus, tout le monde le sait. Ce n'est pas à discuter. Ça, là, c'est gagné.
0: Mais c'est l'utilisation qui
1: C'est
0: pose le problème.
1: l'utilisation qui pose le problème. Et la même plante, la manière dont nous l'utilisons, ça donne des résultats. Mais ça ne permet pas à tous de dire,
0: Je sais.
1: c'est comme ça on l'utilise.
0: Tout
1: C'est tout le problème.
0: le monde a, tout le monde n'en a pas le secret.
1: Voilà. C'est tout le problème. Et c'est pourquoi les gens parlent de posologie. Donc, il faut dire la manière de préparer. Je donne l'exemple d'une plante que je prépare à Cotonou ici.
0: On ne cite pas de nom, hein.
1: Non, non, non, que je présente, je veux préparer. J'ai préparé et je garde. Et dans 3 mois, où je prépare sa couleur est jaune. Un autre prépare sa couleur est rose. Vous voyez? C'est la même préparation.
0: Il y a déjà un problème.
1: Ça veut dire que la méthode de préparation est différente.
0: Oui.
1: Bon, il est difficile à ceux qui nous entourent, les médecins modernes, de comprendre que le même produit qui a cette couleur peut faire la même chose que le même produit qui a la couleur jaune. Vous comprenez? C'est là où le paradoxe est en train de se présenter. Donc, nous sommes en train de nous préparer à donner une orientation à nos préparations.
0: Oui.
1: Puis c'est de ça qu'il s'agit. Mm-hmm. Les plantes n'ont pas de problème.
0: Oui, c'est l'utilisation.
1: C'est l'utilisation. Les plantes, l'État est en train de faire l'homologation.
0: Oui.
1: L'État est en train de faire le répertoire de ces plantes.
0: De mettre en place le répertoire.
1: Le répertoire qui nous permettra de savoir que telle plante a connu son étude par rapport à la toxicologie.
0: Mm-hmm.
1: Puis c'est ça d'ailleurs.
0: Mm-hmm.
1: C'est toxique,
0: mm-hmm.
1: c'est ça que nous devons mettre de côté.
0: Mm-hmm.
1: Si ce n'est pas toxique, le reste, c'est nous qui allons lui donner cette force-là.
0: Et les travaux sont en cours.
1: Nous sommes dedans, c'est pas en cours, c'est déjà dedans.
0: Mm-hmm. L'État s'y est impliqué.
1: L'État s'y est impliqué parce que, mm-hmm. et vous savez, le ministère de la Santé fait un travail dans ce sens
0: mm-hmm.
1: avec. Et il faut dire, l'autorité de régulation qui vient de finir les 5 ans, ils ont fait beaucoup de choses.
0: Il faut bien préciser, l'autorité de régulation du secteur de la santé.
1: Du secteur de la santé, oui, bien sûr.
0: Dirigée entre-temps par
1: Docteur Dessoubété. Ils ont fait beaucoup de choses.
0: Il a passé la main déjà.
1: Oui, il a passé la main au professeur Oroli Togwe,
0: mm-hmm.
1: qui a pris la reine.
0: Mm-hmm.
1: Et je sais que c'est aussi un homme chevronné qui accompagnera toujours la santé au Bénin, parce que c'est de ça qu'il s'agit. Ce n'est pas le médecin traditionnel, ce n'est pas de lui qu'il s'agit. Il s'agit du soin public dans notre pays.
0: Oui.
1: Donc nous tous, on doit mettre la main dans la main pour l'amener à vraiment la documentation réelle.
0: Mm-hmm.
1: Voilà, et Franck.
0: Mm-hmm. Alors dites-nous, parlons des travaux en cours. Où en êtes-vous? Puis vous avez commencé par dire les acquis avec le professeur Dessoubété.
1: Oui. Bon, d'abord, avec lui,
0: les travaux ont vraiment avancé.
1: Les travaux ont avancé. Et nous-mêmes, en tant que fêtières, puisque c'est de ça qu'il s'agit.
0: Tout à fait.
1: Et tout le monde peut vous aider, mais vous-même, vous devez vous prendre en charge.
0: Oui.
1: Donc, nous-mêmes, qui sommes des fêtières, nous avons réfléchi que nous devons documenter notre secteur.
0: Oui.
1: Et dans ce contexte, nous avons mis au point certaines documentations et on est allé jusqu'à une vingtaine, mais pour le moment, il y a 5 qui sont en étude par rapport à notre fédération.
0: Mm-hmm.
1: Alors, ceux qui sont en étude, nous avons... Le module, des modules, il y a module 1, module 2, module 3, module 4, module 5, et pour le moment, qui concerne les normes de fabrication que nous sommes en train de nous donner. Module 1, par exemple, dit identification, collecte et conservation des plantes médicinales, reconnaissance des espèces, bonne pratique de récolte, sélection des parties utilisées, séchage, stockage et conservation des matières premières végétales.
0: Mm-hmm.
1: Pourquoi? Sans connaître une plante, on peut faire d'erreurs. Vous savez que les plantes se ressemblent parfois.
0: Oui.
1: Et si vous prenez une plante à la place d'une autre, vous pouvez créer des problèmes.
0: Vous parlez de quel module?
1: Module 1.
0: Module 1.
1: Module 1.
0: Vous avez dit?
1: Identification, cueillette, conservation des plantes médicinales. Reconnaissance des espèces, bonne pratique de récolte, sélection des parties utilisées, séchage, stockage et conservation des matières premières végétales. Alors, il y a au moins 70 praticiens qui ont déjà connu cette formation. Ça s'ouvre pour d'autres encore. Donc actuellement, la première promotion est en train de passer et le module 2 parle de transformation.
0: Oui, avant d'aller au module 2, vous avez parlé de l'identification, cueillette et conservation des plantes médicinales, reconnaissance des espèces, bonne pratique de récolte, Vous avez parlé également de sélection des parties utilisées, séchage, stockage et conservation des matières premières végétales. Alors, on en retient quoi?
1: Oui, d'abord, à cette partie, il faut apprendre à identifier la plante. Il faut connaître son nom.
0: Cela implique d'abord une connaissance de base.
1: Oui, obligé.
0: Il faut des connaissances
1: De
0: basiques.
1: bada, voilà. Il faut connaître la plante. Et quand on prend, on présente la plante, vous pouvez dire, c'est ceci que moi je cherche.
0: Cela suppose qui? Cela suppose quoi, docteur Salavi Gabriel? Que n'importe qui ne doit pas agir dans le secteur.
1: Ah oui, c'est ça. Et c'est là où on vient maintenant. On veut professionnaliser les secteurs. Nous sommes en train d'organiser la professionnalisation de notre secteur. Ne dis pas tradit praticien qui veut. Ce n'est pas apprendre sur les radios, les trucs là. Non, non, non. Il y a aujourd'hui une orientation qui doit s'imposer à tous.
0: Mais puisque il n'y a pas une école qui forme.
1: Ah oui, nous sommes en train. Oui,
0: Permettez que je finisse là.
1: Oui.
0: Puisqu'il n'y a pas une école qui forme, le tradit praticien débarque le matin, il dit, c'est héréditaire chez moi, mes parents ont excellé dans le secteur, j'ai hérité de ça, j'étais là, j'étais dans le couvent, j'ai tout appris. Et puis il débarque, il ouvre une cabine, bien cabinet si vous voulez, et puis commence par faire appel à tout bout de champ, à qui veut l'entendre. Est-ce que désormais, on est en train de sortir de ce processus-là,
1: Ah
0: ou
1: oui,
0: bien il y a une formation basique.
1: d'abord on est en train de sortir de ce processus. Et j'ai dit parler de professionnalisation du
0: Oui,
1: secteur.
0: oui.
1: Nous qui sommes les fêtiers, nous sommes en train de nous organiser pour avoir nos écoles de formation et aussi pour orienter nos fédérations,
0: École de formation reconnue par l'État.
1: bien sûr, nos formations. Et selon notre vision, le vis-à-vis de chaque fêtière,
0: Oui.
1: et amener nos pères à cette connaissance,
0: Oui.
1: vous voyez. Et c'est ça ce que nous avons commencé. Ce que nous avons commencé, et nous sommes en partenariat aussi avec certains pratiquants. Et notre fédération est en partenariat avec le professeur Haï, par exemple, qui nous ouvre sa porte sur sa phytocure, qui est le laboratoire, le grand laboratoire du Bénin aujourd'hui. Ça, il faut le reconnaître que ce laboratoire de fabrication est le plus grand au Bénin aujourd'hui. Donc, nous sommes en partenariat avec lui pour d'autres formations qui vont nous accompagner à faire quoi? À fabriquer, à préparer, à utiliser les matériels de fabrication pour un apprentissage beaucoup plus approfondi. Tu sais que nous-mêmes, nous avons une société qui pense créer une unité de production pour ses adhérents. Donc, tous les jours, nous sommes en train de réfléchir sur comment professionnaliser ce secteur. Donc, au même moment, pour des analyses et consorts, nous sommes aussi en partenariat avec UMAFA de Douyon, professeur Douyon de l'Université nationale, pour que nos analyses, les analyses de nos produits passent par ces laboratoires et que nos gens soient en mesure d'identifier la fabrication par la bonne qualité. Parce que c'est de ça seulement qu'il s'agit. La qualité, point. Si nous passons l'étape de qualité, c'est que nous sommes devenus bons praticiens de la médecine
0: En tout
1: traditionnelle.
0: cas, l'État veille au grain.
1: Très bien.
0: L'État veille au grain.
1: Ah oui.
0: Alors, module 2, vous parlez de la transformation et de la préparation en pharmacopée traditionnelle, technique de préparation et de transformation, forme de préparation, extraction, dosage et hygiène, bonne pratique de fabrication en matière des différentes étapes de production. Alors, qu'est-ce qui vous amène jusque-là? Est-ce que ce processus-là,
1: Ah oui,
0: l'État, quel est le rôle que l'État joue dans tout ça?
1: l'État. Non, non, au fait, ce processus, c'est mis en place par l'OMS.
0: Organisation mondiale de la santé.
1: Ah oui. Mm-hmm. L'OAS. Mm-hmm. Donc, autrement dit, par le de la santé. Voilà, ministère de la Santé. Mm-hmm. Donc, c'est un processus incontournable.
0: En clair, si je vous comprends bien, à cette étape précise de notre entretien, Dr Salavi Gabriel, ce que nous disons ce matin est bien connu par l'État béninois.
1: Bien sûr. Tout ce que je dis, mm-hmm. bon, c'est le programme mm-hmm. que l'OMS a mis au point sur le plan mondial. Ce n'est pas seulement même africain. D'accord ? Donc, nous sommes en train de suivre ce programme pour amener la qualité dans notre pharmacopée traditionnelle au Bénin.
0: Et vous êtes en train de réorganiser le secteur ?
1: Ah oui, nous sommes en train de réorganiser le secteur et pour le rendre efficace, professionnel.
0: Performant.
1: Voilà, professionnel. Parce que sans ça, nous ne serons pas crédibles. Et il est vrai.
0: Non seulement vous ne serez pas crédibles, mais vous risquez de tomber sur le coup de la loi.
1: Ah, bien sûr. Bien sûr. Parce que aujourd'hui, l'État a prévu tout. Donc nous voulons accompagner le programme que l'État a mis en place pour que notre secteur aussi soit un secteur viable.
0: Et puis quand on évolue, Docteur Gabriel Salavi, on parle de module 3, qualité et traçabilité, contrôle des matières premières, suivi des procédés, traçabilité des opérations, identification des lots, documentation de la production et gestion des non-conformités.
1: Oui. Ah oui. Bon, d'abord, il faut comprendre que à ce niveau, quand on parle de traçabilité, depuis le lieu, depuis l'identification de la plante, la terre sur laquelle la plante a été recherchée, a été cueillie, la manière dont ça a été cueilli, tout est documenté, tracé.
0: Qui documente ?
1: C'est nous les praticiens qui documentons.
0: Individuellement, bien de façon collective, ou bien les fêtières.
1: Non, toi qui vas, d'abord c'est exigé que quand tu vas à la recherche de la plante, s'il y a possibilité même de mettre le GPS, tu dois le mettre là où tu as cherché la plante. Parce qu'aujourd'hui, beaucoup de gens cherchent même les plantes sur les tas d'ordures, au bord de la voie. D'accord ? À des lieux non indiqués. Mais il est demandé que, désormais, ces lieux soient indiqués. Si tu as envoyé quelqu'un,
0: La source de vos richesses,
1: voilà.
0: de vos recherches.
1: De nos recherches. Si tu envoies quelqu'un, celui que tu envoies, écris son nom.
0: Donc il doit avoir une fiche.
1: Ah oui, il doit avoir une fiche de traçabilité.
0: Oui.
1: Et cette fiche de traçabilité indique tout ce que vous avez fait sur la matière première, le suivi des procédés, traçabilité des opérations, identification des lots. Quand vous cherchez la plante, ça constitue des lots. C'est-à-dire que quand vous amenez la plante et que vous le triez, vous devez le peser.
0: Naturellement.
1: Vous devez le sécher. Vous devez le repeser. Si c'est le séchage est fini, vous le pesez. Si vous voulez stocker, vous stockez dans un lot. Et on ne sait jamais. Si c'est mal stocké et que vous avez plusieurs lots déjà qui sont là, ce que vous avez amené de nouveau, si c'est lui qui a des problèmes, ou si c'est un autre qui a des problèmes, vous saurez comment il faut soutirer ces lots. Sinon, si vous n'avez pas identifié, vous n'avez pas identifié le lot, le moment venu, ça peut gâter tout ce que vous avez.
0: Mais justement, quand vous dites traçabilité, quand vous dites identification, quand vous dites, par exemple, documentation, tout ça, je suis tenté, quand vous parlez même de qualité, de traçabilité, contrôle des matières premières, tout ça là, alors, je suis, par exemple, thérapeute, je fais mes recherches, tout ça là, se fait sous le contrôle de la fêtière que vous représentez, ou bien C'est moi qui décide de tout et qui met en application tout ça.
1: Oui, vous êtes contrôlé. Parce qu'aujourd'hui, je vais vous dire ceci. Nous, notre fêtière doit faire son travail.
0: Mais la fêtière, c'est un.
1: Le Fenapram Trab.
0: Voilà.
1: Mais l'État aussi fait son travail.
0: En même temps.
1: Ah oui.
0: Ou bien de façon concurrentielle.
1: L'État aussi fait son travail. L'État et l'ABMED peut descendre sur vous pour faire son contrôle. Et l'autorité de régulation peut
0: Non,
1: descendre.
0: ce ne sont pas des actions isolées.
1: Non, non, ce n'est pas des actions isolées. Ils peuvent venir aussi faire leur contrôle et vous former en même temps pour vous indiquer ce qu'il faut faire. C'est-à-dire, le truc n'est plus comme avant.
0: Donc l'État s'y met déjà.
1: Ah déjà, oui. Le truc n'est plus comme avant. Ça a changé. On n'est plus praticien caché. Vous êtes obligé d'être au vu, en vue plutôt de tous, et aller sur les données connues. C'est tout. C'est ça là. Sans ça, vous ne pouvez pas.
0: Vous ne pouvez pas. Alors, quel autre module? Là, je vois le module
1: 4.
0: 4 qui parle de l'assurance qualité,
1: Oui.
0: normalisation, conditionnement et commercialisation des phytomédicaments, normalisation, conditionnement, étiquetage, stockage, conservation, distribution. Vous parlez également de commercialisation, entrepreneuriat, réglementation, déontologie et éthique professionnelle. Ce module intéresse parce que là, le cadre juridique, même on s'y trouve.
1: Oui.
0: Alors comment ça se fait?
1: Non, au fait, je suis en train de te le dire. Et les praticiens même sont fiers. On a fini le module 4 déjà. Le module 5, c'est le 10. Attendez. Le 9 ou non? Le 9 octobre prochain, qu'on va finaliser ça avec
0: Au cours d'un atelier.
1: au cours d'une formation. On va le former, on l'introduit et puis on travaille sur ça. Et chacun participe. Et même l'utilisation des matériels, comme les pH mètres, pour mesurer le pH au cours de la fabrication, et l'utilisation des thermomètres, tout ça là. Donc on est en train d'amener comment il faut s'habituer aux gants, au cache-nez, aux lunettes, aux tenues comme chaussures
0: Aux outils de
1: de
0: protection.
1: protection pour protéger.
0: Comme ça se fait dans les laboratoires.
1: Ah oui. Donc, maintenant, avec ce que nous-mêmes on est en train d'envisager, construire, je sais que ça va permettre que tous nos membres passent par là pour leur application. Mais déjà, avec notre collaboration avec Phytocure de professeur Aïe. Donc, nous allons passer par là pour les applications déjà. Et donc, on ne veut plus rester à la marge. C'est sincère ce que je vous dis.
0: Il y a une véritable réorganisation du secteur.
1: Sérieusement.
0: Et l'État
1: Est-ce.
0: suit de près.
1: Tu suis de près. Est-ce que vous savez que. Vous savez que. Vous savez que nous sommes en train de penser à un projet.
0: Oui.
1: Un projet de qualité qui doit être soumis à l'autorité compétente dans le but d'accompagner ce secteur. Parce que ce projet est déjà fait, il y a des personnes ressources qui sont en train de visualiser et nous allons finir avec eux pour présenter ce projet à l'autorité pour son accompagnement. Et je sais qu'il va accompagner parce que c'est un projet d'envergure, un projet de capacité, un projet de vitalité, un projet qui sauvera et le public, patient, et le secteur de la santé que nous constituons en tant que thérapeute, et contribuera aussi à la richesse de notre pays parce que tout ce que nous faisons doit être une chaîne de richesse. Voilà ce que je pense de la chose. Et en même temps, nous sommes en train de réfléchir sur la qualité de notre pharmacopée. Et ça va déjà, ça commence. Et nous irons.
0: Alors, le dernier module, le 5, parle de l'approfondissement des compétences professionnelles, du renforcement des bonnes pratiques, de la maîtrise des procédés, de la sécurité, de la documentation technique et amélioration continue de la qualité des produits issus de la pharmacopée traditionnelle. Alors, le thème de ce module me semble-t-il en quelque sorte le résumé, sinon la synthèse des quatre premiers modules.
1: En réalité,
0: Oui.
1: il y a d'autres modules. J'ai dit, nous avons jusqu'à vingtaine de
0: Oui,
1: modules.
0: oui. Mais nous avons aujourd'hui décidé de
1: De parler
0: parler
1: des cinq là.
0: des cinq premiers modules.
1: Ah oui, bon. Et vous allez voir que ça va dans l'approfondissement des compétences professionnelles.
0: Ça voudra dire que
1: Renforcement des bonnes
0: il
1: pratiques.
0: faut se professionnaliser.
1: Ah oui.
0: Il faut pas débarquer n'importe comment dans le
1: On ne
0: secteur.
1: peut plus.
0: Voilà.
1: Et
0: Vous avez mis les garde-fous?
1: nous sommes en train de mettre les garde-fous. Parce que les gens même savent qu'aujourd'hui, on ne peut plus rentrer dans la pharmacopée.
0: Mais dites-moi, aujourd'hui, votre fêtière est-elle arrivée à avoir un répertoire de tous ceux qui sont dans le secteur de la médecine traditionnelle?
1: Non, pas d'abord, il y a le programme national de la pharmacopée et de la médecine traditionnelle qui a un répertoire. Nous sommes en train de mettre nos répertoires pour accompagner ce répertoire, pour ajuster. Vous voyez? Donc c'est ça
0: Pour
1: aujourd'hui,
0: actualiser.
1: pour actualiser. Donc, nous avons ce travail qui est en cours. Et la preuve est que actuellement, nous avons un projet de formation de 2000 praticiens pour les 12 mois qui viennent.
0: Oui, à partir de quand?
1: À partir de maintenant, les 12 mois qui viennent. Donc, et à part ça, après ça, il y aura encore d'autres.
0: Oui.
1: Donc, nous n'avons plus de temps à nous amuser. Est-ce que vous voyez? Et avec le professeur Ayi aussi, il y a une formation en vue
0: Ouais.
1: pour les praticiens. Bon, nous souhaitons l'accompagnement de cette formation par les partenaires techniques et financiers pour que ça soit une réalité. D'accord? Et
0: Mais déjà, vous avez les faveurs de l'État.
1: on a la faveur de
0: Le
1: l'État.
0: ministère de la Santé accompagne.
1: Oui, on a le ministère de la Santé.
0: Et il joue quel rôle, le ministère de la Santé?
1: Bon, pour le moment, le ministère de la Santé nous envoie des techniciens qui viennent participer
0: À vos travaux.
1: à nos travaux. Bon, il faut les informer. D'abord, il faut qu'ils soient impliqués, puis ils envoient des gens qui participent à la formation avec
0: Est-ce qu'il y a eu des formations, des ateliers, des séminaires auxquels on prépare déjà les cadres du ministère de la
1: Oui,
0: Santé?
1: bien sûr. Surtout le cadre des programmes, de notre programme.
0: En clair, vous n'agissez pas de façon isolée.
1: Non, on ne peut pas agir de façon
0: Façon
1: isolée
0: isolée.
1: aujourd'hui. On ne peut pas.
0: Voilà. Alors, mais il y a une question qui taraude les esprits, Monsieur Gabriel Salavi. Dans le secteur de la médecine traditionnelle, les pratiquants, la plupart, en tout cas, sont peu instruits. Donc, ils agissent par voix orale, alors que vous parlez déjà de la documentation. Comment s'y prendre?
1: Non, nous donnons. Cette formation se donne d'abord en français et en langue locale.
0: Oui.
1: Et comme chacun sait que c'est un devoir, si lui-même vient, il vient aussi avec un de ses descendants
0: De
1: ou
0: ses collaborateurs
1: quelqu'un qui doit être à
0: qui
1: ses
0: doit
1: côtés
0: savoir parler et
1: et
0: écrire.
1: suivre, appliquer. Parce qu'il n'y a pas à mettre en marge. Aujourd'hui, je ne connais pas papier, non, c'est pas ça.
0: Ce n'est plus ça.
1: Non, non, non.
0: Parce que vous parlez de la tradition orale à une mémoire professionnelle documentée.
1: Ah oui, obligatoirement. Et on avance sur ça. Et je vais vous dire, vous savez, il est question de...

0: de documentation des soins holistiques. Au Bénin, vous savez ce qu'on appelle soins holistiques, bien
1: Bien
0: sûr.
1: sûr.
0: Et les soins holistiques ont des difficultés à être documentés. Et au vu de ça, les situations commencent par devenir beaucoup plus difficiles. Et l'État aujourd'hui, avec un décret, souhaite que même les églises documentent les prières
1: Oui.
0: et des soins qui se font. Donc les vaudounons doivent documenter l'incantation pour guérir une maladie. Vous comprenez? Alors, moi particulièrement, à mon côté, étant du secteur de la religion chrétienne, j'ai choisi de développer une thèse sur la prière thérapeutique. C'est en même temps utile pour nous tous. Et là, les documentations que nous aurons par rapport à ça va aider les églises, que ce soit les fétiches et les vaudounons, que ce soit les ésotériques et consorts, les exorcistes et consorts, on peut s'en sortir.
1: Là, vous venez de dire quelque chose qui retient notre attention dans ce studio-là. Beaucoup confondent guérisseur traditionnel au thérapeute. Vous venez de dire que vous êtes de la religion chrétienne.
0: Oui.
1: On se demande qu'est-ce que vous êtes allé chercher dans le domaine de la thérapeutique.
0: Non, au fait, dans le domaine
1: Donc, ce n'est
0: thérapeutique,
1: pas parce que on est vaudounon que forcément on est guérisseur.
0: non du tout.
1: C'est deux secteurs différents.
0: Oui, bien sûr.
1: D'accord.
0: C'est un choix. Bon, le choix de la pharmacopée, chez moi, c'est un choix. Mais
1: C'est une profession.
0: je priais déjà. Mais il faut maintenant, l'État veut qu'on documente même les prières.
1: En clair, docteur Gabriel Salavi, si je le dis, ça ne vous convient pas, vous me rectifiez tout de suite. Quand on dit guérison traditionnelle, ça n'a rien à voir avec la religion.
0: Non, en principe, ça n'a rien à voir avec la religion. Parce que il y a la méthode par pharmacopée. D'accord? Et il y a la méthode. Ce n'est pas pharmacopée seulement. Mais aujourd'hui, c'est la pharmacopée seulement que l'OMS,
1: Est en train de privilégier.
0: je n'ai pas dit l'OMS, que notre État est en train de privilégier. Sinon, il y a le traitement par les minéraux, le traitement par les animaux. Nous savons que nos parents, il y a des animaux qu'on utilisait pour guérir des maladies, pour traiter des maladies. Donc, tout ça là, doucement, doucement, on doit les documenter. Maintenant, il y a des gens qui n'utilisent rien, qui utilisent la parole. Vous comprenez? On doit documenter tout ça. C'est pourquoi le
1: Oui,
0: thème de la thèse,
1: c'est pourquoi le thème de la thèse.
0: prière thérapeutique, approche théologique et méthodologie pour l'étude des guérisons rapportées dans une perspective interdisciplinaire.
1: Alors, ce thème, par exemple, qu'est-ce que les autorités vous disent par rapport à ça?
0: Non, non, au fait, tu sais que nous devons écrire notre pharmacopée.
1: C'est notre tradition.
0: C'est notre tradition. Maintenant, ça, par exemple, nous sommes en train de préparer des activités qui vont nous accompagner à répondre à la réglementation de notre État. Parce que on ne peut pas, comme l'État demande la documentation, je veux,
1: C'est l'État qui demande la documentation.
0: mais l'État demande que nos soins soient documentés. Bon, maintenant,
1: En clair, monsieur Salavi, si je vous comprends bien, l'État n'est pas en guerre
0: non, du tout.
1: contre les tradis praticiens.
0: Non, c'est pas, l'État n'est pas en guerre.
1: Voilà.
0: L'État a mis les dispositifs
1: Les barrières.
0: pour nous permettre de nous comparer, de nous obtempérer, que j'allais dire,
1: de vous conformer,
0: de nous conformer
1: à la loi,
0: à la loi.
1: Ok.
0: Bon, maintenant, nous devons chercher la manière dont nous pourrons nous conformer à la loi. Mm-hmm. Alors, si dans ce document, par exemple, dont je suis en train de parler, la thèse là, il y a eu déjà des fiches techniques que moi j'ai sorties, qui permettent de documenter si quelqu'un vient chez moi, peut-être dans l'église, puisque je suis aussi dirigeant d'église. Mm-hmm. Et il vient, il dit, j'ai telle maladie. Alors, dans un premier temps, je fais documenter ce qu'elle me demande. Mm-hmm. J'agis. Si ma prière que je lui ai faite,
1: On a interdit les prières de guérison.
0: Non, les prières de guérison ne sont pas interdites, mais il faut les documenter. Mm-hmm. Si il avait fait analyse, peut-être, de cholestérol. Mm-hmm. Je donne l'exemple. De DEP, de paludisme, ou d'autres analyses. Et il est venu. Bon, d'abord, j'ai prié pour lui. Après la prière, il est reparti faire encore l'analyse. Et il est revenu. Et ces choses sont disparues. Ça veut dire que ma prière a pu le faire.
1: Ça veut dire que Dieu...
0: Voilà, ça.
1: Que Dieu
0: a guéri.
1: C'est Dieu qui guérit.
0: Voilà. Non, ici, écoute.
1: Non, c'est Dieu qui guérit. L'homme n'a aucun pouvoir. Vous savez bien.
0: Non, je sais bien ce que tu dis. Mm-hmm. Mais vous savez, ce que vous êtes en train de dire, ce que nous sommes en train de dire, ce que nous disions, mm-hmm. aujourd'hui est contrarié. Mm-hmm. Est contrarié dans la mesure où la prière que nous faisions aux gens, si l'État nous demande de documenter les prières, a dit...
1: C'est pour que l'État puisse savoir et voir et contrôler.
0: Oui. Mais il y a aussi des choses que nous devons comprendre. Mm-hmm. Puis je suis en train de parler, je vais sortir mon document. Mm-hmm. Mais mon document ne peut pas régler tout le problème. Mm-hmm. Écoutez...
1: Est-ce que l'État a déjà connaissance de ces documents-là, de ces documentations-là?
0: Non, au fait, ce que j'ai dit là, ceci-là, c'est en cours encore, ce n'est pas encore sorti. Mm-hmm. J'ai dit, c'est avec certaines personnes, ressources qui sont en train d'accompagner ça mm-hmm. pour que je finalise. Mm-hmm. D'accord? Mm-hmm. Mais, il y a une réalité appropriée. La réalité appropriée, c'est que quand vous prenez un homme, la guérison par la pensée vient avant la guérison même. Mm-hmm. Tu as donné tout à l'heure un témoignage où un docteur t'a dit, tu dois suivre quelque chose, des soins pour 2 mois.
1: Et
0: tu as dit que...
1: Moi, j'ai prié la Vierge Marie.
0: Et tu as dit, par la Vierge Marie, tu ne seras pas... Tu ne vas pas garder cette maladie pendant 2 mois. Et ça s'est accompli. Oui. Ça là, est-ce que c'est un médicament qui a fait ça? Non. Est-ce que c'est un soin qui a fait ça? Non. Ce soin là, c'est ta pensée.
1: Oui, c'est ma croyance.
0: C'est ta croyance.
1: C'est foi en Dieu.
0: C'est ta foi. Maintenant, comment on peut dire aujourd'hui, puisqu'il est interdit même de dire dans les protocoles, tu es déjà guéri. Oh bon, au fait, cette manière de parler, ça permet à la personne ça renforce la capacité de la personne
1: sa conviction.
0: À accepter déjà qu'elle est guérie, et ça a guéri beaucoup d'autres. Mais aujourd'hui, c'est interdit. Je suis en train de le dire ouvertement parce que c'est à ça que nous sommes en train de faire. C'est une vérité. C'est interdit de dire tu es guéri. Mais tu es guéri a guéri beaucoup et tu es guéri n'a pas guéri aussi beaucoup. Vous comprenez?
1: Ça, vous êtes dans une certaine philosophie.
0: Ah oui, ça a guéri beaucoup de gens. Et ça a guéri n'a pas aussi guéri beaucoup de gens. Bon, maintenant, on doit...
1: À l'hôpital, par exemple, le médecin peut dire... Tu es guéri. La façon dont le médecin t'accueille et te conduit, les échanges.
0: Aucun médecin ne peut plus dire ça aujourd'hui. Non,
1: ça veut dire que.
0: Aucun médecin ne peut plus dire ça aujourd'hui à cause du protocole en cours. Mm-hmm. Moi, je souhaite.
1: Non, je parle de l'accueil. Je parle de l'accueil.
0: L'accueil.
1: Lorsque par exemple.
0: Cet accueil n'est pas accepté.
1: Tu es victime d'un accident, par exemple, suivez mon regard, et que vous allez aller aux soins.
0: Oui.
1: La manière dont le médecin t'accueille déjà, la manière dont il parle avec toi déjà, ça te rassure. C'est un début de guérison.
0: Mais,
1: c'est de ça on parle. L'accueil dans les hôpitaux, c'est important aussi.
0: Oui, l'accueil dans les hôpitaux. Mmh. L'accueil sans parole ne peut pas être un bon accueil. Mmh. Quand on parle d'accueil, c'est la parole.
1: Oui.
0: Vous savez, aujourd'hui, j'ai compris.

0: tous nos pères savent que ils ne peuvent plus faire qu'utiliser cette documentation afin de pouvoir suivre leurs patients.
1: Alors, point de désordre.
0: Il n'y en a plus.
1: La peur du gendarme.
0: Non, non, c'est pas la peur du gendarme. C'est plutôt.
1: Puis je parle des barrières.
0: C'est plutôt.
1: Des réformes, des réformes.
0: Oui, oui, c'est plutôt accompagnement dans l'intégrité. À construire le caractère, la qualité. Bon, moi, je n'appelle pas ça la peur des gendarmes. Non, non, je n'appelle pas ça la peur des gendarmes. Parce que
1: l'État veille surtout maintenant.
0: L'État veille, oui. L'État veille. On doit l'accompagner aussi dans le travail. Mais il y a des vérités aussi, parfois, je vois que c'est nous-mêmes qui avons laissé ce terrain vide. Ce terrain vide parce que on ne parlait pas de notre propre chose et c'est des gens qui ont fait ça à notre place. Et quand les gens font ça à votre place, ils vont faire ce que vous ne voulez pas à votre place.
1: Très bien. Docteur Gabriel Salavi, est-ce que vous avez le sentiment que vous n'êtes pas en train de prêcher dans un désert ou bien que l'État...
0: Non, non, je ne prêche pas dans le désert. Actuellement, ce que moi j'ai vécu avec l'organisation de l'autorité de régulation
1: et de la santé.
0: De la santé, ils sont en train de nous accompagner à penser notre secteur.
1: Très bien, les réformes.
0: Oui, à réfléchir sur la rédaction de notre pharmacopée.
1: Très bien.
0: Est-ce que vous voyez? Alors, dans ce cas, si nous le faisons, ça deviendra une opportunité pour la génération future.
1: Justement, récemment, il y avait un atelier à Ouida, ou à Boïcon, avec l'autorité de régulation du secteur de la santé. Vous y étiez? Avec le professeur de Soubété?
0: Oui, bon, pour moi, j'ai été à la... comment l'appelle-t-on? À l'atelier de Grand Popo.
1: Oui, oui.
0: Oui, oui, c'est de Grand Popo. Oui, j'ai été. J'ai été. Et on a travaillé et on continue de suivre. Et les séminaires s'organisent régulièrement pour accompagner, pour mettre devant l'autorité compétente les activités à mener pour sortir le secteur de sa léthargie.
1: Oui.
0: Donc ce travail est en cours.
1: Est-ce que vous avez senti une certaine prédisposition des acteurs du secteur à vraiment suivre le rythme qu'impose l'État à travers l'autorité de régulation du secteur de la santé?
0: À moi, je peux dire oui, parce que moi, je suis même très heureux, content. Vous savez, quand vous êtes quelque part et que vous faites mieux, vous êtes mieux satisfait. Mais on ne doit pas être dans à peu près. Et l'à peu près, c'est ça qui a détruit notre secteur jusqu'à ce jour. Donc moi, et avec ma fédération, et je sais que les autres fédérations aussi ont la même vision de la chose.
1: Il y a à peu près combien de fédérations?
0: Nous sommes 5.
1: 5, d'accord. Alors, on dit que la démarche doit également encourager le dialogue entre savoir traditionnel, recherche scientifique, formation professionnelle et exigences contemporaines de qualité et de sécurité.
0: Bien sûr.
1: Qu'en dites-vous?
0: Ah oui, on est déjà dedans. On est déjà en train de lutter pour ça. Et je vous dis, nous ne voulons plus... Bon, moi, j'ai prévu beaucoup de choses qui se font déjà. Bon, et je vais vous dire ce que nous sommes en train de prévoir.
1: Oui.
0: Il y en a qui sont déjà en cours, mais nous voulons un recensement national des praticiens.
1: Oui.
0: D'accord? Et c'est un travail à faire avec, toujours, on ne peut pas faire ça seul, c'est avec le ministère de la Santé, autorité de régulation et tous ceux qui sont partenaires du secteur. Et identité professionnelle, spécialité, département, commune, année d'expérience, formation, technique pratiquée et produits utilisés. Vous voyez, inventaire des plantes médicinales, c'est déjà en cours. Et nous devons aussi nous y mettre. Et pour que les noms scientifiques soient vraiment mis en pratique, les noms français, langue nationale, les parties utilisées, les habitats, c'est-à-dire le terrain sur lequel on trouve ces plantes, et les périodes de récolte, les méthodes de conservation et utilisation traditionnelles rapportées. Il faut distinguer clairement l'usage traditionnel rapporté et efficacité scientifique.

0: documents démontrés. Alors, la documentation des recettes et les préparations, on est en train déjà. D'accord? Le répertoire des produits de la pharmacopée traditionnelle. La documentation des pratiques thérapeutiques. On est aussi en train de le faire. Et l'État va nous accompagner pour ça parce que je sais que l'État est prêt. Sincèrement, moi, je sais ça. Surtout avec l'avènement du chef de l'ancien CIEP et le nouveau actuel. Donc, je sais, nous, on est dans le ciel. On doit avancer. Collecte des données sur les résultats et la sécurité. Banque numérique nationale. Vous voyez ? Bibliothèque et archives de la médecine traditionnelle béninoise.
1: Tout ça est à mettre en place.
0: Tout ça est à mettre en place. C'est des idées que nous avons et on est en train de penser à ça. Protection de la propriété intellectuelle. J'ai des savoirs traditionnels. Oui. Actuellement, bon, même à l'heure présent, il y a l'OMS qui a accordé des subventions pour protéger et ceux qui ont des produits à breveter. Et c'est déjà et là, en cours de finition.
1: Toujours dans le domaine
0: de la pharmacopée.
1: De la pharmacopée traditionnelle.
0: Oui, oui. Okay. Alors, publication d'une pharmacopée traditionnelle béninoise documentée. Ça, c'est... On doit arriver. Moi, je suis sûr qu'on doit arriver. Donc, voilà les possibilités que nous sommes en train de vouloir mettre sur pied et rencontrer les autorités et de nous accompagner à y arriver.
1: Là, il faut des moyens.
0: Il faut les moyens.
1: Et c'est en cela que vous avez appelé les partenaires techniques et financiers
0: voilà.
1: À la rescousse.
0: Oui, oui.
1: Mais vous semblez oublier les universitaires.
0: Non, les universitaires, on est ensemble. J'ai déjà, par exemple, j'ai ici, par exemple, un contrat que je dois signer avec Douillon, par l'université UMAFA, par exemple, de Douillon. Et un contrat signé avec, comme je l'ai dit, professeur Aï Joseph, Joseph Aï par exemple, et professeur Aï plutôt. Donc tout ça là, c'est des choses qui sont déjà en cours.
1: Alors, dans ce processus là, quelle part revient à la médecine moderne?
0: Non, la médecine moderne travaille pour nous accompagner. Puisque d'abord, tout ce que nous sommes en train de faire là, qui sont en train quand j'ai parlé de l'université là, c'est qui? C'est pas médecine moderne. Quand j'ai parlé de professeur Aï, ce n'est pas médecine moderne. Non, la médecine moderne travaille.
1: Donc aujourd'hui, c'est de commun accord.
0: C'est de commun accord.
1: Est-ce que c'est de là qu'intervient le rôle de l'autorité de régulation du secteur de la santé?
0: Oui, l'autorité du secteur de la santé, lui, vous savez, il est pour la santé publique. Donc nous faisons partie.
1: Oui. Le privé, le public.
0: Le public
1: et le traditionnel. Le traditionnel et le moderne.
0: Oui, oui. Bien sûr. Bien sûr.
1: Et est-ce qu'il vous arrive de temps en temps de solliciter des conseils, de les concerter pour savoir quelle orientation donner?
0: Même ce module, les compilations sont faites pour déposer à tous.
1: D'accord.
0: À tous. Parce que.
1: Il y a un rapport.
0: Oui, il y a un rapport.
1: À déposer.
0: Oh oui.
1: À l'autorité.
0: Ah oui. Ah oui. Même, écoute, nous sommes en train d'organiser quelque chose de grand pour notre pays, le FESTRAM.
1: C'est-à-dire?
0: Une fois gigantesque qui organise la médecine traditionnelle, l'agriculture, l'agroalimentaire, l'artisanat, entreprise et consorts, d'une manière gigantesque. Pour la première édition, le Bénin doit l'abriter.
1: Foire internationale, bien foire nationale.
0: Cette fois, nous le mettons à la nationale, mais ça a une grande connotation internationale, parce que les gens vont quitter Burkina, Côte d'Ivoire.
1: Les pays voisins.
0: Et voilà, Nigeria, consorts et venir.
1: Alors, quelle en est la finalité?
0: Non, la finalité, c'est que ça doit laisser...
1: Mettre en valeur.
0: Ça doit laisser de traçabilité entre tous ces entrepreneurs qui vont venir et leurs partenaires. Et ça doit mettre de la fidélisation. de partenariat et qui fera que les consommations seront continuelles. Ce ne serait pas seulement pour un temps, ça serait continuel parce que ceux qui vont venir vont commencer par travailler avec leurs partenaires selon les produits sur lesquels ils ont eu à travailler. Mmh. Et cette organisation est mise en place déjà et nous sommes en train de travailler à pied d'œuvre pour tenir ce festram déjà dans le mois. Normalement, c'était dans le mois de décembre, on avait prévu, mais on a vu que c'est trop tôt. Et il y aura trop d'embouteillage aussi parce qu'on veut organiser quelque chose de sérieux. Mmh. Alors, nous allons le faire en février prochain.
1: Vous avez dit, je l'ai noté dans vos propos tout à l'heure, docteur Gabriel Salavi, former aujourd'hui, c'est améliorer les pratiques de demain.
0: Ah oui, c'est ça. C'est ça parce que le fait de donner la connaissance à nos pères, c'est permettre que les connaissances de nos parents qui ont été savoir endogènes deviennent scientifiques, c'est-à-dire soient documentées pour répondre à la science et aux normes d'aujourd'hui. Et vous allez voir que désormais, les gens auront grande confiance en notre secteur. Mm-hmm. Voilà.
1: Vous avez dit que rechercher et évaluer aujourd'hui, c'est construire les preuves nécessaires à une meilleure reconnaissance demain.
0: Ah oui, c'est ça. Vous savez que tout ce qu'on est en train de faire, nous le faisons. Et si nous avons toutes les preuves de nos fabrications et qu'on peut démontrer nos fabrications, personne ne peut plus nous contredire en disant « vous faites n'importe quoi ». Et je vais donner un exemple. Si je traite une maladie, et cette maladie que je traite, j'ai 10 cas. Et les 10 cas, il y a eu 8 guérisons. D'accord ? C'est-à-dire que l'affection, les causes sont disparues. D'accord ? Ça veut dire que j'ai réussi et sur les 8 là. Si je démontre ça, personne ne peut plus dire que je suis en train de mentir. Personne ne peut plus dire qu'est-ce qu'il raconte. Donc, on doit apprendre aujourd'hui à documenter.
1: Alors, la question se pose en termes de savoir, professeur, docteur Gabriel Salavi, la question se pose en termes de savoir, pourquoi avoir attendu que l'État prenne son bâton, pour que, au niveau du secteur, vous commencez par vous organiser?
0: Non. Le droit de la santé est un droit régalien. Mm-hmm. C'est pourquoi l'association que j'avais dirigée, qui était à Napramétrabe, où j'étais élu par le ministère de la Santé et le ministère de l'Intérieur, conjointement, était...
1: Élu ou désigné?
0: Élu. Était une association par décret. L'État doit voir toujours dans la santé publique. On ne peut pas dire que la santé...
1: Que ça soit dans la tradie,
0: oui, dans le moderne. Actuellement, avec même les fédérations que nous sommes, puisque ce décret a été annulé. Mais l'État ne peut pas fermer les yeux. L'État est en train de penser maintenant à l'ordre. Mais l'État est bloqué.
1: Et comment?
0: Voilà. Pour créer l'ordre, il faut la professionnalisation du métier. Vous comprenez?
1: C'est à cela que vous vous attelez actuellement.
0: Ah oui, l'État est bloqué parce que... quand on dit praticien, qu'est-ce qui donne le nom praticien de la médecine traditionnelle à la personne? Il n'y a pas une preuve. Il n'y a pas un diplôme. D'accord?
1: C'est héréditaire.
0: Donc, bien. Autrefois, l'État avait pris part ce décret qui a organisé les déontologies et consorts et commence par suivre. Mais actuellement, c'est encore plus avantageux pour nous parce que l'État s'est impliqué davantage. D'accord? Donc, dans ce cadre, les données sont déjà disponibles pour nous, pour avancer nous-mêmes. De manière que, le moment venu, l'État pourra trouver des possibilités pour dire, je peux créer mon ordre. Est-ce que vous voyez? Donc, en vérité...
1: L'ordre de la médecine traditionnelle.
0: De la médecine traditionnelle. En vérité, vous savez, il faut... Le Bénin, dans ce cas particulier, de l'ordre, le Bénin en avance sur beaucoup de pays. D'accord ? Il faut reconnaître que nous avons des technocrates qui sont en train de réfléchir sur l'avancement du pays. C'est difficile, mais plus tard, nos enfants en jouiront. D'accord ? Mais ce n'est pas parce que nous n'avons pas voulu avancer. Nous nous organisions sincèrement. Et
1: mais c'était des actions disparates.
0: Non, ce n'était pas actions disparates. L'État nous a obligés dans un creuset. Pas de décret. Et ce décret était unique. Mais et avec l'avènement de la rupture a vu que ce décret ne devait pas être organisé l'association. Et j'ai vu que c'est vrai. Parce que après tout, il faut, si on devait parler de l'ordre, mais c'est étape par étape que les choses peuvent se passer. Parce qu'auparavant, l'affaire de l'ordre n'était pas éclairée. Mais aujourd'hui, on est en train d'être proche. Est-ce que vous voyez? Donc, sincèrement, moi, je dis, l'État joue son rôle. Et on ne peut pas l'accuser. Et il peut avoir des débordements, mais ils vont nous accompagner aussi à corriger. Parce que nul n'est parfait sur cette terre. Ce qu'ils sont en train de faire, ils le font pour nous. Et nous devons les accompagner à des moments donnés. Et nous sommes prêts à le faire.
1: Alors, nos plantes, notre savoir, notre santé, notre avenir. C'est votre devise.
0: Ah oui. L'or vert, c'est la plante. L'or peut finir, mais la plante ne finit jamais. Et si vous prenez un manguier sur qui vous enlevez les feuilles, ou les feuilles tombent, vous cherchez pour faire vos préparations. L'année prochaine, vous le verrez encore. L'année prochaine, la même chose. Donc, autrement dit, si vous avez une recette efficace qui porte sur le manguier, 100 ans, 1000 ans, à moins que l'arbre sèche, sinon, vous aurez toujours vos premières, matières premières. Donc, on doit considérer cette richesse-là réellement sur notre territoire.
1: En clair, il est question de voir émerger au Bénin une médecine traditionnelle mieux documentée et mieux organisée, davantage professionnalisée et progressivement renforcée par la recherche et l'évaluation en préservant les connaissances endogènes qui constituent sa richesse.
0: Ah oui. J'ai parlé tout à l'heure de la connaissance endogène. Bon, nous l'avons, mais c'est ça que nous voulons documenter aujourd'hui pour permettre à nos médecins et modernes d'aussi voir comme nous. Et parce que quand nous arrivons à leur démontrer réellement selon la science, les côtés qui nous concernent, c'est ceux qui vont le considérer. Vous voyez? C'est ceux qui vont le considérer. Mais il y a un aspect que je suis en train de laisser d'abord.
1: Oui, lequel?
0: Voilà. Il y a des maladies où on cherche, on ne trouve pas. Même les sciences ne trouvent pas. Ces maladies aussi existent. On ne peut pas, aucun pays du monde ne peut dire que ces maladies n'existent pas. Et ça là, cette documentation aussi, c'est ça que nous appelons traitement par et traitement holistique. Donc on doit aussi réfléchir à ça.
1: Et l'État en inconscient.
0: L'État en inconscient parce que l'État sait que l'homme n'est pas que la matière. L'homme est en même temps.
1: Spirituel.
0: Voilà, spirituel aussi. Et l'homme est psychologique. L'homme est social. Et la guérison sur notre territoire au Bénin, c'est tout un
1: ensemble.
0: Oui, tout un ensemble.
1: Alors, docteur Gabriel Salavi, on va se dire au revoir. Mais avant de partir, j'ai noté que l'enjeu dépasse la seule organisation de formation.
0: Non, au fait, j'ai dit, nous sommes des fêtiers. Nous sommes tous à l'œuvre, à pied d'œuvre.
1: Alors, votre structure...
0: Même moi, mon projet que je suis en train de faire, je le fais pour toutes les fêtières.
1: Oui, justement.
0: C'est pas moi seul.
1: Non, je sais, votre fêtière, c'est la fédération, j'allais dire, FENAFO Paramétrable.
0: Oui.
1: C'est elle qu'on voit en action. Alors, quelle est la part qui incombe aux autres fêtières?
0: Non, les autres aussi travaillent. Au fait, les autres travaillent aussi et ensemble, nous nous contactons, nous nous entretenons. Bon, la preuve, pour le Festram,
1: Oui.
0: les autres ont envoyé leurs membres qui sont en train de travailler avec nous pour la visibilité. Aussi, le grand projet que j'ai parlé tout à l'heure, mais ce grand projet, toutes les fêtières sont en train de collaborer pour que ça soit une réalité. Donc, on ne veut pas rester dans les quatre murs pour cette fois-ci.
1: C'est-à-dire que c'est vous-même qui avez laissé les choses à la traîne. Il a fallu quelques petites fessées de la part de l'État pour que les choses.
0: Non, au fait, bon, c'est normal. Puisque, après tout, j'ai dit tout à l'heure que le droit de la santé, c'est le droit régalien. Et l'État a l'obligation de vision dedans. Donc, si tout ce que l'État fait, nous, on est d'accord. On doit l'accompagner. C'est pourquoi, moi, je dis, on est en train de se réveiller davantage. Et pour développer le caractère. Parce qu'on n'avait pas le caractère. Alors, il faut développer maintenant le caractère pour atteindre l'objectif. Vous voyez? Et je profite de cette occasion pour demander à l'État un accompagnement. Parce que nous avons besoin d'une unité nationale de production. Une unité. Si même on a une unité nationale de production qui va nous accompagner, que tous les praticiens peuvent passer par là, c'est bien. Et c'est cette unité qui sort tous nos produits. Et c'est aussi, ça serait aussi rentable. Tous ces cris que nous sommes en train de dire, s'il y a des riches de ce pays qui peuvent se rapprocher, de nous appeler et dire, je vais vous accompagner, c'est rentable aussi à eux. Parce que si le laboratoire a dit de fabrication, c'est-à-dire je parle d'unité de production, si ils le créent, ben, ce n'est pas gratuit. Ça va beaucoup fonctionner. Et nous avons déjà des laboratoires qui peuvent nous accompagner. Si nous sortons l'argent, ils vont nous accompagner. Et je crois que la chose n'est même pas difficile. C'est nous-mêmes qui l'avons amené à la difficulté. Vous voyez? Et on n'a pas besoin d'être forcément pharmacien avant de sortir un produit. Le pharmacien est là pour nous sortir le produit. Lui, il a appris le métier. Il est dans ce service. Je crois que la chose n'est pas difficile. C'est nous-mêmes qui avons rendu ce terrain difficile. Il faut que l'État comprenne que nous sommes ceux qui désirent son appui pour avancer. Nous ne voulons pas faire la médiocrité, mais nous souhaitons son assistance.
1: Mais vous avez déjà, dans le cadre de vos activités, de vos actions, de vos différentes formations, ateliers et autres, vous avez déjà le cadre du ministère de la Santé qui vous
0: Je
1: accompagne.
0: Parle d'unité de production. Jusque-là, il n'y en a pas au Bénin. Et il faut que chacun ait son unité de production. Or,
1: Vous pensez
0: au Ghana aujourd'hui,
1: que c'est faisable?
0: ce n'est pas faisable. Ce n'est pas faisable.
1: Que chacun ait son unité de
0: Ce n'est
1: production.
0: pas faisable parce
1: Alors
0: que.
1: on fait quoi alors?
0: Mais
1: On fait une unité nationale, une usine
0: s'il y a
1: nationale.
0: une usine de production nationale, il y a des pharmaciens là. Votre société vient, dépose son produit. D'accord? C'est l'unité-là qui étudie, qui prend les produits et fait tous les travaux. Vous ne recevez que votre produit fini. Ça peut être comprimé, ça peut être gélule, ça peut être sirop, ça peut être poudre. Vous ne prendrez que le produit fini. Et ce sont les techniciens qui ont fait ça. Est-ce qu'il y a un problème encore? Aujourd'hui, on nous fait souffrir, on pense,
1: Qui
0: on
1: ont?
0: réfléchit.
1: Monsieur
0: Non,
1: Salavi, c'est qui ont le
0: non,
1: ont?
0: non, je parle des dispositifs qui sont en cours. Les dispositifs qui sont en cours ne permettent pas. Écoutez, nous tous, combien nous sommes déjà, si nous sommes 10 000, 10 000 unités de production, c'est perdant. Ce n'est pas bénéfique pour nous. Ce n'est pas bénéfique pour nous. Il est vrai que nous sommes associés pour créer des sociétés, pour faire ça. Mais tout le monde n'a pas cette vision.
1: Donc, il y a des gens dans le secteur de la musique traditionnelle qui sont encore à la traîne.
0: Mais qui ne comprennent pas encore. Qui ne comprennent pas encore.
1: Parce que vous n'avez pas assez communiqué, peut-être.
0: Non, c'est pas ça. Vous savez, il y a des gens qui sont...
1: C'est le moi.
0: C'est le moi, oui.
1: Je, quoi.
0: Je.
1: C'est leur intérêt direct.
0: Intérêt direct.
1: Voilà.
0: Et même moi, je travaille. Tout ce que je veux faire, moi, je le fais pour vous tous. Par exemple, moi, j'ai prévu une grande unité de production dans mon projet.
1: Et vous l'avez soumis à qui?
0: Non, non, non. Moi, je ne mens pas. Et c'est encore dans les mains des personnes ressources qui sont en train de le visualiser. Après leur top, moi, je vais rencontrer le boss.
1: C'est qui le boss? Fallait un des termes beaucoup plus clairs. Nous sommes à la radio.
0: Ah, mon fils. Mon fils, tu le connais. Tu le connais très bien, mon fils.
1: Mais vous parlez à la nation.
0: Je parle à la nation. Quand je dis mon fils, tu le sais bien. Celui que j'aime le plus. C'est le W.
1: Vous le parlez du président de la République.
0: Ah oui.
1: Ah. Mais il est chef de l'État.
0: Oui.
1: Chef de l'État, chef du gouvernement.
0: Gouvernement, oui.
1: Premier magistrat.
0: Ma joie est plus grande que je le manifeste comme ça. Ce n'est pas un embêtement, mais c'est plutôt un débordement de joie qui m'amène à ça. Est-ce que tu vois? Donc, en vérité, je sais que c'était des boss.
1: Est-ce que dans le projet de société du président Roumane Ouadahi, vous avez senti cette volonté de réorganiser, de
0: réformer
1: le secteur?
0: Mais vous n'étiez pas là le jour là.
1: Je vous pose la question.
0: J'ai été à son lancement et le jour de la présentation de sa vision. Mais c'est ça qui
1: vous a enchanté.
0: Ah oui, c'est ça qui m'amène même à m'y mettre davantage. S'il n'y avait pas ça, je vous dis la vérité.
1: Vous serez hors.
0: Je ne pourrais rien faire parce que s'il n'y a pas la volonté gouvernementale, rien ne peut marcher. Mais il a la volonté gouvernementale.
1: Je parle du secteur
0: de la prendre ce secteur et de le moderniser. C'est le mot qu'il a employé. Donc il veut le moderniser. Donc je sais qu'il pense à ça. Et pour que ça ne traîne pas, nous devons aussi l'aider par des visions qu'ils vont étudier. Si c'est bon, ils vont prendre. Si ce n'est pas bon, ils vont ajouter ce qu'ils vont ajouter et nous lancer le projet.
1: Merci à vous, Gabriel Salavi. Je rappelle que vous êtes le président de la fédération.
0: Ah oui, Fédération nationale des praticiens de la médecine traditionnelle, FNAPRAMETRAB.
1: Alors pourquoi vraiment?
0: Non, non, au fait, c'est ce que les gens avaient décidé dans le temps. C'est-à-dire que les problèmes de médiocrité étaient à haut niveau que nous voulons nous départir pour nous organiser davantage. Je crois que c'est ça. Et bon, si aujourd'hui ça commence pas à gêner beaucoup, et nous allons encore réfléchir sur ça après.
1: En attendant, on parle de la Fédération nationale de la médecine, la Fédération nationale des vrais praticiens.
0: Oui, de la médecine traditionnelle
1: du Bénin.
0: Oui.
1: Et en abrégé, FNAPRAMETRAB.
0: Voilà.
1: Alors, qui place la documentation des connaissances pratiques de la médecine traditionnelle au cœur de ses priorités? On retient également Dr Gabriel Salavi. Cette démarche doit encourager le dialogue entre savoir traditionnel, recherche scientifique, formation professionnelle et exigence contemporaine de qualité et de sécurité. En cela, un appel est fait en direction des institutions et des partenaires. Ben, ce qui choque, Dr Gabriel Salavi, apparemment, les médias sont écartés du processus.
0: Oui, c'est parce que pour le moment, nous sommes en train de nous préparer. Les médias ne seront jamais écartés. Le moment venu, les médias vont prendre le programme avec nous. Et pour le moment, on est en préparation.
1: Alors, il est question aujourd'hui de documenter.
0: Ouais.
1: Et il est question d'empêcher que le patrimoine disparaisse demain.
0: Oui.
1: Et vous l'avez dit, vous recherchez à évaluer aujourd'hui afin de construire les preuves nécessaires à une meilleure reconnaissance demain.
0: Oui.
1: Votre fédération entend donc poursuivre cette œuvre avec les praticiens, les chercheurs, les institutions publiques et tous les partenaires engagés dans la valorisation responsable de la médecine traditionnelle béninoise. Et les plantes, vous l'avez dit, et pour vous citer, nos plantes, c'est notre savoir, c'est notre santé, c'est notre avenir. Fin de citation. Alors, professeur, j'allais dire, pourquoi je dis souvent professeur, docteur Gabriel Salavi, vous croyez à la médecine, vous croyez aux plantes, mais vous croyez également à la spiritualité. Comment arrivez-vous, et ça va être la dernière question de notre entretien ce dimanche matin, alors comment arrivez-vous à concilier les deux?
0: Vous savez que dès le premier moment de ma vie, j'ai traîné des maladies où j'utilisais les plantes pour me soigner. Et quand j'ai commencé à avoir des résultats, j'ai compris que d'abord, la prière peut tout guérir, mais la prière peut aussi ne pas tout guérir. Tu sais que
1: Vous êtes dans le dilemme là.
0: je suis un homme
1: De foi.
0: de guérison. Dieu me donne ce don-là. Quand je tends la main sur quelqu'un, il y a guérison. Il y a guérison. Même des gens quittent l'extérieur pour venir.
1: On n'est pas dans ce
0: Non, non,
1: cadre-là.
0: ce que je dis. Et il y a des cas qui viennent sans suite. Vous ne voyez pas ce dont la personne souffre. C'est-à-dire, toutes les analyses donnent,
1: Vous
0: mais la
1: savez
0: personne
1: vous savez
0: souffre.
1: que dans la Bible, Jésus a dit, ta foi t'a sauvé.
0: Voilà. Maintenant, par la prière, ces gens-là trouvent satisfaction. Donc, mais néanmoins, il y a d'autres. Vous priez, priez, priez. Donc, c'est là où moi j'ai adopté cette méthode. Mais comment? Je l'ai adoptée par depuis longtemps, vous allez voir que aujourd'hui j'ai plusieurs produits qui sont autorisés. Non, non, non. Ce que je dis, je ne dis pas le nom d'un produit. Au Nigeria, j'ai des produits là-bas. Au Togo, j'ai des produits. Au Bénin aussi. Mais ça là, tout ce que nous disons là, c'est parce que j'ai réfléchi sur la vie des hommes et j'ai vu que l'homme qui vient te voir, à qui tu as prié et qui n'a pas de solution, il faut l'accompagner d'une autre manière. Donc c'est ça qui m'a amené, moi, à réfléchir sur aujourd'hui ses capacités de production et au niveau des plantes.
1: Une chose est sûre, la Bible nous a enseigné que Jésus a dit, ta foi t'a guéri. Et on sait que Jésus a guéri. C'est sur ces mots, Gabriel, c'est la vie que nous allons nous dire au revoir ce
0: Oui,
1: dimanche
0: on sait que
1: matin.
0: Jésus a guéri, mais il y a des endroits. Il y a des endroits, Jésus a guéri par le sable. Il y a aussi des endroits, il a guéri par salive. Il y a des.
1: La Bible nous l'a enseigné.
0: Ah oui, bien sûr. Il y a beaucoup d'autres endroits, hein, ainsi de suite. Et avant Jésus, il y a d'autres aussi. Des prophètes qui ont guéri aussi par, ainsi de suite, par des transpositions, par, hein, d'autres manières, etc. Donc moi, je crois que Dieu peut nous accompagner.
1: Dieu peut nous accompagner. L'État y met les moyens. Et
0: Merci.
1: vous en avez davantage demandé
0: Ah
1: dans
0: oui, on
1: cette
0: a beaucoup
1: émission,
0: demandé.
1: l'accompagnement de l'État et des institutions partenaires.
0: Voilà.
1: Monsieur Gabriel Selavi, merci d'être passé ce dimanche matin sur les antennes de Radio Topa. Merci pour tout ce que vous nous avez enseigné. Je rappelle que l'État fait beaucoup pour le secteur de la médecine traditionnelle. Vous avez dit que dans le projet de société du président Romuald Ouadahi, des actions sont annoncées, des réformes sont attendues dans le secteur. Et aujourd'hui, nous avons parlé de la documentation, de la professionnalisation de la médecine traditionnelle béninoise, un patrimoine à préserver et à valoriser, et à moi d'ajouter dans le cadre de la légalité en vigueur dans notre pays, le Bénin. Merci infiniment et on se retrouve à d'autres occasions, certainement pour parler d'autres actualités, docteur Gabriel Salavi. Merci à David Dahorin et à Mylène Aoyo de l'autre côté de la baie vitrée. Moi, c'est Franck à Guignino. Nous avons bénéficié de l'assistance, bien sûr, de la réalisatrice de l'émission, Sébastien Yaouidebou. Mesdames et messieurs, portez-vous bien et que les bénédictions soient.
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1: C'est Kai Krek Music. Christy, ouais. Jacqueline Porsou. 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

0: Exactement 15h30 minutes, c'est l'heure du sport.
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0: Bonjour à toutes et à tous et bienvenue dans votre rendez-vous sportif incontournable. Nous sommes le dimanche 27 septembre 2026 et vous écoutez les arènes du sport.

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Et pour vous accompagner, j'ai l'immense chance d'être épaulé à la régie par l'une des meilleures techniciennes de sa génération, Mylène Aoyo, qui veille sur le confort de vos oreilles. Au programme de ce numéro exceptionnel, nous balayons l'actualité sportive dans toute sa globalité. Nous ferons le point complet sur les premières et deuxièmes journées des éliminatoires de la CAN 2027, tous les résultats, le calendrier, les statistiques et les classements. Et nous décortiquerons en profondeur le choc Bénin-Mauritanie. À quelques semaines des Jeux Olympiques de la jeunesse à Dakar, nous ferons un zoom sur la préparation de l'ambassadrice béninoise du Wushu, Nelcy Kelia Nudofine. Pour en parler, nous aurons le plaisir de recevoir des membres de la Fédération béninoise de Wushu, notamment son trésorier général et porte-parole, David César Guédagbé, c'est le prince, attention. Le plateau des arènes du sport s'annonce prestigieux puisque nous serons en direct avec un ancien grand gardien de but des Dragons de l'Ouémé, devenu aujourd'hui tête couronnée. Qui devine ? Nous recevrons également le président de la Fédération béninoise de football, Marcelin Bocover, ainsi que le sélectionneur national des Guépards, Gernot Rohr. Enfin, nous parlerons Maracana et nous aurons en direct depuis Douala un membre de la Fédération internationale. C'est un Béninois, Mathias Kombou. Restez branchés sur Radio Tokwa, le grand format des sports, c'est maintenant.

15 heures, 38 minutes, on démarre par Dakar 2026. Entendez, Jeux olympiques de la jeunesse, puisque le compte à rebours historique du continent africain est lancé. Et l'Afrique donc s'apprête à vivre un moment historique. Du 31 octobre au 13 novembre 2026, le Sénégal sera le centre du monde en accueillant les Jeux olympiques de la jeunesse de Dakar 2026, marquant ainsi la toute première fois qu'un événement libellisé olympique se déroule sur le sol africain. Pour notre journal, pour notre radio également, puisque demain on en parlera dans le confrère de la matinée qui est bien sûr partenaire de Radio Tokpa. Eh bien, pour ces deux médias, nous faisons le point sur les chiffres clés, les ambitions et les coulisses logistiques d'un rendez-vous qui s'annonce grandiose. Nous sommes à 34 jours du coup d'envoi. Et déjà, le Sénégal est prêt. L'effervescence est à son comble dans les rues de la capitale. Eh bien, à exactement 34 jours, comme je le disais, de la cérémonie d'ouverture, le comité d'organisation affiche une confiance absolue avec un taux de réalisation des infrastructures estimé à près de 98%. Le Sénégal entre dans la dernière ligne droite avec sérénité. La flamme olympique, arrivée sur le territoire national le 12 septembre dernier, achève actuellement sa tournée nationale à travers les régions pour ancrer la ferveur populaire. L'esprit de fraternité universelle soufflera sur les trois villes hôtes que sont Dakar, Diamniamdio et Sali. En tout cas, c'est trois belles villes que je connais, que je maîtrise parfaitement. Et l'événement réunira les territoires des 206 comités nationaux olympiques qu'on appelle CNO. Je profite pour faire un gros coucou à Julien Minavoua, président du comité national olympique et sportif béninois, qui était, je vous l'ai dit, il y a quelques jours seulement, en Chine, toujours dans le cadre de l'olympisme. Eh bien, pour vous dire qu'au total, ce sont 2700 jeunes athlètes d'élite âgés de 14 à 17 ans qui viendront se mesurer dans la capitale sénégalaise. Et pour encadrer cette immense fête du sport, l'organisation attend également plusieurs milliers de délégués, d'officiels techniques, de membres de fédérations internationales et de journalistes du monde entier, faisant grimper l'affluence des délégations officielle à des proportions inédites pour la sous-région. Pour cette quatrième édition d'été, le programme sportif a été soigneusement calibré pour faire écho aux aspirations de la nouvelle génération. 25 disciplines sportives ont été officiellement retenues. Des sports traditionnels comme l'athlétisme, la boxe, le rugby à 7 et le futsal se déploieront dans des structures modernisées à l'instar du mythique stade Iba Mar Diop, que je connais également très très très bien. Ils côtoieront des disciplines modernes et spectaculaires issus des cultures urbaines à l'image du skateboard, du surf ou du basket 3x3 qui mettront en lumière la créativité, le dynamisme de la jeunesse. Les compétitions majeures s'articuleront notamment autour de la Dakar Arena, un complexe de classe internationale d'une capacité de 15 000 places. Au Bénin également, il faut dire bravo, merci au président Talon, c'est l'ancien président de la République, qui est en train de prévoir une aréna du côté de l'UNAFRICA pour la jeunesse béninoise. Vivement que ça sorte de terre. Donc, contrairement à la démesure financière souvent reprochée aux Jeux olympiques des adultes, je fais un coucou, un grand clin d'œil à notre consultant Émile Jules Abalo, qui sera, si le temps le permet, d'un instant à l'autre en direct dans cette
émission, puisqu'on parle de Jeux Olympiques, c'est sûr. Ma très chère Mylène Aouyo, est-ce que le professeur Émile Jules Abalo est déjà en direct? Bon, ce qui est certain, il sera la partie. On parle des Jeux Olympiques et il a l'habitude de parler de la démesure financière qu'il reproche à ces Jeux-là. Donc, contrairement à la démesure financière souvent reprochée aux Jeux Olympiques des adultes, Dakar 2026 fait le pari de la responsabilité et de l'efficience. Le budget d'organisation pour l'État du Sénégal est officiellement fixé à 36 milliards de francs CFA, soit environ 55 millions d'euros. Je suis sûr que le professeur Abalo va se moquer de moi, va dire, mais attention, tu parles de milliards, hein? Et non de millions. Bien, une enveloppe maîtrisée qui s'explique par le choix de privilégier, bien sûr, la rénovation de structures existantes plutôt que la construction de grands chantiers superflus. Au-delà de la compétition, eh bien, les investissements se concentrent sur l'héritage immatériel. Plus de 300 jeunes Sénégalais ont déjà bénéficié des programmes de la Learning Academy pour se former au métier de l'événementiel, de la logistique et du tourisme. Les retombées économiques se feront également ressentir, sentir également à travers la promotion de la culture, de la gastronomie et de l'artisanat africain lors des multiples festivals prévus en marge des épreuves. J'ai dans ce studio le responsable, le porte-parole de la Fédération béninoise de Wushu, qui est un prince. Et lorsqu'on parle de prince, vous savez pourquoi on parle de prince, hein, David, il est un prince. Et avec lui, on a passé de très bons moments à Dakar. On va en parler d'un instant à l'autre. Et donc, en ouvrant ses portes à la jeunesse mondiale, le Sénégal ne se contente pas d'organiser des compétitions. Il démontre la capacité du continent africain à porter les plus grands projets de la diplomatie sportive internationale. Le rendez-vous est pris et le monde entier a désormais les yeux tournés vers Dakar.

0: Et nous allons continuer toujours avec les Jeux olympiques de la jeunesse de Dakar 2026, puisque le Wushu béninois va entrer dans l'histoire. Le Wushu fera sa toute première apparition officielle en tant que discipline de compétition aux Jeux olympiques de la jeunesse de Dakar 2026. Pour cette grande première historique, les couleurs nationales brilleront sur les tatamis grâce à la qualification exceptionnelle de la jeune athlète Nelcy Kelia Nondofiné, spécialisée en taïji. Eh bien, elle a décroché son précieux sésame lors des derniers championnats du monde, inscrivant ainsi le nom du Bénin au sommet des arts martiaux internationaux. Une performance inédite et qui, ma foi, est avant tout le fruit d'une vision, celle de la Fédération béninoise de Wushu et de son légendaire président Patrice Dossuovo-Komenah. En se qualifiant brillamment lors des championnats mondiaux, Nelcy Kelia Nondofiné n'a pas seulement validé son billet pour Dakar. Elle a brisé un plafond de verre et c'est la toute première fois que le Bénin aligne, eh bien, un athlète dans cette discipline à un tel niveau olympique. En Tahiti, art martial alliant fluidité, concentration interne et puissance explosive, Nelcy portera les espoirs de toute une nation. Face aux géants mondiaux de la discipline, la jeune prodige béninoise incarne la relève et la ferveur d'un sport en pleine expansion. Nous allons à présent rendre un hommage mérité au grand maître Patrice Dossuovo-Komenah. Derrière cette réussite historique se cache l'œuvre d'une vie. Parler du Wushu au Bénin sans évoquer le grand maître Patrice Dossuovo-Komenah serait une faute historique. Président charismatique de la fédération, il est le père fondateur et l'initiateur absolu de la discipline dans le pays. À une époque où le grand public et les néophytes confondaient tout, parlant vaguement de kung-fu ou de karaté-kung-fu, Patrice Komenah Dossuovo a mené un combat pédagogique et institutionnel pour imposer le wushu dans toute sa rigueur et sa noblesse authentique. Ancien athlète d'exception, redouté et craint par tous les praticiens de son époque pour sa technicité hors norme et sa combativité, il a su transposer sa rage de vaincre des tatamis vers les instances dirigeantes. C'est grâce à son abnégation, sa rigueur de grand pratiquant et son amour viscéral pour cet art martial que le Wushu a vu le jour, a grandi et s'est structuré au Bénin. Aujourd'hui, cette qualification olympique est la plus belle des récompenses pour ce bâtisseur infatigable que l'on ne cessera jamais de magnifier. La délégation béninoise s'apprête donc à s'envoler pour Dakar avec la conscience du défi qui l'attend. Le niveau sera extrêmement relevé et les nations poids lourds asiatiques et mondiales seront au rendez-vous. Mais le Wushu béninois a prouvé qu'il n'avait plus peur de rien. Nous souhaitons un excellent vent et une réussite totale à Nelcy Kelia Nondofiné, au grand maître Patrice Komenah Dossuovo et à toute la délégation béninoise. Que le courage des Amazones et l'esprit des grands maîtres guident chaque mouvement sur le tapis olympique. Et je vais dire tout de suite bonsoir donc à David. David, comment ça va?
1: Bonsoir Maître Félisson de Pépérépé.
0: J'espère que...
1: Je suis très ému. Vous avez été très explicite et cela ne m'étonne guère parce que vous êtes depuis très fort longtemps aux côtés du Wushu et dans le Wushu parce que ça fait plus de 40 ans. Sinon un peu plus, je crois un peu moins de 50 ans que je vous connais autour des arcanes du Wushu. Et vous avez très bien décrit exactement le vénérable, vénéré maître Patrice Komenah Dossuovo. Je vous remercie pour ça.
0: Que nous appelons papa.
1: Oui.
0: Papa, que nous saluons. Oui. Maximum de respect à ce grand homme. cette icône des arts martiaux au Bénin. Vraiment. Et dans l'Afrique, hein,
1: tout à fait.
0: Nous étions championnat du monde, souvenez-vous, il est connu partout.
1: Exactement.
0: On était dans quel pays pour les championnats du monde de Wushu?
1: On était en Malaisie.
0: On était en Turquie. En Turquie, c'est vrai.
1: En 2011, on était en Turquie. Et j'ai eu cette chance-là d'être avec vous.
0: Affirmatif.
1: Tout à fait, on était en Malaisie ensuite.
0: Ouais.
1: Et c'est pour ça que je dis, vous avez tellement bien décrit cette discipline et le parcours du grand maître que je suis tellement ému. Je suis ému parce que effectivement, les remerciements vont à son endroit pour tout ce que vous avez dit. Et je peux vous dire que c'est un honneur pour le Bénin entier parce que pour les Jeux Olympiques, c'est la première fois que le Wushu est qualifié pour ses IB en tant que sport olympique. Et le Bénin fait partie de ces pays restreints pour participer à ces Jeux Olympiques. Ça, c'est à notre honneur. C'est à l'honneur du président Romuald Ouadaï. C'est à l'honneur du ministre Dato Benoît.
0: Que nous saluons au passage.
1: Effectivement, parce que grâce à lui, grâce au ministre des Sports, je vous assure, nous avons rempli un certain nombre de conditions qui nous ont permis, en plus de la technicité, en plus de la prestation de nos athlètes, le ministre nous a, c'est-à-dire sa politique nous a permis d'engranger un certain nombre de comment je vais appeler ça. Nous avons respecté un certain nombre de normes grâce au ministre des Sports.
0: Que certains n'ont pas eu la chance de
1: tout
0: respecter.
1: À fait, tout à
0: il
1: fait.
0: Faut le dire aussi.
1: Tout à fait. Et grâce à lui, nous avons franchi les étapes, toutes les étapes. Et aujourd'hui, c'est un autre honneur, le Wushu.
0: C'est un homme de rigueur, c'est un homme, un bon papa, et puis c'est un connaisseur.
1: Très effacé.
0: En tant qu'auditeur, vous savez, on fait souvent la politique de la carotte et du bâton.
1: Tout à fait.
0: Bon, donc, il le fait si bien.
1: Oui, ça, je vous l'avoue, sa politique nous a vraiment aidé.
0: Voilà.
1: Sa politique nous a vraiment aidé. Et je peux vous dire que, vous savez, le Wushu, la fédération est en fin de mandat. Et je peux vous dire que le dernier mandat qu'on vient de finir, fait partie des mandats, le mandat le plus dynamique, le mandat le plus dynamique au niveau de la Fédération Béninoise de Wushu. Ça nous a permis de participer à plusieurs championnats sur le plan international. Nous avons ramené beaucoup de médailles.
0: Non, il faut préciser, parce que vous êtes sur la radio du sport, c'est le Wushu qui est la discipline qui a le plus ramené de breloques au Bénin. Ayons le courage de le dire. Quand vous voyez le Wushu, vous voyez également
1: le
0: roller sport.
1: Oui,
0: qui donc ce sont les deux disciplines.
1: Aussi.
0: On peut aussi dire ça. Franchement...
1: Et plusieurs d'autres fédérations.
0: Qui tentent de vous égaler.
1: C'est vrai qu'avec la rigueur du grand maître et son abnégation, surtout sa rigueur sur la gestion des choses, puisque nous avons la chance que c'est un pratiquant chevronné.
0: Oui.
1: Donc, que ce soit la pratique, et que ce soit la théorie, et que ce soit l'administration, c'est un entrepreneur, vous le savez très bien. Donc,
0: très bien.
1: Tout est mis en place pour que le Wushu puisse avoir des beaux jours. Et nous en sommes très satisfaits aujourd'hui parce que nous avons franchi beaucoup, beaucoup, beaucoup d'épreuves. Et aujourd'hui, le Wushu est aux Jeux Olympiques. Le Wushu béninois aux Jeux Olympiques de la jeunesse. C'est un exploit. C'est un exploit. Et je voudrais remercier aussi le président du Comité national olympique et sportif.
0: Julien Minavoa.
1: Exactement. Ouais. Qui nous a
0: le
1: permis.
0: Le diplodocus. Ah oui,
1: bien
0: c'est
1: sûr.
0: Un grand monsieur.
1: Oui,
0: c'est
1: le docteur.
0: Une bibliothèque.
1: Le docteur Minavoa.
0: Le docteur
1: Minavoa, oui.
0: Nous le respecterons toujours.
1: Tout à fait.
0: Oui.
1: Tout à fait. Ils nous ont permis d'assister, de participer en 2003 aux Jeux africains de la plage en Tunisie. Et le Bénin n'a pas fait piètre figure. Nous n'avons pas démérité. Nous avons ramené 3 médailles de bronze. On faisait partie des meilleures fédérations, en tout cas des fédérations qui ont pu ramener des médailles au pays. Et ça, je voudrais passer par ici pour lui dire quand même un grand merci. Un grand merci pour son soutien et sa façon de voir le sport. Parce que vous savez, c'est des chevronnés du sport.
0: Oui.
1: C'est des...
0: Et ce n'est pas pour rien que si nous disons au niveau des fédérations, écoutez, après deux mandats, permettez à d'autres de venir. En ce qui concerne les comités nationaux olympiques, en ce qui concerne les institutions internationales, on n'enlève pas les gens comme ça.
1: Tout à fait.
0: C'est-à-dire qu'il faut des personnes qui sont disponibles et qui maîtrisent les choses véritablement.
1: Exactement.
0: Et Julien Mina a fait partie de ces icônes. Vous constatez qu'en Afrique, ils ne sont pas nombreux. On fait recours souvent aux Béninois, Minavoua, pour aller régler tel conflit et tel problème dans tel pays, sur tel continent. Mmh. Il était il y a 5 jours, je ne sais pas s'il est rentré du
1: Chine.
0: Côté de la Chine. Mmh. Donc ce monsieur mérite tout le respect qu'il faut, et ce que vous dites cadre bien avec la réalité. Et pourquoi ne pas dire encore un mandat à ce diplodocus pour qu'il puisse former quelqu'un de bien comme lui avant de partir.
1: C'est pas facile. Vous savez, souvent dans le sport, c'est ça. Hein, c'est une autre dimension dans le sport. Mmh. Pour nous qui avions eu cette chance, cette petite chance-là, où le président, où les autorités, nos dirigeants comme vous, vous nous envoyez un peu à certains rendez-vous internationaux. Le sport, c'est un monde à part.
0: Et
1: on ne pourra pas l'expliquer parce que beaucoup ne comprendront pas, mais vous avez tout dit. C'est grand respect.
0: Je prends le Wushu.
1: Oui.
0: Le Wushu, comme je l'ai dit dans mon papier, on parlait de Kung Fu Wushu.
1: Oui.
0: On parlait de Karaté Wushu. Ça ne veut rien dire absolument.
1: Tout à fait.
0: C'est parce qu'on n'a aucun papier officiel, c'est parce qu'on ne connaît pas qu'on disait ça.
1: Tout à fait.
0: Mais lui, Patrice Kobena de Siovo, s'est levé. Oui. Il est allé en Europe.
1: Oui.
0: Il est allé en Asie. Oui. Pour apprendre l'art qu'on appelle le Wushu. Et quand il est revenu en bon technicien, en bon fils du pays, qu'est-ce qu'il a fait? N'oubliez pas que son papa est ivoirien et que sa maman est une reine béninoise.
1: Tout à fait.
0: Ah ben, qu'est-ce qu'il a fait? Il a demandé à prendre les papiers officiels pour sa fédération.
1: Oui.
0: Ce qu'il a fait. Ceux qui ont vite compris sont venus avec lui.
1: Tout à fait.
0: Ceux qui veulent rester dans l'illégalité, bon, on continue pas à appeler leur art chien ou bien chat ou bien manitou ou bien je ne sais pas. Mais de toutes les façons, lui, il est resté. Et ça, c'est devenu une convoitise. Les gens se disent, mais comment? Il réussit si bien, il faut que nous-mêmes, là, on aille pour lui arracher ça. Ils sont passés par tous les moyens.
1: Tous les
0: c'est l'histoire.
1: Tout à fait.
0: Ils sont allés devant les juridictions.
1: Oui.
0: Ils sont allés à la haute cour
1: de
0: justice.
1: À la cour constitutionnelle.
0: À la cour constitutionnelle.
1: Oui.
0: À la cour suprême.
1: Oui.
0: Mais ils ont toujours été.
1: À la préfecture. À la préfecture du littoral.
0: Mais comment on a tout fait? On a fait tout ça et un préfet se permet de mettre sa bouche dedans. Vous avez vu, rapidement, eh ben, on l'a débarqué.
1: C'est vrai,
0: il y a eu
1: oui.
0: tellement de péripéties.
1: Oui,
0: vous avez vu, sur le Wushu, ben, il est resté ferme,
1: oui.
0: soutenu par les instances internationales.
1: Tout à fait.
0: Et c'est
1: tout
0: ça. Quand tu es une fédération à la base et que tu n'as pas un répondant à l'international, tu n'existes pas.
1: Tout à fait.
0: Or, eh ben,
1: c'est la base même, ça.
0: C'est
1: et
0: base.
1: C'était le secret.
0: Et je profite aujourd'hui pour saluer le centre culturel chinois avec son directeur.
1: Oui.
0: Eh ben, tous ceux-là qui ont compris qu'il faut collaborer, coopérer. Et puis, vous voyez comment les choses se passent. Franchement,
1: oui.
0: nous avons un ambassadeur d'ailleurs du nom de Nou Dauphiné.
1: Fabrice.
0: De nos élèves.
1: Oui.
0: Il
1: de
0: est
1: vos arrière-petits-fils, j'allais dire.
0: Voilà.
1: Dans les arts martiaux.
0: Dans les arts martiaux. Voilà. Donc, c'est vous dire que Patrice Kobena, franchement, franchement, il faut le respecter, il faut le magnifier. Et quand vous quittez les Patrice Kobena, vous allez vers les Rockenom au niveau du karaté.
1: Oui.
0: C'est la même génération. Tous ceux-là, nous devons franchement parler beaucoup d'eux. Parce que la jeune génération ne les connaît pas.
1: Oui.
0: Oh, ce qu'ils ont fait pour ce pays, c'est énorme.
1: Mais,
0: et c'est
1: mais,
0: pour cela qu'on se permet.
1: Je me rappelle que Maître Rockenom
0: oui.
1: et le grand Maître Patrice. Komena était des athlètes à la fédération, était des athlètes de l'équipe nationale de la Fédération Béninoise des Arts Martiaux. Ils étaient ensemble.
0: On parlait avec Maître Koudjobia à l'époque
1: oui.
0: de la Fédération des Arts Martiaux
1: du Bénin.
0: Qui réunissait donc toutes les fédérations d'arts martiaux,
1: oui.
0: le judo, le karaté, le kung-fu karaté, ou bien comment
1: karaté
0: vous appelez ça. Donc voilà, ce temps est révolu, nous sommes dans le vrai aujourd'hui. Oui. Et quand vous êtes dans le vrai, c'est bon. On a une fille, eh ben, et nous, au final, qui va nous représenter. Comment est-ce qu'elle s'entraîne? Est-ce que tout va bien? Bon, au moins, elle ne sera pas ridicule. Je ne demande pas forcément d'aller à un jeu, enfin, surtout aux Jeux Olympiques, oui, pour amener la médaille d'or. C'est ceux qui ne connaissent pas, qui parlent comme ça. Oui. Parce que pour avoir la médaille d'or aux Jeux Olympiques, oui, c'est encore autre chose. Hein.
1: Tout à fait.
0: Il faut se lever tôt. Il reste beaucoup encore. Oui. Mais au moins, ne pas paraître ridicule. Est-ce que vous travaillez dans ce sens? Et ne pas paraître ridicule peut même vous amener à aller décrocher le précieux sésame que la breloque. C'est possible, hein?
1: Tout à fait, voilà. Tout à fait. Et nous travaillons dans ce sens. Vous connaissez la stratégie ou la discipline du grand maître, ce qu'il nous a imposé. Ça fait pratiquement deux ans et demi, trois ans qu'on a pris... Bon, je vais vous raconter un peu la genèse.
0: Allez-y.
1: Parce que ça fait pratiquement trois ans qu'on a pris un certain nombre de jeunes. Parce qu'il faut noter que les Jeux Olympiques de la jeunesse étaient prévus pour se dérouler en 2022 à Dakar. Mmh. Mais entre-temps, il y a eu la crise de la COVID qui a pris par là. Mmh. Donc ça a fait que les choses étaient chamboulées. Mmh. Et ceux sur qui on comptait pour 2022, on prit de l'âge, parce que c'est une compétition d'âge, c'est de 14 ans à 17 ans.
0: Voilà.
1: Donc, entre-temps, ceux-là qu'on préparait et n'ont plus cette chance-là de rester dans la fourchette de l'âge. Donc, il fallait dénicher
0: d'autres
1: talents.
0: Voilà.
1: Et c'est ce qu'on a fait. Ça fait pratiquement trois ans qu'on travaille avec eux. Et depuis, on a pu sortir deux. Des deux, je crois, il y a Jean-Eudes Osé Koudjega,
0: oui,
1: et Kélia Nestlé Nourofine. Ouais. Koudjega au niveau de Nachuan et du Kunshu, et Kélia au niveau de Taiji Chan.
0: Ouais. Taiji, c'est quoi, rapidement?
1: Taiji, c'est une forme de boxe interne, oui, c'est-à-dire ça se pratique très lentement. Parce que la différence entre les tai chi, je commence d'abord par la minuterie. Il faut 5 minutes, 4 minutes à 5 minutes pour le tai chi. Et 1 minute 20 pour les autres rubriques. 1 minute 20, c'est-à-dire les autres sont beaucoup plus énergétiques. Ouais. Et puis, mais le tai chi, ça se passe très lentement. Ouais. Il y a des moments où il faut forcer, il faut faire sortir l'énergie, il faut, ouais, dégager le chi.
0: Ouais.
1: Mais c'est beaucoup plus intense. C'est des mouvements qui rallongent vraiment la durée de vie sur Terre, mm-hmm, qui donnent la santé.
0: Oui.
1: Et ça a tellement, tellement...
0: Vous allez en Chine, vous voyez, eh bien, tout le monde dans la cour, en train de pratiquer
1: le tai chi.
0: Oui.
1: Oui, c'est un sport de santé. Et nous avons fait l'option de préparer une fille dans cette rubrique qui ne nous a pas déçus. Qui ne nous a pas déçus. Il faut dire que nous avons commencé très tôt. Nous sommes partis d'abord à Dakar l'année dernière. Ça, c'était avec la collaboration de la Solidarité Olympique, du Comité International Olympique, de la Fédération Internationale Olympique, du Comité National Olympique et Sportif Béninois, de la Fédération Béninoise de Wushu.
0: Oui.
1: On a pu les envoyer à un camp d'entraînement. Mm-hmm. À un camp d'entraînement, ils sont restés à Dakar. Après Dakar, il y a eu un autre camp en Égypte, à Ismaïlia. Nous avons tout fait pour y participer. Mmh. Et nous sommes restés à Ismaïlia. Après, il y a eu le championnat d'Afrique. Ensuite, il y a eu un autre camp en Chine, mmh, où nous avons tout fait pour participer aussi.
0: Ouais.
1: Et là, depuis leur retour du championnat du monde en mars, le 31 mars dernier, où la qualification a été effective pour Kélia Nelsi, je peux vous dire que depuis fin mai, début juin, il y a un travail accru qui se fait avec un collège de maîtres spécialistes du tai chi, dont les Nokalbert, sous la houlette du grand maître, hein, Patrice Komena.
0: Oui.
1: Donc, il y a Nokalbert Asogba, Fabrice Ndofine, Dako Vigan, Benjamin. Il y a un collège de maîtres qui s'occupe de la petite pratiquement tous les jours. Il travaille pratiquement 5 jours sur 7. En plus de ça, elle va travailler aussi dans son club. Donc, la préparation se passe très, très bien. On souhaite, on travaille. Il y a eu un décalage dans le calendrier. Sinon, elle serait déjà partie en Chine pour performer, surtout sur les infrastructures, parce qu'il faut reconnaître que nous n'avons pas les infrastructures modernes adéquates aujourd'hui au Bénin. Mais ça veut dire que le travail qu'on a fait jusque-là, c'est le fruit de la détermination et de l'abnégation. Donc, nous avons souhaité un stage en Chine pour s'habituer aux infrastructures modernes. Et là, je voudrais remercier le ministère des Sports, le ministre Tato Benoît et aussi le conseiller du ministre, M. Ahmed Taoufik. M. Ahmed Taoufik qui vraiment qui s'est mis à bras le corps pour nous aider à ce que nous puissions quand même, pour, à ce que l'athlète puisse quand même aller en Chine et faire son stage par rapport au Taiji. Ce n'est pas encore, il y a un petit problème de calendrier, ça serait une réalité. De toute façon, on a un calendrier conçu pour que les résultats ne soient pas ridicules. En tout cas, nous visons une médaille, quoi qu'en soient les circonstances, parce que si nous avons pu travailler sans l'infrastructure moderne pour être là, et quand nous allons trouver les infrastructures modernes pour finaliser notre préparation,
0: on va beaucoup exceller.
1: Ce qui est sûr, nous ne ferons pas pied de figure. Ce qui est sûr, nous ne ferons pas pied de figure. Nous y travaillons. Nous travaillons pour ça. Donc, ne vous inquiétez pas. La fédération est en train de mettre les bouchées doubles pour que le Bénin soit ici très, très, très haut. Parce que ça a toujours été notre leitmotiv depuis toujours. Nous pensons, nous avons compris que nous faisons de la diplomatie sans la diplomatie et que nous vendons très bien notre pays, le Bénin. Et à partir du Wushu, le Bénin est connu sur plusieurs cieux. C'est vrai, beaucoup ne nous connaissaient pas. Je me rappelle, une fois, j'étais en Indonésie pour les championnats du monde, c'était en 2015, où les gens nous demandaient, mais où est le Bénin? Et j'étais oublié de dire, vous connaissez le Nigeria? Oui, le grand pays là, il y a un petit pays avant le Nigeria. Donc,
0: c'était avant.
1: Avant.
0: Maintenant, ça a changé.
1: Tout à fait. C'était en 2015.
0: Ouais, 2015.
1: Donc, nous avons vendu aussi beaucoup le Bénin. Oui. Et le Wushu a vraiment vendu le Bénin très cher. Nous avons révélé le Bénin.
0: Ouais.
1: Nous avons vraiment révélé le Bénin. Et ça se passe très bien. Nous sommes convaincus. Parce qu'avec la politique du président, de notre très cher président, le président Patrice Talon, avec sa politique et avec la continuité de notre actuel président, le président Robial Douanaye, nous pensons que nous pouvons aller encore plus loin.
0: C'est ça.
1: Et nous irons loin, parce que la détermination, nous l'avons, nous avons l'ambition, donc rien ne peut nous empêcher. Nous avons un chef qui est focus devant, et pour lui, il n'y a que l'excellence qui compte.
0: Ouais, donc, parce que lorsque vous gagnez, lorsque vous montez sur le strapontin, il vous téléphone, il vous appelle déjà pour vous encourager. Vous voyez comment ça fait plaisir.
1: Vraiment.
0: Quand
1: vraiment.
0: C'est ça frissonne. Chef de l'État qui vous appelle. Ah non, je pense que c'est formidable.
1: Bien sûr.
0: C'est
1: bien
0: formidable.
1: Bien sûr.
0: Et on dit merci beaucoup à Romuald Ouadani.
1: Alors,
0: votre mot de la fin, qu'est-ce que vous avez à dire aux Béninois avant de vous envoler? Parce que c'est dans quelques semaines maintenant,
1: et
0: ce grand rendez-vous à Dakar. Allez-y, Maître David.
1: Vraiment, je vous remercie pour l'opportunité.
0: Je rappelle que vous êtes fils d'un grand commissaire de police. Vous n'êtes pas n'importe qui. Donc, pour ceux qui pensent que vous ne maîtrisez pas les choses, il faudrait qu'on leur dise ça. Et c'est ça également qui fait notre force ici à Radio Tokma. Vous êtes le fils d'un grand commissaire. Paix à son âme, il n'est plus de ce monde.
1: Oui.
0: Mais il a fait la pluie et le beau temps. Eh bien, lorsqu'il était aux affaires, et il a surtout aidé beaucoup de sportifs.
1: Oui.
0: C'est ça qu'on retient de lui.
1: Bien sûr, bien sûr. Il a été longtemps surveillant à l'école nationale de police.
0: Voilà.
1: Il a été même commissaire du gouvernement à l'OBSS.
0: Voilà.
1: C'est le feu Séraphin Ataï Guédégué. Voilà. Paix à son âme.
0: Voilà.
1: Merci beaucoup pour l'hommage.
0: Il faut le faire.
1: Merci beaucoup pour l'hommage. Donc, je disais que je vous remercie encore une fois pour l'opportunité que vous nous donnez. Moi, je voudrais exhorter tous les Béninois et surtout nos entreprises, si c'est possible, de nous aider à envoyer une équipe pour la perfection de notre athlète quelques jours avant les Jeux Olympiques de la
0: Jeunesse. En deux semaines, c'est bon.
1: Oui.
0: Même deux semaines.
1: Même dix jours.
0: C'est déjà bon.
1: Parce que le rythme de travail de la Chine, c'est il faut se réveiller à 5 heures, travailler jusqu'à 19 heures. Donc, en dix jours, je pense que ce qui est déjà fait ici depuis mai, tous les jours depuis mai jusque-là, En plus des 10 jours sur les infrastructures.
0: On peut espérer
1: en
0: une
1: tout
0: médaille.
1: Cas,
0: dans ce
1: nous
0: cas,
1: sommes convaincus.
0: Ouais, que
1: nous sommes
0: on
1: convaincus.
0: Aura une médaille. Parce que cette fille, elle est brave, cette
1: Bien
0: fille, elle
1: sûr.
0: Travaille, cette fille.
1: Et elle est soutenue par ses parents. Et
0: voilà.
1: C'est ce qui nous fait vraiment plaisir. Son
0: voilà.
1: papa, sa maman. Sa maman aussi est une pratiquante de Taiji.
0: Ah, voilà.
1: Oui.
0: C'est ce qu'on dit.
1: Et son papa, vraiment, le soutien est total. Et nous aussi, nous faisons ce qu'il faut pour que le Bénin. Parce que en dehors d'elle, il

0: Faut pas qu'on regarde juste sa petite personne, mais il faut qu'on regarde la nation. Donc nous allons défendre le Bénin chèrement. Parce qu'il faut dire, on n'est pas beaucoup, il n'y a pas beaucoup de délégations, en tout cas, beaucoup de sports qui sont qualifiés pour les Jeux Olympiques de la jeunesse. Mais peu que nous soyons là, nous allons hisser très haut le nom du Bénin à Dakar.
1: Que les mains de nos ancêtres, que le Tout-Puissant, que Dieu vous entende
0: Amen.
1: et qu'il en soit ainsi.
0: Amen.
1: Voilà, c'était David Gedegbe, Ataï Gedegbe.
0: Oui,
1: C'est
0: Ataï
1: mieux de dire comme ça.
0: Guédégué.
1: Il est le porte-parole de la Fédération béninoise de Wushu. Eh ben, c'est un grand monsieur. Je vous ai parlé tout à l'heure de son géniteur qui fut commissaire de police. Et je ne vous ai pas parlé de ça, mais qui fut à plusieurs reprises Miss Dahomey. Il faut également le dire, hein? Donc c'est pas n'importe qui David Guédégbé. Donc on est honoré dans ce studio. On vous dit merci, espérant vous retrouver si tout va bien avant le départ pour Dakar, puisqu'il reste encore quelques 3 semaines. Hein? On ne sait jamais.
0: Bien sûr, nous travaillons et votre appui ne nous fera. D'ailleurs, ça ne nous a jamais fait défaut et ça va nous ragaillardir de revenir encore vous dire à quel niveau de préparation nous sommes. Ce qui est sûr, le Bénin sera dignement représenté.
1: Au grand maître Patrice Covenant de Suovo, nous disons simplement Namasté.
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1: Allez, à toi de jouer avant de laisser partir David Guédégbé. Je vous l'ai dit, nous avons notre consultant, l'inénarrable, le grand, ah oui, le haut cadre. Je veux parler du professeur. Attention, il est professeur émérite. Et c'est Émile Jules Abalo que vous suivez tout le temps sur Radio Tokwa. Professeur, bonsoir! Ah, ouais, bien. Professeur, vous avez suivi un peu. Vous avez suivi un peu notre invité. Vous avez suivi les préparatifs, tout et tout. Oui.
4: Ouais, le Wushu qui va représenter le Bénin, entre autres, non?
1: Oui, bien sûr.
4: Aux Jeux olympiques de la jeunesse.
1: Oui.
4: Je crois que c'est une très, très bonne chose. Très bonne chose. Et j'ai suivi un peu son parcours déjà. Et le parcours du Wushu, qui est déjà impressionnant de toute façon, puisqu'on est en Afrique. Et je crois que c'est la deuxième fois que l'Afrique accueille un événement mondial après la Coupe du Monde en Afrique du Sud en 2010, qui a permis à l'Afrique de s'installer définitivement sur la scène sportive officielle. Eh bien, c'est Dakar qui accueille évidemment les Jeux Olympiques de la jeunesse. Ça, c'est très important. C'est-à-dire, l'avenir, c'est pour la jeunesse. Et on sait que l'Afrique représente quelque chose de dense du point de vue de la jeunesse. Cela dit, vous avez énoncé rapidement le coût des Jeux, tout ça là. Donc, c'est toujours ça, hein? Le gigantisme des Jeux. Mais c'est pas pour rien qu'à un moment donné, ces Jeux-là ont été supprimés. Parce que les enjeux sont contraires aux aspects éducatifs. Oh, les JO, c'est d'abord les valeurs éducatives, les valeurs socialisantes, éducation, santé, paix. Les premiers Jeux olympiques qui ont eu lieu en Grèce, on ne gagnait rien. Une couronne, le sentier battu là, on enlevait les herbes. On courait même nu. C'était ça.
1: Ouais.
4: Oui. Puis après, les Jeux ont été rénovés. Et c'est Atlanta pour fêter les centenaires, pour parler du gigantisme, comment les Jeux ont perdu encore tous leurs aspects éducatifs. Oh non, au profit de l'argent. Je vais vous dire, et c'est Atlanta qui avait été choisi pour le centenaire de la rénovation des Jeux. Je crois que c'était en 1996. Je sais que vous avez participé à beaucoup de jeux. Hein.
1: Je ne veux pas parler
4: de Beijing.
1: Oui.
4: De Beijing, par exemple,
1: oui.
4: En Chine.
1: On y était.
4: Vous avez vu la tribune qu'on a construite.
1: C'est terrible.
4: Gigantesque. Oui. Qui pouvait,
1: c'est terrible. Avec une jeune fille en l'air, je ne sais pas ce qui la reliait. Ça dit, c'est formidable, quoi.
4: C'est fantastique. Mmh. Et tu sais comment on a appelé cette tribune-là?
1: Non.
4: Le nid d'oiseau.
1: Oui. Nid d'oiseau, c'est vrai. Nid d'oiseau.
4: Oui.
1: Nid d'oiseau. C'est fabriqué, hein. C'est comme le nid d'oiseau. La nuit, surtout, lorsque vous voyez, avec les couleurs, avec la lumière. Oh là là.
4: On avait dit, je ne sais pas, il y a 50 ou 60 ans, on a dit quand la Chine s'éveillera, le monde tremblera. Et à cette occasion, l'ouverture de ces jeux-là, le monde a tremblé. Et vous avez vu où se trouve la Chine maintenant au niveau de la technologie. Bref, Atlanta, centenaire. On a dit, bon, on a choisi Atlanta. Atlanta, c'est la ville de Martin Luther King, avec toute la culture noire, l'esclavage, et tout ça, la migration et tout. L'idée paraît progressiste au départ, mais en dessous, c'est plutôt des enjeux économiques. Atlanta, c'est le siège du plus grand réseau télévisuel. Et vous avez vu, lorsque les Jeux olympiques, lorsque quel pays, il y a des pays qui ont organisé ces Jeux, et dès qu'ils se sont appuyés sur la télévision pour financer les Jeux avec les Jeux, ça a été toujours rentable. Bon, ça dépend de comment on compte aussi l'argent. Atlanta, c'est également le siège de Coca-Cola, le principal partenaire financier.
1: Ouais, la boisson la plus vendue dans le monde, hein, faut le dire.
4: Ouais, la plus vendue. Donc, on profite. Non, en réalité, ne nous trompons pas. Derrière, c'est toujours des enjeux économiques énormes. Prenons les JO de Paris, la dernière fois, 2024. On a dit, ah voilà, Saint-Denis-là, vous connaissez bien la France, je ne vous parlerai pas pour avoir parcouru le monde entier. C'est pas Paris qui va vous échapper.
1: Non, pas
4: je ne veux pas que vous me contiez toutes vos... Saint-Denis, c'est la ville enfin, c'est...
1: On a dormi pendant un mois à Saint-Denis.
4: On a profité des Jeux pour rénover, pour raser les étudiants qui étaient là, on a construit... Mais vous savez, ceux qui ont pris les habitations, finalement, c'est les privés, parce que ça coûte cher. Non, c'est complètement fou. C'est la démesure, maintenant. On met en avant l'esprit sportif, l'esprit de fair play, l'esprit de partage. On fait venir... Mais en réalité, derrière, c'est toujours des enjeux très économiques. Non, c'est parfois rentable. Sur le plan des infrastructures, on laisse des infrastructures toujours... Mais est-ce que ces infrastructures sont entretenues? Est-ce que les gens ont l'argent? Bon, Grenoble, les Jeux d'hiver de Grenoble, les premiers Jeux d'hiver, ça a été rentable parce que tout ce qui a été construit a été reconverti pour les étudiants, pour abriter. Si vous allez à Grenoble, les étudiants n'ont pas de problème d'habitat. C'est ça l'aspect social qu'on demande. Donc, les Jeux olympiques, à un moment donné, ça a pris des envergures terribles. Les pays ont profité pour... Regardez, la CAN, le Maroc voulait accueillir. Vous avez vu, on a construit même le TGV. Tanger, je ne sais pas quoi.
1: Mais c'est
4: des dépenses énormes.
1: Oui.
4: Mais quand est-ce que ça va être rentable à court terme? On parlera de billetterie. on parlera de ceci, on parle, mais l'organisation,

0: C'est mon collègue, c'est
1: Lui,
0: mon collègue.
1: il est
0: Et
1: pratiquant de
0: c'est sûr.
1: judo.
0: Très bien,
1: Oui.
0: très rigoureux,
1: Oui.
0: très informé, très avancé dans le domaine de. C'est un judoka ceinture noire. Je sais, vous devez le connaître.
1: Mais bien sûr, c'est les arts
0: Ceinture
1: martiaux.
0: noire, je ne sais pas combien. Les arts martiaux, combien de dates, je ne sais pas quoi. Voilà des cadres qu'il faut mettre à la place. Il est à la retraite, malheureusement. Quand il a pris la direction de l'école doctorale de l'IGF, on connaît tout le travail qu'il a fait. Bref, sur le plan des jeux, bon, ça dépend de comment on gère, comment on va gérer. Le Mali, à un moment donné, un petit projet. Vous connaissez le Mali, je suis sûr. Avant, le Mali n'avait pas un aéroport en tant que tel. Mais quand ils ont accueilli la CAN, on a profité pour installer des infrastructures sportives. Je ne
1: Oui.
0: sais pas quoi, des hôtels, les rues, tout ça là.
1: Nous y étions.
0: Voilà.
1: Nous y étions. Oui.
0: Ouais. Voilà comment, à partir d'un petit ballon de football, des projets que les gouvernements font sur 10 ans, 20 ans, en moins de 15 jours, les gens vont utiliser ces infrastructures sportives et puis après laisser, reconvertir en logements sociaux. Les hôtels, ça va permettre de. Donc, la vie est partagée, quoi. Est-ce que les Jeux olympiques, les Jeux sont rentables? Ça dépend encore des hommes, de la gestion qu'ils en font. Voilà ce que je pense. Mais c'est déjà une très bonne chose. Je partage et complètement que Dakar soit retenu pour accueillir ces Jeux de la jeunesse. Et là, il faut surtout insister sur les Jeux olympiques de la jeunesse. J'espère que les jeunes vont nous donner de bonnes leçons de gouvernance, de gestion, de choses-là, et que l'esprit de solidarité, de partage, de générosité va prévaloir à Dakar. Dakar, l'accueil là-bas est toujours très chaleureux, voire un peu pimenté et tout. Bon, bref, c'est toujours. Donc,
1: C'est
0: ça avance
1: toujours
0: toujours.
1: bon d'aller à
0: Rien n'est perdu
1: Dakar.
0: encore.
1: C'est toujours bon d'aller à
0: Ouais, pardon.
1: Dakar et
0: Oui,
1: manger
0: avec
1: le tchapjon.
0: le bon chef, tout
1: L'authentique.
0: ça là.
1: Tout le monde est couché sur la natte, enfin assis sur la natte, les plats sont devant
0: Oui.
1: et je vous raconte la
0: Ouais.
1: petite histoire. Alors, mon
0: J'y
1: invité,
0: étais.
1: j'y étais avec lui.
0: Oui.
1: Mon invité,
0: Oui.
1: c'est un fils de, attention, hein, de commissaire de police. Hein. Et donc, c'est David Guédégbé à Taï. Donc, on était là-bas, logés, et puis au bord d'une lagune ou bien de la mer, je ne sais pas, mais parce que vous êtes dans votre chambre, vous voyez l'eau qui vient Oui, c'est
0: taper
1: les Almadies.
0: les
1: Aux
0: Almadies.
1: Almadies, oui, je
0: Voilà, vous
1: parle aux
0: avez
1: Almadies.
0: vu?
1: Et qu'est-ce qui se passe? On nous invite. Et il y avait un gros piment rouge. David dit, ben, les gars nous ont prévenus, ils ont dit attention, c'est du piment entier. Il dit quel piment entier? Moi, je viens du Bénin, je mange le piment, moi, je moi, je suis malin. J'ai piqué un tout petit peu. Et déjà, j'ai commencé par boire de l'eau, rien n'y fit. Et mon ami, mais il plonge le truc, il cache, il met dans la bouche. Une minute après, il a fallu l'ambulance. Il a bu de l'eau, il a pris, il a bu de paix, il a tout fait. C'est la petite histoire, ça. Donc
0: C'est la petite
1: attention,
0: histoire.
1: attention, lorsque vous allez à Dakar, il faut savoir manger. Hein? Il y a ce piment
0: Et
1: entier
0: puis,
1: là.
0: il y a autre chose encore. Vous savez, le bon fromage, ça sent mauvais, c'est ça, bon
1: C'est ça.
0: fromage. Les Français appellent
1: Ouais.
0: ça. Dans le chef, là,
1: Oui.
0: ils mettent, je ne sais pas,
1: Oui.
0: quelques morceaux de tortue séchée, grillée, tout ça, là. Et ça sent mauvais, mais si vous faites l'effort de manger,
1: Vous
0: oh, mais
1: êtes
0: ça donne le goût à ce chef,
1: sauvé.
0: là.
1: Vous êtes sauvé. Parce que tout est thérapeutique.
0: Oui, c'est mieux.
1: Non, non, c'est bon.
0: Vous
1: Hein?
0: avez les
1: C'est
0: habitudes
1: vraiment bon.
0: alimentaires.
1: Et c'est
0: Maintenant,
1: déjà.
0: maintenant, le chef, frère. Oui.
1: Il y a l'hospitalité légendaire comme au Bénin,
0: Oui.
1: hein, chez nos frères sénégalais. C'est pratiquement la même chose. Alors, je vais tout à l'heure recevoir une tête couronnée. Vous voyez, un sportif qui devient tête couronnée, vous allez tous crier tout à l'heure. Restez branchés. Professeur Abalo, j'espère que vous allez revenir tout à l'heure. Le temps de lire.

0: David Ataï Guédégbé, le porte-parole de la Fédération béninoise de Wushu, qui est venu nous parler de la participation béninoise en Wushu. Vous savez, pour la première fois, le Bénin a réussi à décrocher le gros lot au championnat du monde. Ah, ils l'ont fait, nos amis de Wushu. Et ils seront donc aux Jeux olympiques de la jeunesse. Ils représenteront le pays, c'est-à-dire le Bénin. Il nous a parlé des préparatifs, c'est bon. On l'encourage, on lui dit bravo, merci. Et saluer le grand maître Patrice Kovena Dosuovo, hein, que nous respectons, que nous respecterons toujours. Quand vous allez à Saint-Michel, là où on vend l'essence, il y avait un certain Moussa Coiffure à
1: Tout
0: l'époque,
1: à fait.
0: professeur Abalo. À Moussa Coiffure, c'était l'un des plus grands coiffeurs de Cotonou. Bon, grand, ouais, ok, parce qu'il faisait plus de publicité que tout le monde. Et c'est son nom qu'on entendait à la radio. Donc, le grand maître Patrice Kobéna n'est pas loin de là. Et là-bas, vous savez, il n'y a que des. C'est un nid de bandits. Si tu ne fais pas attention, les gens ils vont même te poignarder. Mais à l'époque, lorsqu'ils entendent le bruit de son mot, c'est-à-dire qu'il avait ce qu'on appelle une CG 125,
1: Honda, oui, Honda
0: une Honda
1: CG 125.
0: 125. Ils étaient deux à l'époque, mon grand frère aussi avait ça. Hein?
1: Oui, bien
0: Et
1: sûr.
0: donc, et lorsqu'ils entendent le vrombissement du moteur comme ça, tous les petits voyous là, ils se cachaient. C'est comme le chat et la souris, quoi. Donc, on l'appelle papa, papa-wa, papa-wa, et tout le monde disparaît. Donc, on salue le grand maître, maximum de respect. Et il a fait beaucoup
1: Tout à
0: pour le
1: fait.
0: pays. On lui dit merci, n'est-ce pas, professeur Émile Jules Avalo?
1: Ouais, il a fait beaucoup pour le pays, hein, et on n'en parle pas suffisamment, à part Radio Topa et à part vous. Les autres équipes, les autres disciplines ont de bons résultats, hein, de très bons résultats. Ne parlons même pas des sports boules, à côté des sports boules, qui nous ont représentés plusieurs fois sur le plan mondial déjà, avec de très bons résultats. Il y a d'autres disciplines aussi qui marchent très bien, quoi. Le wushu, par exemple, les sa marche tout, les sports de combat. Il y a de très bons résultats. Il va falloir diffuser, quoi. Et je crois qu'il y a l'occasion de ces Jeux olympiques de la jeunesse de Dakar que beaucoup de choses vont se révéler. Parce que là, c'est encore sain. C'est les jeunes qui vont se présenter et j'espère bien que tout se déroule là très bien.
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1: Exactement 16h41 dans tous les studios de Radio Tokpa. Nous allons, avant, eh bien, de recevoir en direct, eh bien, cette tête couronnée qui fut un ancien gardien de but des tout-puissants dragons de l'UEV, avant de le recevoir en direct dans cette émission. Pépé Passé, bonsoir. Quand je dis ça, vous devinez de qui il s'agit?
2: Oui, c'est Francis Yakedo.
1: Non, c'est pas lui. Vous êtes passé à côté.
2: Je ne suis pas passé à côté.
1: Ah ouais, Francis Yakedo aussi est tête couronnée. Il est roi.
2: Moi je suis dans le football.
1: Ah oui, moi aussi je suis dans le football. Je dis que je vais recevoir en direct un ancien gardien mythique des dragons de l'UEME qui aujourd'hui est devenu tête couronnée. Il est roi.
2: Il est roi.
1: Je t'ai eu, hein.
2: Mais tu m'as eu.
1: Tout à l'heure, tu vas crier.
2: Vraiment.
1: Allez, on va parler maintenant.
2: Je suis pressé de connaître.
1: Tu vas le voir tout à l'heure.
2: Ah bon?
1: Ouais.
2: Alors là, mais allez. Je suis surpris. Mais je vais même dire agréablement.
1: Parce que
2: pourquoi dans tout l'Omé, du Dahomey au Bénin.
1: Ouais.
2: Le meilleur gardien de but que je connais, que tout le monde connaît avec moi, et il vit encore, c'est Francis Yakedo.
1: Ouais, il y a d'autres également qui ont été bons.
2: Avant lui ou après lui?
1: Bon, tu dis que moi-même, je ne suis pas bon gardien de but, c'est ça?
2: Mais toi, tu es un repère-toi des repères.
1: Allez, Cannes 2027, on va voir le résumé détaillé des moments forts de la première journée. Donc la première journée des éliminatoires de la Cannes 2027 s'est achevée ce week-end avec son lot de confirmations, de surprises et de chocs intenses à travers tout le continent africain. Et pour le grand retour du technicien français Hervé Renard sur le banc, les éléphants de Côte d'Ivoire ont brillamment assumé leur statut en dominant le Ghana. 2-0 à Bouaké, porté par le jeune Malik Yalkouyé. Le Maroc et la RD Congo ont également tenu leur rang avec de solides victoires 2-0 respectivement.

le score de 3 buts à 1. La plus grande surprise est venue de Rades, où la Tunisie a été freinée d'entrée par l'Ouganda. Un but partout. De même, l'Égypte a buté sur une vaillante équipe d'Angola 0-0, tandis que le Sénégal a concédé le nul face au Mozambique. Un but partout. Enfin, le Nigeria, notre voisin d'à côté, s'est fait peur, mais a fini par renverser Madagascar 2-1, alors que le Bénin, oui, mon cher Bénin, a arraché un excellent nul 1-1 sur la pelouse du Burkina Faso. Voyons maintenant les résultats et classements des groupes. Commençons par le groupe A. Résultat, Maroc 2-0 devant le Gabon. Niger 2-1 devant le Lesotho. Classement Maroc, 3 points, goal différentiel plus 2, suivi du Niger, 3 points, goal différentiel plus 1, Lesotho 0 points, moins 1, Gabon 0 points, moins 2. Dans le groupe B, les résultats, Malawi 2, Soudan 1, Soudan du Sud bien sûr, et puis Égypte-Angola 0-0, classement Malawi en tête avec 3 points, goal différentiel plus 1, Égypte 1 point, Angola 1 point, Soudan du Sud 0 points. Mais moins 1. Dans le groupe C, Côte d'Ivoire, Ghana 2-0, Gambie, Somalie 2-1, classement Côte d'Ivoire en tête avec 3 points et plus 2. Et Gambie deuxième avec 3 points plus 1. Et suivi maintenant de Somalie 0 points moins 1, Ghana 0 points moins 2. Dans le groupe D, Afrique du Sud, Guinée 2-1, Kenya, Érythrée 1-1, classement. Afrique du Sud en tête avec 3 points plus 1. Kenya 1 point, Érythrée 1 point, Guinée 0 point moins 1. Dans le groupe E, nous avons la RD Congo et la Guinée équatoriale 2-0, Sierra Leone, Zimbabwe 2-3. Classement en tête, on retrouve RD Congo de mon ami Kaboulo Moana Kaboulo. La RDC donc est en tête avec 3 points plus 2, Zimbabwe 3 points plus 1, Sierra Leone 0 points moins 1, Guinée équatoriale 0 points moins 2. Et dans le groupe F, nous avons Mauritanie et Centrafrique 3-1, Burkina Faso, Bénin 1-1. Classement, Mauritanie 3 points, goal différentiel plus 1, suivi donc du Bénin 1 point, du Burkina Faso 1 point, de Centrafrique 0 point moins 2. Dans le groupe G, on retrouve Cameroun, Comores 3-1, Namibie, Congo 1-0, classement Cameroun en tête avec 3 points plus 2, Namibie deuxième 3 points plus 1, suivi de Congo 0 point moins 1. Comores 0 point moins 2. Dans le groupe H, Tunisie Ouganda, eh ben, un but partout, Libye Botswana 2-2, classement Libye en tête avec 1 point, Botswana 1 point, Ouganda 1 point, Tunisie 1 point. Vous voyez que dans ce groupe là c'est le groupe de 1 point 1 point. Allez, groupe I maintenant, nous avons l'Algérie, Zambie 3-1, Togo, Burundi 1-0, victoire du Togo, franchement, c'est formidable. Le classement, Algérie en tête avec 3 points plus 2, Togo deuxième, 3 points plus 1, suivi de Burundi 0 points moins 1, Zambie 0 points moins 2. Et dans le groupe J, nous avons Soudan, Éthiopie 1-0, Sénégal, Mozambique 1-1, classement, Soudan en tête avec 3 points. Plus 1, Sénégal deuxième, hein, attention 1 point, Mozambique 1 point, Éthiopie 0 point, moins 1. Et dans le groupe K, vous avez Mali, Cap-Vert 3-1, Rwanda, Libéria 3-1, et le classement donne ce que vous voyez, Mali en tête avec 3 points, goal différentiel plus 2, Rwanda 3 points plus 2, Cap-Vert 0 point, moins 2, Libéria 0 point, moins 2. Et dans le groupe L, enfin, Nigeria, Madagascar 2-1, Tanzanie, Guinée-Bissau 0-2, classement, Guinée-Bissau en tête avec 3 points, plus 2, Nigeria, le grand Nigeria est deuxième, hein, 3 points, plus 1, et suivi de Madagascar, troisième, 0 points, moins 1, Tanzanie, 0 points, moins 2.

0: donc le classement. Maintenant, nous allons voir le programme de la deuxième journée. Programme de la deuxième journée. Mais avant ça, je crois que nous avons un auditeur en ligne. Nous allons le recevoir s'il est là. Auditeur en ligne, bonsoir. Bonsoir, auditeur en ligne. Auditeur en ligne, bonsoir. Oh là là, certainement qu'il va revenir, hein, cet auditeur. Et donc, le programme de la deuxième journée qui débute la semaine prochaine, c'est-à-dire à partir de demain, lundi 28 septembre, on jouera Guinée équatoriale, Sierra Leone dans le groupe E, et puis Zimbabwe, RD Congo dans le groupe E également, et Centrafrique, Burkina Faso dans le groupe F, Botswana, Tunisie dans le groupe H. Et le mardi 29 septembre, c'est-à-dire mardi prochain, on jouera Gabon-Niger dans le groupe A, Lesotho-Maroc dans le groupe A, Ghana-Gambie dans le groupe C, Somalie, Côte d'Ivoire dans le groupe C, Érythrée, Afrique du Sud dans le groupe D, Bénin, Mauritanie dans le groupe F. Donc le Bénin joue mardi, mesdames et messieurs, attention, contre la Mauritanie dans le groupe F. Et ensuite, il y a Congo-Cameroun dans le groupe G, Comores-Namibie dans le groupe G, Ouganda-Libye dans le groupe H, Zambie-Togo dans le groupe I, Burundi-Algérie dans le groupe I, Éthiopie-Sénégal dans le groupe J, Mozambique-Soudan dans le groupe J, Cap-Vert-Rwanda dans le groupe K, Libéria-Mali dans le groupe K, Guinée-Bissau-Nigeria dans le groupe L, Madagascar, Tanzanie, dans le groupe L. Comme vous le constatez, il y aura beaucoup de matchs mardi prochain, dont un certain Bénin Mauritanie. Alors, mercredi 30 septembre, les matchs continuent avec Soudan du Sud, Égypte, dans le groupe B. Et le jeudi 1er octobre, on jouera Guinée, Kenya dans le groupe D. Je voudrais rappeler que le match Angola-Malawi du groupe B a été simplement reporté au 6 octobre. Voilà. Et donc, les Guépards vont jouer pour cette deuxième journée des éliminatoires de la CAN 2027. Vont jouer la Mauritanie mardi prochain. C'est un grand défi, hein, de Mourabitoun. C'est l'équipe, hein, de la Mauritanie qu'on appelle les Mourabitoun. Le match se jouera à FMB, n'ayant pas encore le stade Mathieu Kérékou en forme. Et c'est homologué. On continue donc de jouer à l'extérieur. Donc, après avoir arraché un précieux point à Ouagadougou face au Burkina Faso 1-1, l'équipe nationale du Bénin s'apprête donc à disputer une manche capitale face à la Mauritanie au stade Alassane Ouattara de Pembe. C'est à Abidjan, face à des Mourabitoun, leader du groupe F. Après leur victoire initiale contre la Centrafrique 3-1, les hommes de Guernot Rohr n'ont plus de choix. Ils doivent imposés pour marquer leur territoire. La course vers la phase finale en Afrique de l'Est est belle et bien lancée. Et pour les Guépards du Bénin, le nul obtenu lors de la première journée grâce à un pénalty salvateur de Tosin Aegun a rassuré sur la force de caractère du groupe. Cependant, eh bien, l'entraîneur Guernot Rohr l'a rappelé avec insistance avant cette fenêtre internationale. L'objectif minimal est de décrocher au moins une victoire sur ces deux sorties. Vous allez l'écouter tout à l'heure. C'est donc avec une obligation de résultat que le Bénin accueille une formation mauritanienne en pleine confiance, transfigurée sous les ordres d'Amir Abdou. Et sur le papier, le duel s'annonce tactique et particulièrement physique. Expatrié en Côte d'Ivoire en raison de la non-homologation de ses stades nationaux, la sélection béninoise devra recréer l'ambiance des grands soirs à Epembe pour faire chuter le leader actuel de la poule. En la rigueur défensive des Mourabitoun et l'animation offensive à parfaire des Guépards, la rencontre s'annonce serrée l'historique récent montrant qu'aucune des deux équipes n'aime partager les points. Ouais, nous allons voir rapidement, hein, analyser l'analyse technique de ce match. Voyons les forces, faiblesses et statistiques. Eh ben, le point sur le classement FIFA et l'historique classement FIFA. On commence. L'avantage théorique, donc, est du côté des Béninois. Retenez bien la phrase. Je dis bien, l'avantage théorique est du côté des Béninois. Le Bénin occupe la 93e place mondiale, hein, et 20e sur le plan africain, tandis que la Mauritanie pointe au 113e rang mondial. Donc, les statistiques des confrontations maintenant, le bilan des oppositions modernes depuis 2017 montre un équilibre fragile. Sur les trois dernières confrontations amicales directes, la Mauritanie s'est imposée à deux reprises sur le score de 1-0. C'était en 2017 et 2022, alors que le Bénin a décroché une victoire 3-1 en 2019. Aucun match nul n'a été enregistré entre les deux sélections dans l'histoire moderne, ce qui préfigure une rencontre engagée où l'une des deux équipes cherchera à faire la différence. Équipe du Bénin, voyons les points forts maintenant des Guépards. La force de caractère collective reste l'atout numéro un, matérialisé par la capacité à revenir au score face au Burkina Faso. L'impact de leader au milieu du terrain, comme Cécile d'Almeida, et la vitesse d'exécution de créateurs comme Junior Olaïta confèrent aux Guépards une bonne projection rapide vers l'avant. De plus, la présence d'un finisseur expérimenté comme Tosin Ayegun apporte de l'efficacité sur les coups de pied arrêtés et les pénaltys. Les points faibles pour l'équipe du Bénin. La fragilité défensive reste un casse-tête pour Guénot Rohr, illustré par de lourds revers récents en match de préparation, notamment le 5-1 encaissé contre le Togo. L'équipe a parfois du mal à gérer les transitions défensives lorsque le bloc est haut. L'absence de l'avantage psychologique d'un vrai match à Cotonou à cause de la délocalisation à Abidjan peut aussi peser sur la constance collective. Quid de la Mauritanie? Qu'est-ce qu'il en est pour l'équipe de la Mauritanie? Les Mourabitounes, comme on les appelle, on va voir leur point fort. Une animation offensive en pleine réussite, comme le prouvent les trois buts inscrits face à la Centrafrique lors de la première journée. Le système mis en place par Amir Abdou repose sur un bloc compact, un pressing agressif dès la perte de balle et un impact physique impressionnant dans les duels. Le statut de leader provisoire du groupe élimine une partie de la pression du résultat immédiat. Leur point faible à présent. Point faible. Les Mourabitounes affichent parfois un manque de lucidité lorsqu'ils subissent un pressing intense en zone médiane, eh bien s'exposant à des pertes de balles dangereuses. Leur performance à l'extérieur ou sur terrain neutre manque parfois de régularité par rapport aux matchs disputés dans la forteresse de Nouakchott. Si le Bénin parvient à confisquer le ballon, la Mauritanie peut rapidement reculer et commettre des fautes évitables aux abords de sa surface. Et voilà, vous avez donc eu les points forts, les points faibles, les statistiques des deux formations, eh ben, béninoises et béninois. Il ne reste qu'à prier pour que mardi, le Bénin puisse se faire escorter par la victoire à l'issue de cette rencontre, hein, mon cher Pépé est passé. Et d'ailleurs, vous allez écouter Guénot Rohr, c'est le sélectionneur béninois, que nous avons eu au téléphone, et nous lui avons demandé sa lecture du match Burkina Faso-Bénin. Et nous lui avons posé la question de savoir si tous les joueurs seront présents contre la Mauritanie mardi, et surtout dans quel état d'esprit nos guépards vont-ils aborder cette rencontre quand on sait que la Mauritanie est en tête de leur groupe. Et avant ce match, quel message a-t-il à l'endroit des Béninois? Gain notre
1: Après ce match très très intéressant à Ouagadougou contre le Burkina, l'équipe est rentrée dans la journée de samedi à Abidjan pour préparer le match suivant de mardi prochain à Ipembe dans le grand stade d'Abidjan. Nous avons deux ou trois garçons qui sont touchés, qu'il faut soigner. Il s'agit de petits bobos. Il y en a un parmi eux, c'est Hassan, qui a une blessure un peu plus importante, inquiétante peut-être, parce que ce sont les ischios jambiers qui sont touchés, donc il va passer une échographie demain. Et les autres, on espère pouvoir les retaper et permettre à tout le monde, après une petite séance de récupération qu'on fait aujourd'hui ici même dans le parc de l'hôtel, j'espère que demain, pour l'entraînement de l'avant-veille de match, et tout le monde sera disponible. Le match était intense à Ouagadougou, avec une excellente deuxième mi-temps. C'est là-dessus qu'il faudra maintenant se baser pour l'avenir. Les jeunes ont donné satisfaction après un début de match un peu timide. Après, petit à petit, ils ont pris leur marque. Et en ce qui concerne notre public, qui était même là-bas, on les a entendus, nos supporters béninois, diaspora de Ouagadougou, était magnifique. Et c'est très, très touchant d'être loin de chez soi et d'avoir des gens qui vous supportent. Voilà, ça fait 3 ans et demi que nous ne pouvons pas jouer nos matchs au Bénin. Et malgré ça, on s'accroche et on a toujours des gens fidèles qui viennent nous voir.
0: Gain d'aurore, sélectionneur des Guépards. Alors, nous avons également tendu notre micro au président de la Fédération béninoise de football, Marcelin Bocover. Nous lui avons demandé aussi ses sentiments après la rencontre. Et la deuxième journée se jouant ce mardi à Abidjan, eh ben, et le client du Bénin est le premier du groupe, à savoir la Mauritanie. Nous avons demandé au président Bocover si les Guépards sont mis dans de bonnes conditions. Et le message qu'il a à l'endroit des compatriotes, des Béninois, où qu'ils se trouvent, hein, pour qu'ils soient en communion de prière avec le 11 national ce mardi. Marcelin Bocover.
2: Notre prochain match, ce sera le mardi prochain à 20h de Cotonou contre la Mauritanie, ici à Abidjan. Moi, je me méfie des équipes dont on dit a priori qu'elles sont abordables. Il faut véritablement se méfier de cette équipe de la Mauritanie qui a un net progrès et qui a déjà remporté ses 3 premiers points et se place donc en tête de notre poule. Je pense qu'il faut effectivement que nous partions à ce combat-là vraiment en nous disant on a en face un adversaire coriace et que la bataille ne sera pas aussi facile que ça. Donc nous avons exprimé cet état de choses au staff et à l'ensemble des joueurs pour leur dire de véritablement s'apprêter à livrer un grand combat contre la Mauritanie, histoire de glaner les 3 points pour mieux nous repositionner ou mieux nous positionner dans ces éliminatoires-là. Donc pour nous, il n'est pas question de sous-estimer la Mauritanie. C'est une très bonne équipe qui joue très bien au foot et qui a déjà eu la chance donc de glaner ses 3 premiers points, donc d'avoir sa première victoire. Et donc nous sommes dans cette disposition-là. Et je pense que c'est bien compris de l'ensemble des joueurs et du staff. Nous allons mouiller le maillot véritablement mardi prochain. En tout cas, tout ce qui est faisable au niveau de la fédération et même, je pourrais dire, du côté du ministère, tout est mis en œuvre pour que nous allions vraiment à ce combat et que nous en sortions avec une victoire qui nous permettrait d'engranger 3 nouveaux points. Le match contre les Étalons du Burkina était un match très très important pour les Guépards. Très important parce que c'était le tout premier match des éliminatoires dans notre poule et il fallait, disons, prendre un bon départ. Prendre un bon départ pour nous signifie soit aller gagner les Étalons à domicile, ce qui n'est pas évident, évident, ou alors tout au moins rentrer avec le point du nul. Disons que c'est dans ces deux dispositions que nous étions partis à Ouaga pour livrer ce match-là. Et vous avez suivi, vous avez pu constater que les enfants ont quand même bien mouillé le maillot. Il est vrai qu'en première partie, le match avait un peu pesé sur nous, mais les coachs, le staff ont su faire les réglages nécessaires pour que, déjà vers la fin de la première partie, et puis surtout au cours de la deuxième partie, les enfants se sont vraiment donnés et ont pu revenir à la marque. Ce n'est pas quelque chose de très facile dans un stade plein à craquer où près de 40 000 supporters burkinabés étaient venus pour pousser leur équipe à la victoire. Donc, l'un dans l'autre, pour nous, c'est un bon départ, on va dire. Prendre déjà un point à Ouaga, ce n'est pas mauvais comme résultat. Donc, pour nous, c'est un bon résultat et nous espérons que ce bon départ pourra nous permettre de vite nous positionner dans la qualification pour la prochaine CAN pour laquelle les éliminatoires ont donc ainsi démarré. Nous avons besoin de la partition de tout un chacun de nous. En l'occurrence, mon mot serait d'inviter chaque Béninois et chaque Béninoise à prier pour l'équipe, à prier pour que Dame Chance nous accompagne au cours de ce match de mardi prochain, prier pour que les joueurs se retrouvent dans leurs meilleurs éléments, prier pour que tout le monde soit vraiment en pleine forme pour que le match puisse tourner à notre avantage. Je pense que depuis un bon bout de temps, les différents acteurs du football béninois ont décidé de fumer le calumet de la paix et que c'est véritablement maintenant qu'il faut démontrer que tout est vraiment reparti pour que nous formions un bloc autour de notre équipe afin de la pousser vers la victoire. Donc, que ce soit les supporters, que ce soit les autorités à divers niveaux, je prierai chacun vraiment de prier pour que l'équipe puisse avoir cette victoire qui nous serait précieuse. Parce que vous savez qu'après cette journée, après ce match contre la Mauritanie, nous aurons ensuite une double confrontation contre la Centrafrique. Et si les choses se passent bien, alors on pourrait très très rapidement nous mettre dans une position favorable pour la qualification à la CAN. En tout cas, le plus urgent, le plus immédiat à faire, c'est donc le match contre la Mauritanie. Et nous prions tous pour que la victoire soit de notre côté au terme de ce match-là.
0: Pepe Epassé, c'était le président de la Fédération béninoise de football, Marcelin Bocover.
3: Oui, c'est avec plaisir que je l'ai suivi avec mon attention. Et c'est, je vais te surprendre en te disant que c'est un fils bien-aimé à ma personne, hein, que j'aime bien et c'est. Et je l'ai pris à trois mots. Le premier mot, il n'a pas sous-estimé son adversaire. Le second mot, c'est un homme qui s'y plaît dans sa famille de football. Hein? Et j'aime bien ses actions et ses mouvements. Et le troisième mot, et c'est monsieur naturellement gestionnaire. Et c'est gérer à travers une bonne courtoisie. Hein? Et c'est cette courtoisie-là qui l'amène loin. Parce que moi, je l'ai connu à travers une grande société de la place. Il a été PDG adjoint de Coty, hein, que tout le monde connaît. Donc, et j'ai quelque part bien sa retraite et sa retraite dans sa famille de football. Et donc, Marcelin Bokové, je dis et je le répète, c'est un fils bien-aimé à ma personne, Pépé est passé. Et je le souhaite bon vent. Et ne soyez pas surpris, hein. Par rapport à sa gestion de la fédération, il va étonner sa famille de football. Parce que c'est un monsieur appliqué. Hein. C'est un monsieur qui gère bien et très très bien la rigueur. Et la rigueur fait la vie de toute société.
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3: Oui, vraiment. Donc, il faut encourager ça. Hein? Et on va directement au Ghana. 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
2: Bravo! Aujourd'hui, tu as changé. Allez, on va parler rapidement de Maracana avant de retrouver le roi. Donc, ils appellent ça Maramonde. Maracana, c'est le championnat du monde. C'est à Douala. Hein. La capitale économique du Cameroun, c'est Douala, est officiellement devenue le centre névralgique du sport mondial. Du 25 septembre au 8 octobre 2026, le gymnase du complexe sportif de Japoma accueille la deuxième édition de la Coupe du Monde de Maracana baptisée Maramonde 2026. Après le succès retentissant de la CAN de la discipline à Yaoundé en 2022, la communauté sportive internationale a renouvelé sa confiance au Cameroun pour porter haut les couleurs de ce sport spectaculaire. Sur décision du président de la République, Paul Biya, l'accès aux tribunes a été décrété totalement gratuit afin de garantir une communion populaire et de pousser les lions indomptables vers les sommets. Le coup d'envoi officiel a été donné le vendredi 25 septembre en présence du président de la Fédération internationale de Maracana, association FIMA, M. Bleu Charlemagne. Pour le match d'ouverture, les lions indomptables du Cameroun se sont imposés avec brio face au Niger 3-1. Porté par le public survolté, les Camerounais ont pu compter sur un grand Jean-Paul Lebaga, auteur d'un triplé magistral. Si le Cameroun a assuré l'essentiel, c'est la sélection du Togo qui a signé le carton de ce début de tournoi. Logés dans la poule C, les éperviers maracaniers ont su classer les États-Unis sur le score sans appel de 6-1. Affichant d'ores et déjà leur ambition de faire mieux que leur troisième place acquise lors de la première édition. Les regards se tournent désormais vers le Bénin, vice-champion du monde en titre, qui démarre sa compétition ce dimanche 27 septembre face à la Jamaïque au sein d'un groupe D relevé qui comprend aussi la Belgique et le Mali. De leur côté, les éléphants de la Côte d'Ivoire, champions du monde en titre, sont arrivés à Douala, bien décidé à conserver leur couronne. Au total, 16 nations venues de 4 continents s'affrontent à Douala. Réparties en 4 poules de 4 16 sélections, dont la France, le Brésil, le Canada ou encore le Burkina Faso, se disputent le trône planétaire dans une ambiance placée sous le signe de la fraternité et de la convivialité. Nous avons joué depuis Douala un compatriote. C'est notre compatriote. Notre compatriote que vous connaissez très bien, Mathias Kombou. Mathias Kombou, vous le connaissez, hein, il est le directeur exécutif adjoint de la Fédération internationale de Maracana Association. Il est à Douala, aux côtés du président mondial Charlemagne Bleu, et nous lui avons demandé comment est-ce que les choses se passent. On écoute, on suit donc Mathias Kombou depuis Douala.
4: Bonjour chers auditeurs et auditrices, bonjour chers FSP, Félix Sombli Pépé, merci pour l'intérêt que vous accordez au Maracana, une nouvelle discipline qui fait son petit bonhomme de chemin. Nous sommes ici à Yaoundé, au Cameroun, dans le cadre de la deuxième édition de la Coupe du Monde du Maracana, la Maramonde, qui se déroule au Japoma Gymnase depuis vendredi dernier où il y a eu la cérémonie d'ouverture. Le Cameroun a affronté le Niger. Il a battu sur le score de 2 buts à 1. Après, le lendemain, il y a eu hier samedi 3 matchs, dont surtout le Bénin qui a rencontré la Côte d'Ivoire, le remake de la finale de la première édition. Malheureusement, les Guépards maracaniers ont perdu 4 buts à 0. Mais il y avait une équipe béninoise très enthousiaste, mais qui a fait de petites erreurs sur les buts qu'elle a encaissés. Il y a eu ensuite la France qui était opposée au Canada. Victoire des Français, 3 buts à 1. La compétition va se poursuivre aujourd'hui avec des affiches qui sont aussi très alléchantes. Hier, il y a eu l'Assemblée générale ordinaire, couplée par l'Assemblée élective, après le rapport moral et le rapport financier, que les délégués venus des 83 pays affiliés, les délégués venus de ces 83 pays, il y a des pays qui étaient là, mais les pays qui se sont fait représenter. Et à l'issue de la première assemblée générale, il y a eu l'adoption des deux rapports, adoption des deux rapports par les délégués. Et après, on a procédé au vote. Et normalement, dans les tests de la Fédération internationale de Maracana Association, c'était que le président soit élu pour un mandat de 4 ans. Mais vu la situation actuelle, les délégués ont demandé à Bleu Charlemagne et son équipe, qui sera l'équipe qui sera un peu étoffée, de faire un mandat spécial, comme le mandat qui a commencé en 2015 à Lomé jusqu'en 2025, élargi à 2026, de faire un mandat spécial de 10 ans pour continuer à faire valoir ses droits et a donné le tonus qu'il donne à cette compétition et qui continue de donner ce tonus à cette compétition. Il a été aussi dit à cette assemblée générale que le Togo organise la prochaine édition de la CAN de Maracana et en 2028, la compétition va sortir pour la toute première fois du continent africain et ira au Brésil. Et pour la circonstance, il y a l'équipe du Brésil qui est venue, mais il y a des autorités brésiliennes qui sont venues à l'Assemblée générale exposer le projet de la Maramonde 2028. Il sera question de la construction d'un stade spécial dédié au Maracana, c'est-à-dire pour la première fois, il y aura un stade de Maracana dans le monde et ce sera au Brésil. Ça peut continuer à édifier d'autres nations pour continuer à travailler, surtout que l'Argentine tape aux portes de la FIMA. Donc voilà un peu ce qui s'est passé. Donc la compétition finit le 4 prochain. Il y avait une cérémonie d'ouverture grandeur nature. Et le 4, il y aura une cérémonie de clôture doublée de la remise des récompenses aux différents acteurs et à l'équipe championne. Nous rappelons que c'est la Côte d'Ivoire qui détient le trophée de première équipe à être championne du monde qui s'est déroulée à Abidjan en Côte d'Ivoire en 2024. Voilà un peu mon cher aîné FSP. J'interviens depuis Douala, au Cameroun, où se déroule actuellement la Coupe du Monde de Maracana. Merci à vous, merci chers auditeurs, merci chères auditrices, et à très bientôt.
2: Oui, à très bientôt, Mathias Kombou, très cher confrère, et bonne Coupe du Monde de Maracana. Allez, en tant qu'ancien gardien de but des Scorpions Noirs du Mono, je sais ce que signifie habiter cette surface sacrée que sont, eh bien, les 13 mètres 50. Je sais l'exigence, la solitude, le courage et la concentration absolue qu'il faut pour être le dernier rempart d'une équipe. C'est avec cette fraternité des cages, teintée d'une immense admiration, que je prends la plume aujourd'hui pour rendre hommage à un géant parmi les géants, un homme qui a régné sur les pelouses avant de régner sur les cœurs et les terres de nos ancêtres, Noël Kaovi Ahambada. Désormais, Sa Majesté Kwadegbe Ganwe Iralo VIII, roi d'Adjatado. Eh bien, pour quiconque a vibré pour le football béninois, le nom de Noël Kaovi Ahambada résonne comme un synonyme de classe et d'inviolabilité. Sous le maillot mythique des dragons de Luemé, il a été un monument de sérénité, un gardien volant, capable d'aller chercher des ballons impossibles dans les lucarnes pour faire chavirer le bonheur de tout un peuple. Il est vivant, il est là. Et je l'ai vu.
3: De nouvelles sur lui.
2: Oui, mais un grand gardien qui ne se mesure pas seulement à ses arrêts spectaculaires. Il se reconnaît aussi à sa générosité. Après avoir raccroché les gants, l'homme n'a pas quitté l'arène. Il s'est transformé en bâtisseur. Avec patience et passion, il a poli des diamants bruts, formant et transmettant sa science du jeu à des générations de jeunes. Beaucoup d'entre eux, grâce à sa rigueur paternelle et ses conseils avisés, sont devenus à leur tour de grands joueurs, prolongeant ainsi son héritage sur les terrains d'Afrique et d'ailleurs. Le destin des hommes d'exception est souvent écrit dans les étoiles et le sang. Le football n'était que le premier chapitre d'une existence sacrée.

0: culturelle et historique de tout un peuple. Quelle trajectoire magistrale! Ce qui force l'admiration universelle et qui mérite d'être magnifié haut et fort, c'est l'humilité et la fidélité de l'homme. Malgré le poids de la couronne, la solennité du trône et les protocoles stricts de la royauté, Sa Majesté n'a jamais renié ses premières amours. Le football coula jamais dans ses veines. Le voir accepter en tant que tête couronnée de briser les distances pour intervenir en direct sur Radio Tokpa et prendre place spirituellement dans les arènes du sport est un geste d'une noblesse absolue. Par cette présence médiatique, le roi félicite la jeunesse, encourage le sport et prouve que la culture et le football marchent main dans la main au Bénin. Il nous montre qu'on peut porter une couronne sacrée tout en gardant son cœur vibrant pour le cuir rond. Majesté, mon cher confrère de la ligne de but, les scorpions noirs du Mono et le Bénin tout entier vous saluent. Félicitations pour ce règne qui honore le sport et nos traditions. Que les ancêtres guident vos pas et que votre passion continue d'éclairer notre football. Hommage et respect infini à Sa Majesté Kahwe Iralo 8. Nous allons tout de suite lui poser quelques questions, puisqu'il est en direct sur Radio Tokpa. Et peut-être passer, qu'est-ce que ça fait quand vous entendez ce nom?
1: Oh, vraiment, j'ai de l'humour et la nostalgie de ma chère patrie, le Dahomey au Bénin. Mm-hmm. Hein? Parce que pourquoi? C'est pour ça que je dis, et je dirai toujours, hein? Le football, c'est une famille qui n'a pas de limite. Vous voyez? Un joueur, un gardien de but des Dragons de Lomé, devenu roi, devenu la majesté et de notre tradition, la Jatado.
0: Oui.
1: Ah, mais vraiment.
0: Il faut le faire.
1: Il faut le faire.
0: Allez, Sa Majesté.
1: Et ça sort de l'ordinaire.
0: Bonsoir, Sa Majesté. Avec beaucoup de respect. Vous avez été gardien de but des Dragons de Lomé avant de devenir tête couronnée. Vous êtes le roi de Tado. Toute une bonne histoire. Parlons du sport au Bénin depuis une dizaine d'années. Êtes-vous d'accord avec nous que l'ancien président de la République, Patrice Talon, a redonné goût et vie au sport dans notre pays?
2: Mina, journaliste, patrimoine de Adja Tado, de Quénon. Très heureux de vous voir en ligne. Et éminence, ancien grand national des Scorpions du Mono et le mien des Dragons de Lomé, je vous remercie pour m'avoir accordé mes points de vue sur les buts des requins face à leurs homologues africains 1-1 au Burkina Faso. Oui, c'est appréciable. Mais vous savez, notre pays est gauche. Beaucoup de chenilles. Notre pays s'égorge de beaucoup de chenilles dans les quartiers, dans les arrondissements, dans les communes, dans les départements, parce que ils voient les autres pays chenilles en herbe gagner des milliards. Ils veulent aussi gagner. Non, nos guépards pouvons bien aller loin plus que ça. Je me rappelle quand moi j'étais le collaborateur de la présidence, communication externe, j'ai demandé que je vais reprendre la formation de nos jeunes à la base. C'est ainsi que j'ai fait entrer à Porto-Novo et j'ai commencé en 2000. Plus de 5000 jeunes qui ont passé par mon centre Sacha de Gola. Et quand je suis venu là, les gens m'ont ouvert le terrain parce qu'ils m'ont vu le lot que je suis arrivé, ils m'ont ouvert le grand terrain et c'est là où je les forme. Comme beaucoup d'eux n'ont pas de crampons, n'ont pas de maillot, tout ça, ils sont bon, on a dit ça va garder la pelouse, ils m'ont laissé le second terrain d'entraînement. Ce terrain a été retrouvé par Kuti pour les entraînements de la jeunesse à Porto-Novo.

0: Mais c'est là où j'ai commencé par former nos enfants de 5 ans à 6 ans, 7 ans, jusqu'en 2014. Le PIB te dit que j'ai tout vu à Porto. La jalousie de la fédération des autres m'empêchait de chercher à m'éliminer, à me battre, me créer tout problème à cause de la jeunesse. Parce que je formais des joueurs et on les voit. Je les fais promener dans la file et pour les footing, les endurances, tels qui ont fait l'objet de ce centre comme Adeoti, Adenon, Baraza, Kiki, Mama, Fadol, Alagbe, Junior, Christian, Tijani, pour ne pas citer eux que seuls. Presque les 22 de ce temps, les Mario, les ceci, on prépare ce temps, les Aounou, si on prépare ce centre. Mais j'étais là, j'écrivais, informer le président Taron a pris son petit véhicule, il a fini dans la maison parce que les gens nous empêchaient. Il ferme le terrain pour dire on ne va pas avoir assez là pour l'entraînement. Parce qu'il se dit, cadre du ministère, et qu'on ne doit pas former les enfants là. J'ai dit, mais le terrain là appartient à Kwiti. La terre là, il nous a autorisé jusqu'au lycée pour faire les entraînements. J'ai commencé à informer le président pour dire de venir intervenir lui-même. Du jour que le président est arrivé, ils ont ouvert le portail à peine quand le président est venu. Et je lui ai envoyé la liste à la présidente par la direction générale de renseignement, les joueurs que j'ai formés. Ça fait catégorie de 14, premier degré, deuxième degré, troisième degré. Je les ai repartis par catégorie lorsque j'aligne le premier degré, quatrième degré, troisième, deuxième degré. Quoi qu'on soit, l'équipe sur le plan africain, il va les battre. Donc, c'est de là où Talon les a remis la liste, son excellent Talon les a remis la liste, et ils ont pu recruter les enfants, ce qui les a conduits à la CAN. Mais moi qui suis l'objet, même le président de la Cour consulaire avait dit, Djokbenou, qui est le président de l'Assemblée actuelle, mais celui qui a fait ce travail, il faut le rechercher. Mais ils ont pris les enfants, ils n'ont même pas cherché à m'associer dans l'équipe technique, l'encadrement technique. J'ai préparé ces enfants-là pour aller au Canada, gagner le Canada pour l'Afrique, parce que j'ai dit, rien n'est possible. Aujourd'hui, nous voyons Talon qui dit, audace, mais qu'il aimerait aller au paradis. Depuis 1960, indépendance, il est le président qui est venu dire, ça ne restera pas comme ça. Mon peuple ne restera pas dans la misère, dans le chômage, dans la faim. Et en 10 ans, nous avons vu le visage de ce pays. Pépé, vous êtes un grand joueur, grand gardien de but. Vous avez œuvré, moi et vous, depuis l'enfance, même la communication sur Maouf. Aujourd'hui, vous avez amené la communication du Bénin sur le plan mondial. Et je suis très heureux que mon pays vous ait arrivé à vous distinguer et vous a donné mérite. Donc, ce que fait, nous avons des joueurs dans le pays. Vous voyez ceux-là, ils évoluent et ils grandissent. On doit préparer des pépinières. Et comment? Récupérer des pépinières. Lorsque les autres évoluent, il y aura toujours dans ces recherches de ces joueurs dans les quartiers, dans les enjouements, dans les communes. Commencez pas à trier les enfants désireux de ballon d'or. Chérie, c'est-à-dire qu'ils sont nés avec. C'est comme Gandorou, la fille qui fait merveille aux filles. Là. Beaucoup de gens passaient dans mon centre. Je l'ai connue. Cette fille-là, à 6 ans, jusqu'à elle a eu 15 ans, pour me quitter parce que moi, je ne participe pas au championnat parce que tu vas à la fédération, on va dire, de déposer 1 million. Je ne peux pas en train de nourrir les enfants, en train de les cadrer encore et aller remettre 1 million là-bas pour dire qu'il veut remplir formalité pour, avant de jouer ballon pour mon pays. Il t'empêche, et ça décourage, je dis, je reste à l'encadrement. Simple. D'où, pour faire une sélection sur le plan pour le Bénin, on doit gongonner tous les joueurs du pays pour dire, chaque parent qui ont les enfants qui sachent qui sont génies sur le plan en herbe, c'est-à-dire de 10 ans, 11 ans, sur le plan minime, 13 ans, 14 ans, 13 ans, sur le plan cadet, 15 ans, 16 ans, sur le plan junior, dans les essais, sur le plan senior, 18 ans, ils vont tous venir descendre du pays et venir. On va les repartir catégorie par catégorie de 22 et les affronter. On va commencer par voir choisir les 22 nationaux. Mais la fédération qui est là, Ils font dans leurs enclos, là, depuis que moi j'ai formé ces enfants, depuis 2002, et ils ont commencé par les prendre en 2014, jusqu'à les garder jusqu'à 14, 15, 16, 2019, pour participer à la CAN 2019, pour atteindre l'objectif de quart de finale. C'est parce qu'ils ont omis Mario et Alias là, au bas de touche. Sinon, eux autres, quand ils prennent le ballon, ils attendent que est centré, milieu de terrain. Personne, c'est des techniciens comme les Messi. Quand ils prennent la balle, personne ne peut pas les arracher la balle. Et où rien de dessous, c'est un attaquant de pointe. Même à 60 mètres, il faut frapper. Moi, j'ai fait tout ça là, j'ai écrit au ministère. Je n'ai jamais reçu un ballon, ni maillot, ni aide de la fédération du ministère. C'est une fois la fédération, le ministère, j'ai écrit, je quand ils m'ont donné 1 million, c'était en 2021, non? Pour 2021, ils ont bouffé ça au ministère. Au ministère. J'ai écrit. Et le décret, même si c'est la photocopie, ils ont caché l'autre. C'est la photocopie qu'ils m'ont donné. C'est un combat. C'est décourageant quand un centre se donne pour récupérer les jeunes, tout l'ensemble du Bénin, des joueurs du Bénin, quand ils ont compris qu'ils voient sur la télévision, sur les Facebook, sur les WhatsApp, sur les Twitter, les autres collègues en train de venir participer à cette distinction et des académies. Et tous, ils arrivent. Les parents les amènent. Et c'est des catégories, pas catégories, des joueurs naturels. Ce qui a mené, mais toi qui as fait le travail, il t'empêche d'en jouir. Et on ne peut pas me mettre dans la sélection. Si moi, j'étais dans la sélection, c'est que le Bénin va prendre la canne là. Vous vous souvenez très bien de comment le Bénin, au plan 1960, le Bénin allait à l'éliminatoire du Coupe du Monde. Par les bisolitaires, non? Donc, le découragement, c'est que nos fédérations et ministères ne font rien. Ne foutent rien. Et au contraire, ils vous découragent. Au lieu de vous encourager, ils vous découragent. On a eu ces chances, il y a Vitalon qui a osé le faire la tête avant d'atteindre le visage du Bénin aujourd'hui. Et il continue encore à l'arsenal. Je pense qu'il va changer les données. On ne peut pas faire une sélection en enclos. Les enfants sont décidés dans les quartiers communs d'arrondissement. Les coachs même, nous avons plus de 200 centres de formation. Si on nous accompagne, on va voir les autres, on vous donne le ballon, on vous accorde des millions au centre pour les permettre de former les jeunes. Et maintenant, pour distinguer les joueurs des 22 pour la sélection nationale, ça doit être un gongonnement pour la paix de tous les jeunes sur l'ensemble du territoire. Le Bénin nous dit que le Bénin va dépasser l'Espagne même. Moi, j'ai un enfant que j'ai formé. Il allait faire test avec, comment on appelle, Lamine. Lamine a mis 4 buts, lui l'a mis 8 buts. Vous savez ce qui a fait jouer l'enfant et le retourner? Sinon, j'aurais déjà 400 millions dans mon compte pour aider les autres enfants à aller faire le test en Europe. Parce que la fédération, il ne veut pas les prendre. Les clubs, ils récupèrent les enfants du centre frauduleusement, ça n'a rien. Et comment on peut évoluer comme ça? On va trouver les moyens sans que s'ils prennent nos joueurs pour jouer les compétitions où ils prennent des millions, le gouvernement de talent met des millions dedans. Vous là, on ne vous donne aucun franc. Ce qui appauge les centres de formation et on s'essouffle. Sinon, le ministère, j'ai écrit jusqu'à ce qu'ils ont pris des décrets pour me payer mon droit de formation. Je lui ai allé à la fédération, il m'a dit d'amener la photo des joueurs. Les joueurs sont avec vous. Et il m'a dit d'amener la photo des joueurs. Ce que font la fédération et le ministère pour nous. S'ils ne sont pas compétents, ces forces vont être là. On ne peut pas trouver les gens compétents. Même pendant le ministre de la Fédération des Sports, ou bien la Fédération, non, Pépé va dépasser le monde. Parce que j'ai connu Pépé depuis le quartier, commune, partout pour le sport. C'était une vocation, même la communication, on faisait ça par radio, non, et aujourd'hui. Donc, ce qui fait les enfants qui sont là aujourd'hui, ils font l'effort. Mais, on doit toujours continuer de distinguer les jeunes, catégorie par catégorie, des quartiers, arrondissements, communes, départements. Sur le plan national, c'est comme ça qu'on fait une sélection. Et bien, je vais pas les sélectionner des milliards. Nous, on cherche sur le soleil, affamés, on forme les enfants, on les nourrit, on vend nos terrains pour les nourrir. Aucun recours. C'est ce qui fait que le Bénin aujourd'hui, les enfants du Bénin, ils sont décidés d'être comme les autres pays stars, mais les institutions chargées les empêchent et empêche nous qui formons. Non seulement nous prenons nos moyens pour former les enfants, mais ils les récupèrent pour jouer les compétitions des clubs, les ligues, mais au retour, aucun droit de formation. Et vous voyez comment, depuis 2022, 2023, 2024, 2025, 2026, maintenant, je n'ai plus le courage ni la volonté de faire ce travail. Je suis couronné, j'ai dit, je vais aller construire mon département. Je vais aller gérer l'origine du Nord romain, de Cana, qui est à Tchatado, que mes parents m'ont confié depuis 1966, où les entraîneurs me font appel. Mais tu fais ici, va retourner au palais pour aller construire notre palais, le palais de patrimoine ancestral, tout est défectueux, allez réparer. Je commence pas à écrire, parce que j'ai vu que si tu ne peux pas rester à l'étranger et faire du bien à ton pays, il vaut mieux aller faire du bien à tes enfants, à ton village. Sinon, pour ce qui tue le Bénin au niveau du football, sinon, les enfants sont décidés dans les quartiers. On doit congonner pour faire une sélection. Tout l'ensemble du territoire, Didi, les parents qui ont des joueurs techniciens, les parents qui ont des joueurs, les enfants qui sont des génies qui veulent faire le football, venez participer à toute sélection nationale. Catégorie en herbe, ça veut dire les 10 ans, au cas des minimes, les 12 ans, 13 ans, les cadets, les 16 ans, les 15 ans, 16 ans, les juniors, les 17 ans, les seniors, les 18 ans. Et vous verrez que vous allez pouvoir avoir les génies et former une équipe nationale. Lorsqu'on a dit au président, on a dit retourner le football au niveau des établissements scolaires. Vous allez voir tous ces nationaux aujourd'hui, filles là, qui sont en train de faire maillot, beaucoup passaient dans mon centre. Juste au Gando, nous là, on passait dans mon centre à pied et nuit jouer. Ils sont là, j'ai dit, gardez votre avenir. Vous êtes des génies, vous êtes des milliardaires. Ne laissez jamais. Je suis fier de retrouver cette fille. Beaucoup ont voyagé parce que le pays ne s'en occupe pas, la fédération ne s'en occupe pas d'eux. Se découragent, tous se marient, tous s'en vont prendre le métier et ils perdent leur chance malgré le désir de football qu'ils ont. Donc, s'ils ont fait 1-1, c'est bon. Mais ceux-là se fatiguent déjà. Ceux-là se fatiguent. Regardez le match, la finale, le match de éliminatoire mondial des U20. Vous savez ce qui a tué les enfants là? Les enfants, ils sont de la hauteur mondiale. Mais ce qui les a tués, c'est que après le match, après chaque match comme ça, là, il doit pour faire l'entraînement, il doit se reposer les nerfs. Et prend les fruits uniquement, et prend le citron avec de l'eau, un peu glacé, et paracétamol, et voilà, pour calmer les nerfs. Mais nos entraîneurs de l'Égypte, ils n'ont pas fait l'anatomie, ils n'ont pas été praticiens, maintenant, ils n'ont aucune expérience de football, mais comme c'est les diplômés que vous prenez au Bénin, vous ne prenez pas ceux qui ont la vocation, ceux qui sont naturellement, ceux qui ont la volonté de faire les enfants après leur match d'intensité, c'est maintenant ils les remettent à quoi l'entraînement en matière de gymnastique, tout ce qui est un global mouvement du corps. Ils sont cassés les nerfs, affaiblis totalement. Raison pour laquelle, à leur finale, ils sont fraîchis. Sinon, les enfants, là, non, ils sont bien. Regarde comment ils jouent nos écuyers à l'Amazon. Mais les coachs n'ont pas su calmer les nerfs. Ceux autres, voilà, sauter, faire gymnastique. Allez, on va dire que oui, ils connaissent bien, ils les travaillent bien. Zéro, c'est ça qui les a tués. Regardez le Bassa contre le Kéba l'école. C'est lui qui jouait intensité. Lorsque le match est devenu à un niveau là, les nerfs sont fatigués, ils ont pris 16-0. C'est pourquoi tout le monde n'est pas entraîneur. Pour n'avoir pas fait l'expérience, n'a pas suivi beaucoup de formations, n'a pas été praticien pour garder ses enfants jusqu'à ses hauteurs. Sinon, si moi je prends, on me donne l'équipe nationale, même minime, les cadets, tu sais, vous savez ce que je vais faire, mon confrère Pépé, je vais rechercher tous les techniciens sur le plan national et dire au ministère de lancer dans tous les départements, tous ceux qui sont génies, les radios, les télévisions, descendez. Ou bien, on va dire, l'État va remettre les cadres des étudiants, ils vont les chercher, ils vont prendre leurs cadres dans tous les départements, communes et finis. Pendant une semaine, on va faire dirigeant, les cadres sont en train de les chercher, ceux qui ont décidé à faire le test. Et c'est fini. Quand le Bénin fait une sélection, on aura plus de 10 sélections de 22. Et vous allez voir que le Bénin va comme Bassa. La sélection Bassa ne se fait pas comme ça des autres pays. Non, c'est des... Moi, j'ai vu les Maliens venir jouer avec nous ici. Les Sénégalais, j'ai dit, les enfants, là, gardez-vous. Les gens, ils dorment sur la rosée au stade, là, parce qu'ils n'ont pas là où ils vont dormir. J'ai dit, prenez courage, vous les 22, et serrez-vous. Tel que j'ai vu votre match, là, j'ai vu que vous êtes chéris. Et comme ça, les Sénégalais, aujourd'hui, les Maliens, ils sont évolués. Ces enfants-là sont devenus des grands. Je les ai donné le conseil seulement. Hein. Donc, Pepe, ce qui va faire avancer notre football, comme l'a dit son excellent talent, et Wadaya qui passe la main, l'audace, le courage, aller de changement de mentalité au niveau du football. Donc, mon confrère Pepe, ancien gardien de but et de Scorpion du Mono Koufo, meilleur gardien de primaire, secondaire, universitaire, communication sur Maofo du Bénin, car Côte d'Ivoire est pour l'image sur RFI, Pepe, et moi, et sur Maofo, direct sur le continent africain. Je vous remercie. Je suis devenu majestueux en train de prendre les dispositions et aller mettre l'ordre dans mon département en ce qui concerne le patrimoine originaire des Béninois et Béninoises, enfin de développer ma culture à la base ou de perdre mon temps ici où on vous décourage pour ne pas recenser les jeunes génies naturels, ce qui a fait l'objet des découvertes des Gandonou, des ceci, ceci que j'ai connu, la Denon, les Banassé, les Kiki, les Mama, les Fadol, les Tijani, les Adeoti, les Junior, les Christian, les Matteo. Matteo a revu, lui, il venait ici quand son papa, son grand-père, fut mon père, mon maître de catéchisme. Je l'ai récupéré pour lui dire, mais toi, tu es en Europe, tu peux jouer. Je l'ai encadré pendant les vacances, arrivé là-bas, il a pris le coup. Donc, Pepe, je vous remercie très bien, on a l'occasion de se revoir sur les TV, malgré ma couronne. Je suis toujours là pour accompagner mon pays en matière de football, leur donner les conseils pour avoir été formés avec des grands coachs et de tests et de stage of foot UNESCO en Europe et en Italie et en Belgique. Trois mois pour venir. Je voulais bien partager cette expérience pour faire avancer mon pays football dans le haut niveau. Mais l'enfant que j'ai formé s'appelle Déjoué Zanou. Fidèle fille, il avait 17 ans, il est parti. Il a été meilleur. Mais à cause de photocopie, retard de l'envoi de cet dossier à la banque, parce qu'avant qu'un sou ne sorte de la banque, il faut passer par qu'on appelle le trésor, et avant qu'il n'aille. La banque me dit une semaine, c'est le type, le petit est en test au Maroc, ils n'ont pas fait diligence, le petit a été retenu pour Esfinto, Couto et Bassa, ils l'ont retourné, parce qu'eux autres ne perdent pas le temps à cause du retard de l'envoi de cet dossier. Et c'est comme ça que le Bénin a perdu. Quand le petit est de retour, il s'est habillé le parti. Il dit, pourquoi tu n'es pas venu? Il dit que quand il veut aller vers la centrale pour se présenter, pour avoir fait un test espagnol, être meilleur parmi eux, parmi les 200 arrivés en Afrique, on dit, mais que non, ils n'ont pas reçu cette émission. Les militaires aussi le renvoient. Voilà, là où on en est. Le petit qui est allé au test espagnol de retour est venu voir le coach en train pour se présenter, on le bat le chemin. C'est ça. Oh, malgré ça, on l'a vu en tenue écuyère. Et c'est comme ça nous perdons. Les enfants se découragent malgré qu'ils ont le désir de jouer pour leur pays, d'être la croix de leur pays sur les stades du monde. La fédération et le ministère et les autres aussi les découragent. Je vous remercie et très heureux de vous revoir sur cette chaîne et que longue vie pour vous et courage à vous. Courage à vous, puisque vous êtes au cœur de l'audio et visuel, et toucher les jeunes à la base, les rencontrer, les ministres, les tâches, les micros, à la fédération. Mais pourquoi les jeunes qui jouent dans le quartier, ça va servir à quoi? Qu'est-ce que vous faites? Même avant, à l'époque révolutionnaire qui est coupé à son âme, les matchs de quartier, les s'occupent, les matchs d'arrondissement, les matchs de commune, les matchs de département, nos autorités municipales, aujourd'hui non, on vote le budget.
1: Oui, sa majesté, que faut-il faire aujourd'hui selon vous pour que notre pays soit cité parmi les nations du sport?
0: Le conseil que j'ai à donner aux jeunes, c'est de ne pas se décourager, de continuer leur formation dans les quartiers, dans les communes, dans les départements, et de dire, eux aussi vont devenir milliardaires. C'est une question de désir, de persévérance et d'audace, comme le dit notre excellence président Talon. Nous allons, il faut que le chef d'État instruit les préfets, les maires, les CA, les délégués dans chaque quartier à réorganiser le football, à encourager les jeunesses au niveau du football depuis la base. Secondo, ainsi notre ministère a lancé des sélections, des récupérations des jeunes gens, à les orienter dans un département bien dans la ville, patrimoine économique ou bien patrimoine Porto-Novo ou bien Cotonou, pour les tests à venir participer. Tous qui sont désirés de toute catégorie, et s'ils peuvent les mettre les moyens dans chaque commune pour les faire déplacer, et ils vont venir et ils vont nous associer en tant que les anciens PPI, parce que là, je suis là, et nous allons orienter le texte, et vous allez voir le 22 national qu'on va sortir là. Je vous dis que ce sera une croix, c'est comme ça. Donc, aucune sélection, vous voyez même les corporations, et jour, personne ne vient les regarder, parce qu'ils ne prennent pas les leurs, ils vont prendre les Nigeria, les papas fatigués, et faire entrer, ils sont en train de dire qu'ils sont en train de jouer là, qu'ils vont trouver quelques jeunes dedans. Donc, je vais demander aux jeunes de ne pas se décourager avec les réformes, les nouveaux gouvernements ouverts, aujourd'hui, programme du gouvernement ouvert de son excellence, père, grand-père de la nation, je veux parler du président de la Sénat, je veux parler de notre jeune président, Romia Wadayi, et que de compter sur lui, il va instruire nos préfets, nos maires, nos CA, nos conseillers et municipaux à la base, à réorganiser, à commencer à encourager ces jeunes-là, les habiller, leur donner des maillots, compétition des quartiers, compétition des arrondissements, ainsi que les CEG. Vous avez vu le retard des CEG aujourd'hui, non? Et que c'est ces filles qui font l'honneur, qui jouent sur les planètes du monde. Ces filles-là, si j'ai eu la chance d'être dans ces assistances, on allait ramener la coupe-là. Je vous remercie, et je leur souhaite que ça soit sur plateau, face à face. On va avoir le temps de faire les analyses en tant que les expérimentés communicateurs, en tant que les expérimentés de football.
1: Oui, c'est ça, Majesté. Mais quel conseil avez-vous à donner à la jeune génération? Sa Majesté. Vous avez dit de très bonnes choses, ça a ébloui même mon ami Pépé est passé.
2: Il a vu dans les pays, ouais. Des dragons de l'homme.
1: Voilà.
0: Ce qui m'a marqué de positif et de négatif, moi je jouais le football, c'était une croix pour moi, où j'étais meilleur gardien de but de l'homme, et meilleur gardien de but primaire, secondaire, universitaire, pas les coups Coca-Cola, les coupes Sobrado, les coupes de quartier, j'étais meilleur, je n'encaissais pas de but, j'arrêtais même en 5 penalty. Au niveau des dragons de l'humain, je suis là, j'ai été gardé par les grands milliardaires de Porto-Novo à cause de mon génialité de football. Voilà. Mais ce qui est un peu marrant est que, bon, à ce niveau, l'État ne nous a pas encouragés et nous fait envoyer à l'étranger pour aller faire des stages dans les grands club pour évoluer. Et on est resté là, malgré qu'on avait le désir de football. Mais regardez, depuis primaire, secondaire, cela veut dire que quand je joue les tournois primaires, je suis meilleur. Je rapporte la coupe secondaire, je rapporte l'université, je rapporte la coupe quartier, je rapporte commune, je rapporte donc partout dans les départements. Donc, ce qui est négatif est que on n'a pas eu cette chance d'être né au moment où notre gouvernement et débloque des milliards. Si c'est en ce temps, Pépé, toi et moi, on serait déjà l'Espagnol milliardaire aujourd'hui en train de subvenir aux besoins de nos jeunes qui ont besoin de crampons, de maillots, qui ont besoin de nourriture. Il faut une ration en fonction du travail. On peut pas faire le football à la famille. Quand les gens, moi j'ai gardé les gens au lycée Bianger, j'ai commencé la formation, je les payais à manger, je les encourageais, je les donne le maillot, je les donne des petits sous pour aller manger à la maison, ce qui les a encouragés. Mais lorsque ce qui est négatif que j'ai retrouvé dans ma vie qui m'ont épargné de positif, que ceux-là que j'ai formés, les Balazés, les Kiki, les Adéoti, les Fado, les Tijan, aucun d'eux n'est de retour, les Dossou Jordan, aucun d'eux n'est de retour pour donner un ballon à leurs frères, ni quelques moyens pour les aider. C'est ça qui est vraiment mon regret.
1: Alors, Sa Majesté, le temps file, nous allons vous laisser conclure ce 30e.
0: Pour que notre pays soit vu sur toutes les planètes du monde, le football doit partir de la base. On va instruire les chefs de quartier à organiser les tournois pour les enfants du quartier. L'arrondissement, les tournois de l'arrondissement, catégorie par catégorie. Au Nigeria, c'est ça. Au Ghana, c'est ça. En Côte d'Ivoire, c'est ça. On faisait ça ici au Bénin au cours de, en 1972, que le coupé à son âme. Le maïs était à 15 francs. Le pétrole était à 20 francs. Aujourd'hui, le maïs est à combien? Et le football, quel est son niveau? Dans chaque arrondissement, on a une équipe. La commune a une équipe. Le quartier a son équipe. Catégorie par cadre. Les CEG ont leur équipe. Les établissements primaires, secondaires, universitaires ont leur équipe. C'est ce que l'État doit faire. Nos préfets, nos maires. Comment ils vont un budget dans leur commune, mais ce budget-là, c'est pour boire la bière, c'est pour faire les sandwichs avec. Ça ne s'occupe pas déjà. Moi, à Porto-Novo, chaque indépendant, je présente les joueurs. Plus de 200 joueurs au défilé, je présente. Mais tu fais défiler, même on peut même pas te donner de l'eau à boire. Pour montrer que nous avons les enfants tissus, je fais défiler avec la néotie, les mamas, les kiki, les balasés. À Porto-Novo, à chaque défilé. Ce qui m'a découragé, c'est que les gens ne s'occupent pas de vous. Il y a un joueur communicateur de Porto-Novo disait, mais voilà, monsieur le préfet, monsieur le maire, monsieur le CA, est-ce que vous votez un budget? Il faut accompagner ces enfants-là. Aucun franc, aucun ballon, aucun équipement. C'est toi-même qui vas vendre tes petits terrains que tu as. Eh bien, prends les ressources de tes origines pour venir accompagner, pour dire, je vais aider mes jeunes. J'ai passé par là. J'ai pas pu évoluer sur le plan national à cause des moyens de mon pays, à cause du de niveau de mes pays. Pas d'encouragement. Donc, ces enfants-là, je vais les aider à s'en sortir, à devenir milliardaires et venir me récompenser. Quand ils sont devenus milliardaires, là, ils ne te demandent même plus ce qui fait le découragement, mon confrère Pépéripé. Mes remerciements envers le chef d'État. Je vais dire, notre chef d'État, Excellence Talon, grand-père, on va l'appeler aujourd'hui, président de la Sénate, il me connaît très bien, on est toujours auprès d'eux, et son Excellence au Chénon, Romia Wadaï, d'aller jusqu'au bout, de ne pas avoir peur, c'est pour notre bien-être, c'est pour notre bien-être, parce que c'est la rigueur qui tient le Bénin. Quand vous tenez les Béninois avec la rigueur, ils sont heureux, quand ils voient leur vie meilleure, ils te disent, vive, félicitations, parce qu'ils aiment la vérité, mais il n'est pas fait sortir de la bouche. Mais quand il faut un président qui est audace, qui met la rigueur, exactitude, ponctualité dans la gestion administrative, dans la formation sur le plan éducatif, sur le plan sanitaire, sur le plan environnemental, sur le plan, comment on appelle, sécuritaire, sur le plan alimentaire, on peut pas se développer dans la pagaille. Un bon enfant vaut mieux qu'une jolie pagaille. Nous sommes le berceau de l'humanité. L'Afrique est le berceau de l'humanité. Qui est noir, qui est blanc? C'est ça! Aujourd'hui, regardez ce que toi tu fais pour élever le Bénin dans la communication du monde. Pépépé, mon nom, fils à Djatado, le fils du Bénin, fils de Dahomey, fils de Canaan, fils d'Alada, parce que c'est là où, fils d'Adjaté, Rogbonou, là où sont arrêtés nos parents, en quittant Tado. Voilà, Pépépé, je vous remercie beaucoup. Voilà, et puis le point noir, l'occasion de se voir sur toutes les autres chaînes. Je vous remercie beaucoup et bonne soirée à vous.
3: Vraiment. Ça dit que la majesté mérite ça. Hein? Et vous voyez, c'est pour ça que je vous dis toujours, sur les ondes, ce pays, cette patrie, le Dahomey au Bénin là, c'est un petit pays, petit dans sa petitesse, mais dense dans sa densité. Comprenez-vous que un ancien gardien de but des Dragons de Lomé, hein? Est-ce que les Dragons de Lomé, ils sont Dragons de Lomé aujourd'hui? Sinon, hier, aujourd'hui et dans le futur, sans les requins de l'Atlantique que nous sommes, c'est ça. Donc c'est fou, c'est pourquoi j'ai toujours dit, et je vais toujours le répéter, cette patrie, parce que dans la patrie, il y a le patriotisme. Et le patriote d'abord, et le patriotisme, et la vie est belle. Et dans tout ça, il a parlé de la rigueur. C'est la rigueur qui fait la vie de toute famille et de toute société. Et il a encore parlé de la rigueur pointue. Hein? Voyez-vous, le président Patrice Talon, je vous ai dit toujours sur ces ondes, hein? Sur les ondes de Radio Topa, hein? Mais toute sa famille est alliance. Toute sa famille est alliance d'Odi Gamelé. Il y a François Talon, Christine Talon, Roger Talon, Henri Talon, paix à leur âme. Hein? Hein? Vraiment? Donc, Abrevia, permets-moi de féliciter le roi. hein, de le féliciter. Et cette félicitation vient du cœur. Ça vient du cœur. Et cette patrie est encore très fière de lui parce qu'il pense toujours au devenir, hein, au devenir de cette patrie. Et c'est encore, il a encore dit et répété. Hein, et les relèves d'aujourd'hui qui sont pour nous et de demain ne peuvent que se construire à travers le travail et surtout le travail bien fait. Sans ça, il n'y a pas vie.
1: Voilà. Hein? Vous voyez, mesdames et messieurs.
3: Pardon. Et pour encourager le roi et pour lui confirmer que vraiment, le football est roi. 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
1: Merci Pepe, est passé pour la première fois, on a débordé, hein?
3: Ah oui,
1: c'est depuis l'entame, c'est la première fois,
3: et
1: bien les aiguilles ont tourné, et nous sommes arrivés depuis 5 minutes au thème de ce numéro des Arènes du Sport. Un immense merci à vous, chers auditeurs, pour votre fidélité et vos partages tout au long de cette émission. Merci d'avoir vibré au rythme de notre passion commune. Je tiens à remercier chaleureusement ma formidable technicienne Mylène Aoyo pour la fluidité de cette mise en onde. Merci également à toute l'équipe de collaborateurs et plus particulièrement à notre consultant Émile Jules Abalo et vous-même, mon très cher Pépé, et passé pour votre précieuse contribution et la finesse de vos analyses. Avant de nous quitter, je vous laisse méditer sur cette citation du célèbre champion de boxe, Mohamed Ali. Je le cite, « Les champions ne se font pas dans les salles de gym. Les champions sont faits de quelque chose qu'ils ont au fond d'eux. Un désir, un rêve, une vision. » Fin de citation. Prenez soin de vous, passez un excellent dimanche à l'écoute de nos programmes et à la semaine prochaine sur Radio Tokpa, si Dieu le veut.
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Il n'y a pas un seul pas de ma part que tu ne sais pas. 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

0: Je reconnais la place que tu occupes dans mon cœur, maître. 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
1: On dira tout simplement Amen, Alléluia. Il est exactement 18h50 et vous êtes à l'écoute de Radio Tokpa, émettant de Gbogbanou sur la 104.3 FM. 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

0: Il faut toujours espérer en Jésus-Christ. Il est exactement 18h57 minutes et vous êtes à l'écoute de Radio Tokwa. Nous vous l'avions annoncé depuis la semaine dernière. Eh bien, le président, donc prophète Emmanuel Anankon, a le plaisir de vous inviter à la 24e édition de la Fête des Tabernacles. Un rendez-vous divin pour des moments intenses de louange, d'adoration et de révélation. C'est à partir de 19h. Le rendez-vous, c'est à l'auditorium de la maison de prière de Cotonou, située à Akwakwa, Sokodo, Von, en face de l'ex-cinéma Concorde à Akwakwa.
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T'inquiète, bien-aimé. Dieu n'est pas un homme pour mentir, ni le fils d'un homme pour se repentir. Ce que sa bouche dit, sa main l'accomplit.

Mes frères, notre Seigneur Jésus-Christ a promis que notre Père Céleste donnera le Saint-Esprit à ceux qui le lui demandent. Luc 11, verset 13, Bruno Saint-Ange, de retour.

0: maintenant dans un esprit d'adoration et de contemplation. Je vais demander au chant de rester sur l'autel avec moi. Assois-toi confortablement dans sa présence. Peuple béni de Dieu. Mesdames et messieurs, distingués invités en vos rangs.
1: Allô, Franck Agbeyinou. Eh bien, comme nous vous l'avions annoncé à mes auditeurs, bonsoir. Nous vous l'avions annoncé depuis la semaine dernière, Franck, la mission internationale pour la restauration humaine et l'évangélisation, pieusement conduite par son éminent président, le prophète Emmanuel Adankon, organise donc à compter de ce jour dimanche 27 septembre la 24e édition de la fête des tabernacles. Donc c'est un rendez-vous divin pour des moments intenses de louange, d'adoration et de révélation. Radio Tokpa donc en partenariat avec l'AMIR, la mission internationale pour la restauration humaine et l'évangélisation, en partenariat avec Radio Tokpa bien sûr, et bien émet en direct l'événement de ce jour et ça va durer jusqu'au 4 octobre, n'est-ce pas Franck Agbeyinou?
0: Absolument, Guy Paco, je pense que l'événement a démarré ici, vous parlez de la fête des tabernacles. Alors sans transition, nous vous mettons en contact bien sûr du pupitre ici avec les responsables de l'AMI. Je pense que ça démarre bien Guy Paco. On va permettre aux auditeurs de rentrer tout de suite en contact avec l'AMIR ici pour vivre l'ambiance qui a démarré ici à Papa.
2: Merci pour cette grâce. Merci Seigneur. Parce qu'au bout de cette semaine, une célébration qui va nous dire des choses cachées, qui va nous révéler les choses, qui va nous amener à comprendre que l'heure n'est plus à l'amusement, que l'heure est l'heure de réflexion, c'est l'heure où chacun doit se préparer, que ce soit loué, soit exalté, soit glorifié. Nous te laissons toute la gloire, à quoi soit Alléluia.
3: Amen.
2: Soyez les bienvenus à cette 4e édition de la fête des tabernacles. Le Seigneur nous convie à un thème, quel est-il? Et bien-aimé dans le Seigneur, à ce soir, à l'introduction, il est bon de nous rappeler là, ce que la fête des tabernacles. Et demain, nous allons entrer dans le développement du thème. C'est pour cela que ce soir, je veux te faire un rappel. Et ce soir, le thème introduit ce soir est intitulé c'est l'heure des tabernacles. C'est l'heure de la fête des tabernacles. Quel est-il pour toi aujourd'hui? C'est l'heure de la fête des tabernacles. Est-ce que lorsqu'on parle de l'heure, on veut parler du temps? On veut parler de, d'un moment qui est précis et qui marque un événement. Et dans le Seigneur, vous devez savoir
3: que le monde a fait fête. Les individus aussi, ils ont leur fête. Mais Dieu aussi a fait fête. Et la fête de Dieu, ce n'est que nous qui sommes son peuple qui est appelé à la fête. Et c'est pour nous qu'il a instauré cette fête-là. Malheureusement, j'ai vu des gens laisser les fêtes de l'Éternel. Et ils se sont donnés eux-mêmes à leur fête. Parce qu'ils ne savent pas. Ou peut-être ne connaissent pas ce vrai Dieu. Parce que c'est lui qui est l'Alpha. Et l'Oméga. Le commencement. Et la fin, ça dit tout commence par lui, et tout finit avec lui. Il existe avant l'existence. En lui, il n'y a pas d'existence. Et qui me réjouit, chaque fois que je parle de lui, c'est parce qu'il n'est pas un homme. Les hommes peuvent dire pas le faire. Et quand lui dit, il le fait. Et il n'y a rien au monde qui peut l'empêcher d'agir. Bien aimé, dans le Seigneur, cela est très important. Car nous quand nous lisons dans le livre de Lévitique chapitre 23, on nous a rappelé tout à l'heure comme les nations, ils ont leur fête et ils font leur fête aussi, se déroule à des dates précises, au temps fixé. Et bien aimé dans le Seigneur, ça n'a pas commencé par eux. C'est Dieu qui est le premier qui fait donner des dates pour qu'on puisse fêter en son honneur. C'est pour ça que ma Lévitique 23, verset 1 à 2, l'Éternel parla à Moïse et dit, bien-aimé dans le Seigneur, l'Éternel parla à Moïse et dit, on sait que c'est l'Éternel notre Père qui a fait dans ses instructions ici à un homme qu'il a choisi pour pouvoir faire sortir son peuple. Israël, de l'Égypte. Et il dit dire aux enfants d'Israël, et qui les dira, les fêtes de l'Éternel, vous me regardez, les fêtes de l'Éternel, pas les fêtes d'une nation, pas les fêtes d'une individu, pas les fêtes d'une religion. Dieu dit, les fêtes de l'Éternel que vous publierez seront de sainte convocation. Et voici quelles sont mes fêtes. Bienvenue dans le Seigneur. Vous savez, Dieu est celui qui fait l'histoire du monde. Et au cours de la soirée, je vais vous le démontrer. Les hommes ne sont que les exécutants. Des plans que Dieu a établi. Et ça va vous choquer, mais c'est la vérité. Même le diable et les démons existent pour exécuter le plan de Dieu. Dieu le met dans le Seigneur. Il faut faire beaucoup attention. Quand on parle de Dieu là, il faut s'humilier devant lui. Il faut te dire que tu n'es rien. Que c'est lui qui est tout. Dieu le met dans le Seigneur. Il dit, moi je dis à mon peuple, il y a mes enfants, mes fêtes, qui sont les fêtes de l'Éternel, sont de saintes convocations. C'est que c'est une convocation que Dieu nous adresse. J'ai lu d'autres versions. Ils ont dit que ce sont des moments de solennité. D'autres versions m'ont dit que ce sont des convocations sacrées. Donc, ça veut dire que c'est quelque chose pour lequel il ne faut pas s'amuser. C'est quelque chose qu'il faut prendre à cœur. Mais ça ne m'étonne pas. Nous vivons un moment où les gens sont devenus irreligieux. Parce que pendant les derniers temps, n'importe qui va casser les derniers temps, c'est l'irreligieux. Ça veut dire quoi? Le sacré ne sera plus respecté. Effectivement, le sacré n'est plus respecté. Même ceux qui viennent dans la maison de Dieu ne respectent plus le sacré. Moi, je suis en Bible. J'ai dit ça en brebis tout à l'heure. Parce qu'il m'a dit que je suis là à Dieu. Et il appelle le Père qui m'amène. J'ai dit si le Père ne t'appelle, je pense, je vais jeûner. Je n'attendais plus personne. Et j'ai dit, tu sais pourquoi? J'ai dit, hier nuit, moi, j'ai parlé encore avec lui. Jusqu'à 3 heures du matin. Et il m'a dit quelque chose. Et il dit, boulez à mon peuple. Le retard. Et un manque de respect pour l'autorité. Le retard. Un manque de respect. Pour l'autorité. Et lui, c'est pour cela. Que même c'est un ministre qui doit venir. Ou même c'est un président qui doit venir quelque part. Les gens sont à l'heure. Si tu n'es pas à l'heure. Et si tu demandes à ton épouse. On l'a invité pour la fête. Ça fait quelques années maintenant, parce qu'elle était nouvellement venue. Elle pensait que c'est comment faire à l'église. Quand on a dit mise à passe par telle heure, elle est partie. Elle est partie. 5 minutes après. Le protocole a dit madame, c'est le capoté, Mais aujourd'hui, nous connaissons.
4: Ah ouais, ben,
3: mais venez à l'église.
4: Bon, ouais, ça, si.
3: À l'esprit de
4: l'église.
3: Avec ça.
4: Bon, bah,
3: oui. Qu'est-ce que père? Nous venons même aussi. Nous ne sommes venus dehors. Comment on appelle le palais de ça? Je dis. Et vous dites que moi, là, je reviens.
4: Bah, mais là,
3: je viens avec moi. Je viens
4: Maïs,
3: le sacré est banni.
4: Nous croyons quoi? Nous vivons.
3: La solennité n'est plus respectée.
4: Nous est couvert.
3: Nous avons plus Dieu comme notre camarade.
4: Nous avons plus Dieu
3: comme notre mari.
4: Nous avons
3: plus
4: Dieu comme notre femme.
3: Parce que nous ne le croyons pas.
4: Non, moi, où tu...
3: Le respect.
4: Si, si.
3: Qu'il faut pour sa personne.
4: Et
3: qui est le diable.
4: Et nous,
3: voici les fesses de l'Éternel.
4: Oh, ouais, oh, votre dit.
3: Je le répète encore. Les 7 convocations. Les convocations sacrées.
4: Il et quoi, quoi,
3: que vous publierez.
4: Et bien là.
3: À l'étang. À l'étang. Ça veut dire que les fesses de l'Éternel.
4: Et
3: d'abord l'enjeu de publication.
4: Et nous, là, là.
3: C'est quoi, je bénis beaucoup. L'équipe technique. C'est vrai que ce sont des invitations que Dieu nous adresse. Ce sont des simples invitations. C'est pas une invitation que le monde fait là. C'est celui qui peut m'écraser.
4: Mais il y a un peu de temps.
3: Qui cherche à saluer.

0: Vous savez, le roi n'invite pas n'importe qui. Le roi invite d'habitude ses amis. Les gens qui sont importants pour lui.
1: Mais
0: Dieu vous a fait une cette provocation.
1: Il
0: faut savoir que nous sommes importants pour lui.
1: Et
0: si tu es important, tu dois lui donner l'honneur. Parce que celui qui t'a fait une invitation,
1: ce n'est
0: pas n'importe qui. Tu n'as pas trouvé ma banque. C'est pas moi qui vous ai fait une
1: invitation.
0: Et puis, il y a cette invitation là.
1: Qui
0: sont des invitations
1: fakées.
0: Toi, tu étais autant fixé.
1: Et donc, tu as aimé là, nous le coulons pas.
0: Alléluia.
1: Amen.
0: Autant fixé.
1: Et donc, tu as le coulons
0: pas. Je vais le mettre dans le sol, j'ai pas beaucoup de temps. Et rapidement, je vais te montrer que les portes de l'Éternel,
1: notre
0: Dieu,
1: c'est
0: de vous. D'après un calendrier bien établi par Dieu lui-même.
1: Et donc, Dieu est tombé à Zaïk, au Temetemé, Dieu est sous papa de Aïna.
0: Et premièrement, il dit déjà, le premier mois de l'année,
1: au sous-titan,
0: dès le début de l'année, le premier mois,
1: au sous-titan,
0: il dit au 14e jour,
1: et donc, à Zaïk, et donc, au sous-titan,
0: du premier mois,
1: au sous-titan,
0: passe les deux soirs, c'est la première fête,
1: au sous-titan,
0: qu'on appelle la fête de
1: l'Éternel.
0: Donc, l'année, commence avec une fête. Suivez-moi, je vais vous emmener quelque part ce soir. Le premier mois de l'année commence avec une fête. Mais pas n'importe quelle fête. La fête de l'Éternel. Que l'on appelle la Pâque de l'Éternel. Et bien, dans le Seigneur. C'est peut-être de Pâques.
1: Pâques
0: est suivi immédiatement le lendemain. Par une seconde fête qu'on appelle la fête des pains sans levain. Il va durer aussi 7 jours.
1: Et
0: pendant ce 7 jours-là, il n'y a pas de con, il n'y a pas de musique. Troisième fête, qui se trouve pendant cette période-là, et qui est entre le fait de personne levée, qui se trouve probablement, après la fête de personne levée, qui suit tout directement, la fête de
1: prémisse.
0: Bien aimé dans le Seigneur.
1: Mais on a le clôme.
0: Ça, c'est le premier mois.
1: Au sous-titanien.
0: Le premier mois.
1: Au sous-titan là.
0: Est régi par trois fêtes.
1: Oh, oui, à ton wedding.
0: Tout se suit rapidement.
1: Et notre diable,
0: on attend le grand. L'autre en même temps. Et bien aimé dans le Seigneur.
1: Mais on a
0: le
1: clôme.
0: Ce mois-là.
1: Au soin là.
0: Que Dieu devient le premier mois.
1: Il y a au sous-titan.
0: De l'année, c'est même pas janvier.
1: Eh bien, janvier.
0: Je suis toujours
1: là.
0: C'est le mois de Nissan.
1: Oh oui, il y a Nissan, ton.
0: Dans le calendrier religieux hébraïque.
1: Le calendrier, jour là, ton.
0: Le premier mois de s'appelle Nissan.
1: Au sous-titan, voilà ton Nissan.
0: N-I-S-A-N.
1: Vous n'avez pas de la mine, mais n'a pas de.
0: Ou bien, on appelle aussi Abib.
1: Il est sur la Bible, vous gars.
0: A-I-I-B.
1: On est sur de l'homme.
0: Alléluia.
1: Amen.
0: Alléluia.
1: Amen.
0: Bien aimé dans le Seigneur.
1: Mais on a le coulomé.
0: Ça, c'est le calendrier.
1: Et le calendrier.
0: Religieux hébraïque.
1: Si c'est au jour là,
0: ton. Le calendrier que Dieu lui-même a imposé à son peuple. Le
1: calendrier
0: que
1: Dieu a sous Zéna Togoué, ton.
0: Vous reconnaissez l'histoire, moi je parle pas de ça. Le calendrier que vous appliquez, on appelle ça le calendrier grégorien.
1: C'est
0: un calendrier qui a été imposé par Rome.
1: Que
0: le monde entier a observé.
1: Donc,
0: si on dit quelqu'un a un peu ce calendrier qui a été imposé à nous, et avec ce calendrier-là, on a voulu passer le calendrier de Dieu. C'est pour ça qu'en Israël, il y a deux sortes d'années. Il y a l'année. religieuse.
1: C'est ton.
0: Qui commence par la Pâque.
1: Et le Bessin Pâque, oui, nous.
0: Et il y a l'année civile.
1: Bon, oui, on
0: commence par janvier.
1: Et le Bessin Janvier, mais.
0: Alléluia.
1: Amen.
0: Alléluia.
1: Amen.
0: Bien-aimé dans le Seigneur.
1: Mais on l'a au mais.
0: C'est pas moi qui l'ai dit. C'est tel mec qui a fixé cela. Il a vraiment médité, mais il a fixé ça où?
1: Il a
0: quand
1: même
0: Exode 12. Verset 1 à 2.
1: A 40 ans, nous disons, à 8 ans.
0: L'État dit à Moïse.
1: Au moment où on marchait là.
0: Et Aaron.
1: Bon, Aaron, il faut.
0: Dans le pays d'Égypte.
1: Ton Égypte,
0: c'est quoi? Donc, ils étaient encore en Égypte.
1: Il était pour l'Égypte, voilà nous.
0: Et voilà aussi une révélation de ses vies.
1: Mon nom, il y a le collègue, mais il y a le.
0: L'Égypte aussi avait son camarade en ce moment.
1: Dans son dos, dès nous qui a ça, sur les bons calendriers.
0: Alléluia.
1: Amen.
0: L'Égypte aussi avait son camarade.
1: L'Égypte, dans son dos, calendrier.
0: Et le peuple était habitué au calendrier. Égyptien.
1: Non, Égypte, laisse les calendriers.
0: Le peuple va lui donner à son peuple, mais son calendrier. Il dit, sera pour vous le premier des mois.
1: Au sous-titan,
0: ah, vous entendez? Ce mois sera pour vous le premier des mois. Il sera pour vous le premier des mois de l'année.
1: Au sous-titan, au quelaton.
0: Alléluia.
1: Amen.
0: Alléluia.
1: Amen.
0: Bien-aimé dans le Seigneur.
1: Mais
0: ils étaient en ce moment pendant le mois des épis. Hein?
1: Épis
0: de maïs. Épis de l'ange. Alléluia.
1: Amen.
0: Donc, c'était le moment où les gens sont en train de faire sortir.
1: Oh,
0: grand de temps. Et bien
1: le Seigneur.
0: C'est pendant ce mois-là que Dieu va faire sortir son peuple. De l'esclavage. Il va faire sortir son peuple. La domination. De l'esclavage.
1: C'est
0: ce qu'on appelle la part de
1: l'éternité.
0: La part de l'éternité. La délivrance. La libération. Les enfants d'Israël. La domination, l'esclavage,
1: les Égyptiens,
0: bien aimé dans le Seigneur. Et vous devez marquer ce jour-là. Cette nuit-là, c'est pour ça que on dit le 80 jours
1: entre
0: les deux soirs. Voici le calendrier encore de Dieu. Voici la main dont Dieu compte les jours. Vous, vous comptez les jours lorsque le soleil est sorti. Et lorsque vous voyez le soleil, la main vous dit
1: que
0: vous. Ce Dieu. La journée commence à partir de 18h. Et ça passe à l'autre 18h. Entre les deux soirs. Voilà. Donc quand vous lisez la Bible, on dit que vous êtes perdu. C'est pour ça, depuis Genèse, quand vous lisez, quand il a commencé par créer le mot qu'il a avec son somme, et il a dit que la lumière soit, et la lumière fit. Il y a c'est dans la lumière des ténèbres. La Bible dit, tout dit un soir. Et un matin, c'était le premier jour.
1: Et
0: on commence à faire 18h. Pendant que vous attendez encore que
1: 0-1.
0: Il a commencé à dire. Il a 6 habitants. Parfois simplement, je n'ai pas le temps parce que le temps file là. Simplement, gardez-le. Et si vous voulez des parfums, vous voulez me voir à la fin, je vais vous donner cela. Le calendrier que nous utilisons aujourd'hui est basé sur le mouvement du soleil. Donc, c'est un calendrier qui fonctionne par le cycle solaire. C'est par rapport à cela que le calendrier a été établi par rapport au mouvement du soleil, par rapport au cycle du soleil.
1: C'est
0: l'apparition du soleil. Et bien, le temps du Seigneur, allez lire bien correctement la Bible. Dieu n'a jamais créé le soleil pour marquer le temps.
1: C'est
0: la lune qu'il a créée
1: pour
0: marquer le temps. Même dans nos nations
1: païennes,
0: le Michel va revenir ici. On dit au soleil. Les mois, on les appelle au soleil. Vous ne savez pas comme ça qu'on appelle ça?
1: Amis, moi, au son.
0: Les mots d'en
1: on dit pas le soleil.
0: Parce que Dieu l'a dit. C'est la nuit qui a fait pour marquer.
1: Calendrier.
0: Que Dieu repose sur le ciel.

0: Mais on a reconnu.
1: Il est très important de connaître la chose.
0: Et le Tajitana, Anonyo, nous l'a.
1: Pourquoi vous me l'avez dit?
0: Non, mais non, non.
1: Pourquoi alors la Pâque n'est jamais tissée en janvier?
0: Attends, toi, mais on ne pas qu'il est
1: janvier. Janvier n'est pas le calendrier de Dieu.
0: Janvier, Marie, calendrier, tu avais ton.
1: Non, mon ami.
0: Et yo, contente.
1: Et lui est conscient.
0: Dieu est pas
1: et il sait que son peuple est habitué au calendrier de Jésus.
0: Le calendrier égypte, c'est
1: ça. Le mois dans lequel je trouve là,
0: au soir, mais il
1: dit, moi, il va vous faire sortir.
0: Et là, il y en a des mythes.
1: Ce sera le début pour vous.
0: Et là, il vit bien
1: le commencement de l'année. C'est le premier mois de l'année.
0: Il nous soutient tant, Nami. Donc, voilà, mais.
1: Alléluia.
0: Amen.
1: Alléluia.
0: Amen.
1: Bien-aimé dans le Seigneur.
0: Mais on a le coup, mais.
1: Je voulais l'accepter au cours de ce premier mois-là.
0: On appelle
1: Nissan.
0: Et yo, Nissan, c'est tout.
1: Dans nos esprits, on a regardé ça correspondant.
0: Et mes points,
1: souhaitez-vous,
0: Milan, nous avons
1: entre mars et avril.
0: Au soir, ton top, vos souhaits, ton côté
1: de moi. Nissan est entre mars et avril.
0: Nissan, ton top, vos
1: c'est pour ça que regardez bien. Vous allez voir que la PAC est trop fichée.
0: Mesdames, la PAC est
1: toujours entre mars et avril.
0: Mars, avril, mais soit ton top, vos souhaits, ton
1: top, vos souhaits, ton top. Dans le monde civil.
0: Non, mais nous avons
1: tout le monde.
0: C'est
1: parce qu'on fait la clôture des comptes. Oui, vous avez posé la question pourquoi. On le pense qu'on fait la clôture à la fin.
0: Non, nous gagnons au.
1: Mais pourquoi c'est un mot qu'on fait ça?
0: Et toi, tu as mis nos regards, ils sont à ton temps, mais
1: on va pas. Il y a que les gens puissent toujours laisser ça là.
0: C'est
1: la fin. Et la fin du soir, on est dans le commencement.
0: Bah, vous voyez, ça m'a dit que c'est un bibé, à l'occurrence.
1: Mais je m'en suis pas financé. Mais je me suis renseigné.
0: À moi, on m'a dit de là, nous.
1: J'étais avec ma secrétaire à l'information.
0: J'ai
1: ton compte de déclenchement d'argent.
0: Et
1: le
0: fonctionnaire,
1: comment appelle là? Et le fonctionnaire sauvage du terrorisme.
0: Et
1: on a pris un temps là pour sortir pour
0: manger.
1: J'ai vu une table.
0: Il
1: y a que des livres, des juristes sur la table.
0: Il
1: m'a dit s'arrêter là. Et je suis arrêté.
0: Bon,
1: j'ai fait un livre à 62 000 concernant le contrat de droit. Et là, c'est toi et mon papa là. Qu'est-ce que tu fais encore avec ça?
0: C'est
1: ce que tu vois là, c'est ce que tu fais comme tu veux.
0: Non, mais nous avons dit de là, nous t'aimons.
1: Alléluia.
0: Amen.
1: Alléluia.
0: Amen.
1: J'ai arrêté un livre sur les infractions.
0: Il
1: faut dire que j'en sais les passeurs. Les infractions, les
0: crimes.
1: Et ça, c'est un fait à Zalou qui l'a écrit.
0: Bon, mais le camion, nous quand on y a Zalou.
1: Vous êtes là, vous commettez des choses. Et vous allez voir quand on vous a pris des choses et vous écrivez. Parce que vous ne connaissez pas ce qui est infraction, ce n'est pas infraction. Le chrétien n'est pas bête. Le chrétien est le plus intelligent et le plus instruit. C'est vous qui ne savez pas.
0: Je ne sais pas.
1: Cette semaine.
0: Et là, il y a cette chance.
1: Et après cette semaine,
0: bon, ouais, cette chance,
1: si vous avez commencé à faire la récolte, vous
0: êtes réaliste.
1: Et pendant ce moment-là, vous devez m'offrir aussi une fête.
0: Mais là,
1: vous êtes de l'autre côté là-bas. Quand vous travaillez là, ce sont vos maîtres qui ramassent vos
0: fruits.
1: Et c'est eux qui vous ce qu'ils veulent pour suivre.
0: Mais
1: ici, maintenant, vous êtes compétents de ce que vous
0: possédez.
1: Vous pouvez disposer des bénéfices que votre travail a apporté. Vous devez me remercier pour ça. Vous devez m'apporter.
0: Non,
1: et c'est pendant ce moment de récolte là. Non seulement la libération du peuple, mais une libération financière, mais pas économique. Le peuple dispose de la question
0: économique.
1: Et Dieu demande, on n'a qu'à aussi l'aujourd'hui.
0: Et
1: n'oubliez pas, les faits sont anonymes et littéraires. Les faits ne sont pas anonymes de dénomination. D'une religion,
0: ce n'est
1: pas anonymes de l'homme de Dieu.
0: C'est
1: pour ça que nous devons considérer beaucoup cette fête-là.
0: C'est
1: anonymes de
0: l'homme.
1: C'est que c'est Dieu qui est honoré, glorifié,
0: par
1: cette fête-là.
0: Bon,
1: refusez de le fêter.

0: Dans les trois premiers mois,
1: le soir, de la vie, le temps où les mains,
0: on a déjà fait Pâques et Pentecôte.
1: Il y a Pâques qu'il faut, Pentecôte qu'il faut.
0: Et après cela,
1: silence
0: total.
1: Et on connaît que ma sortie bas.
0: Pendant trois semaines, là, pendant trois mois.
1: Au soir temps.
0: Au septième mois maintenant encore,
1: ce chant est tombé,
0: Dieu revient encore.
1: Dieu est encore allé vous.
0: Et il dit maintenant,
1: vous avez divisé là.
0: Au cours de ce septième mois,
1: dans ce chant est tombé là,
0: le premier jour,
1: à ce temps,
0: du septième mois de l'année, ce n'est pas juillet.
1: C'est
0: calendrier
1: grégorien.
0: Le calendrier de Dieu, c'est de ça qu'on parle. Le septième mois ici s'appelle Tisri ou Etamim.
1: Oh, ce chant est toi, c'est le connaît.
0: Tisri.
1: Tisri.
0: Le roi de Tisri.
1: Au son, Tisri dans.
0: Ou, on l'appelle aussi Etamim.
1: Etamim.
0: Etamim.
1: Etamim. Oui. Où est-ce que ça doit être?
0: Bien-aimé dans le Seigneur.
1: Mais moi, au clou,
0: Dieu dit déjà.
1: Dieu dit donc, trop là.
0: Au premier jour.
1: La Zatita.
0: De moi, de Tisri.
1: Au sous-Tisri, là, ton
0: Seigneur. Le septième mois de l'année.
1: Et ce chant est en volant, ton Dieu, on rien, ça est tombé bon.
0: Vous allez sonner des trompettes.
1: Mais là, qu'on opérait.
0: Ce qu'on appelle, le jour après ça.
1: Jour de rien, là.
0: La fête des trompettes.
1: Au
0: point, au dans le Seigneur. En ce moment-là,
1: ce
0: n'est pas les trompettes et du ciel que nous avons aujourd'hui.
1: Mais
0: au fin, que les papas jouent là, c'est pas qu'à ce pas ça. Ça, c'est l'indice qui a fabriqué ça. En ce moment-là, Dieu parlait des chauffards. Des chauffards qui sont des coques de délire.
1: Qui
0: sont travaillés et troués.
1: Et
0: comme vous dit tout à l'heure.
1: Les
0: vers d'Israël
1: ont
0: sonné. Et
1: bien,
0: même dans le Seigneur, c'est au premier jour du septième mois. On a fait Tisri là.
1: Et
0: c'est un, comment on appelle, cinquième, ou bien quatrième, je crois. Non? Cinquième, le cinquième fête.
1: On
0: fait le fête des trompettes. Comment on va dire la fête des trompettes? Parce que lorsqu'on sort la trompette, Dieu dit ce jour-là au
1: gamin,
0: un jour sur l'année, pour lui. Donc c'est un jour où on va aussi l'honorer. Comment on va sonner les
1: chauffards?
0: Et on va offrir ce genre de délire encore. À ton honneur.
1: Et là, je vais...
0: j'ai compris.
1: Bon, moi, mon Diego.
0: Parce que.
1: Non.
0: Pour votre gouverne.
1: Non, mais nous, nous.
0: Dans le passé.
1: Donc, j'ai eu,
0: lorsque la tempête sonne.
1: Il y a au vent dans nos tonnes.
0: Un. C'est pour annoncer un événement qui doit venir.
1: Non, non, là, nous disons les gars. Non, mais ton gouverne.
0: Quand sonne la tempête.
1: Il faut faire.
0: On veut annoncer une
1: guerre.
0: Soit on annonce une guerre qui
1: vient.
0: Ou bien on annonce l'arrivée d'un personnage.
2: canal. Deuxièmement, quand sonne la trompette, c'est lorsque un nouveau roi sera installé. Quand la chose se fait, annonce la venue du roi. Alléluia.
1: Amen.
2: Alléluia.
1: Amen.
2: Donc, bien-aimé dans le Seigneur, Dieu a un peu de montée déjà. Que il ne peut pas y avoir de retour possible du roi sur la terre si la tempête ne sonne pas. On va rentrer dans les états au cours de la semaine. La fin de tempête, c'est aussi une heure. Il a aussi à venir. Et demain dans le Seigneur, écoutez-moi Dieu. Au même moment pour Israël, il n'avait pas servi cela. Parce que la trompette est sonnée pour amener le peuple à se préparer. Parce que le dixième jour, il y aura un grand événement national auquel Dieu a appelé son peuple qui va amener la sixième fête. Ce grand événement-là s'appelle Yom Kippour. C'est un mot hébreu, Yom Kippour. Yom, c'est Y-O-M. Y-O-M. Yom. Papa. Kippour. Kippour. I. D-P-O-U-R. Yom Kippour. Bien aimé dans le Seigneur, soit tranquille, ça n'a pas à dire ça. Je ne pourrais pas lire tout le livre de toi, si on ne sait pas pourquoi tu
1: dis.
2: Bien aimé dans le Seigneur,
1: Yom Kippour,
2: si tu dis simplement en Israël, Yom, c'est le jour.
1: Yom,
2: c'est le jour. Yom, c'est le jour. Kippour,
1: Kippour,
2: c'est le pardon. Donc, Yom Kippour, c'est le jour du grand pardon. Où Dieu conduit tout son peuple à sa présence dans l'humilité. Et c'est en ce moment-là que Dieu fait l'expiation de tous les péchés que le peuple a commis tout le long de l'année. C'est ce jour-là que les péchés sont effacés. Et c'est le seul jour-là que le souverain sacrificateur rentre une fois dans le lieu très saint pour pouvoir faire l'expiation. Bon, c'est Yom Kippour. Et bien, dans le Seigneur, c'est un grand jour pour Israël. Pour le peuple de Dieu, où tous les péchés sont pardonnés, oubliés, délaissés. Je vais vous dire quelque chose. C'est vous les gens qui disent que le pardon ne suffit pas de l'oubli. Malheureusement, Dieu n'est pas comme moi. Quand Dieu lui pardonne, il oublie. Alléluia.
1: Amen.
2: Dieu ne pardonne pas. Il garde encore quelque chose. Je l'appelle, il va encore répéter ça. Non. Quand il pardonne la personne, il voit la personne qui n'a, comme quelqu'un qui n'a jamais péché. Les personnes ne vous étonnent pas. Et si la personne recommence encore, il attend Yom Kippour encore. Que Dieu pardonne. Et si vous ne vous, si vous voulez être pris, puisque Jésus lui-même, c'est votre affaire. Moi, je ne suis pas plus que Jésus. C'est quoi prière? Essayez étonné. Vous bien qualifié les choses là. Donc, si quelqu'un vous fasse là, tu dis qu'il faut le pardonner. Ok. Combien de fois je dois pardonner quelqu'un qui va offenser? Jésus dit, tu parles de qui? Si quelqu'un m'offense là, il faut le pardonner. Est-ce que tu m'offenses deux fois, trois fois? Est-ce que je vais le pardonner? Et Jésus dit, pendant combien de temps? Si tu veux dans ce journée, je suis dans ce journée. Si tu es comme toi, dans une journée, soit 10 fois 7. Parce que Dieu ne jamais pas, Dieu ne pas pratiquer de vous pardonner. Le jour que Dieu va
3: non pas donné. Moi, je vous ai déjà dépensé, je ne sais pas. Dans le théâtre, fabrication, l'explicité. Mon ami, là où sont arrivés là, c'est pas fait de fabrication, c'est pas fait de privé. Toutes les choses sur le jeu qui sont du royaume. Toutes les choses sur le jeu du royaume, on peut juste laisser à l'explicité. Parce que l'air qui vient est grave. Je vais me suivre dans la soeur, vous allez comprendre. Nous sommes dans le Seigneur.
4: Mais où est-ce que
3: ce jour-là, Dieu remet le compteur à zéro pour son peuple.
4: Dieu ne soit sous une lame de ton bouton, ton pété, mais laisse pas ton tolère.
3: Et le peuple est content.
4: Comme non, oui.
3: Alléluia.
4: Amen.
3: Et c'est après ça, Médéra, que la septième fête,
4: Médéra,
3: que la fête d'air,
4: et Yokwe.
3: Donc au septième mois, regardez aussi. Il y a trois fêtes. Comment prenez-moi? Il y a trois fêtes.
4: Pas qui?
3: Le premier mois. Les trois faits qui se suivent là, Dieu les a résumés à des seuls faits
4: aussi.
3: Et le septième mois, les trois faits qui se
4: suivent
3: là, il les a aussi résumés à des seuls mois. À des seuls faits. Ce qui fait que c'est la fête du milieu qui n'a pas changé. Salut, la fête. Bien sûr, qu'on appelle
4: Pentecôte.
3: Mais au milieu, a-t-il été. Non, je
4: vais la chercher.
3: Alléluia.
4: Amen.
3: Et c'est ça que Dieu dit.
4: Où est-ce là?
3: Chaque année, que son peuple va venir devant lui trois fois à la fête de la Pâque.
4: Pentecôte.
3: Je vais lire ça au moins.
4: Non, parce qu'il y a un
3: Exode. J'ai tellement vous dites beaucoup de choses que.
4: Non, nous sommes là, mais ça va moi. Et qui sont du oui.
3: Alléluia.
4: Amen.
3: Exode 23.
4: Oui, qui sont dans ta connaissance.
3: Verset 14.
4: Après ton Yenne.
3: Trois fois par année.
4: Oui, attends, le commun.
3: Tu célébreras des fêtes. Oui.
4: En nous, au collet.
3: Trois fois par année.
4: Oui, attends,
3: tu feras des fêtes à mort. Et vous allez reverser que Israël se réunira la fête.
4: Et le redita.
3: Tu en serviras la fête des pères sans le reste pendant 7 jours. Autant pisser dans le mois de Jésus. Tu ne mangeras pas de Jésus sans le vin. Quand j'étais là, j'ai donné l'ordre. Car c'est dans ce mois que tu es sorti de l'Égypte, la Pâque. Et on ne se présentera point à Dieu devant ma
4: Pâque.
3: Allez au verset 17. Pour voir maintenant.
4: Il dit,
3: trois fois par année. Montez d'abord verset 16.
4: Je vais voir.
3: Verset 16, voilà. Tant cela la fête de la moisson, les prémices de ton travail, puisque tu auras semé dans les champs, à la fête de la récolte, à la fin de l'année, quand tu recréeras des champs, les fruits de ton travail, tu parles ici de la fête de ta
4: bénédiction,
3: qui fait suite à la fête. Des prémices. À la fête de
4: Pentecôte.
3: Bien-aimé dans le Seigneur. Gardez ça. La fête de Pentecôte appelle aussi la fête de la récolte. Gardez ça. Je vais revenir sur ça là. Parce qu'il y a quelque chose qui est là. Deutéronome 16. Le verset 16.
4: Pourquoi
3: tu peux retrouver le mot tabernacle? Parce qu'il y a des gens qui tiennent à des mots trois fois par année. Quand les madames vous se présentent devant l'éternel sans Dieu, dans le lieu qui choisira, à la fin de faire le vin. Vous voyez? Parce que la Pâque est inclus
5: dans la fête de Dieu,
6: pas de
5: Dieu. Entre les deux soirs, à partir d'après déjà, il y a des personnes
6: de Dieu.
5: Donc, ce qu'on a appelé Pâques là, est inclus dans la fête de Père Saint-Louis. Les fêtes de Pâques sont aussi inscrits là. Et il dit, maintenant, il y a la fête des semaines.
6: Vous voyez,
5: Pentecôte. Il y a la fête des
6: Tabernacles.
5: Notez, je dis à cette fête-là, on est dans un temps point, je parle de terrain, les 15
6: jours.
5: On n'en rend pas le roi avec les 20
6: jours.
5: Jamais. On ne peut pas aller devant le roi. Les 20
6: jours.
5: Parce que ce n'est pas pour faire, ce sont des fêtes à lui. Et qui me demandent, Dieu est dans le Seigneur. Regardez, la fête des personnes
6: divines,
5: c'est ça que nous appelons Pâques
6: aujourd'hui.
5: Parce que chacune des fêtes qui était donnée à Israël est une bénédiction pour l'Église.
6: Amen.
5: Je ne veux pas. Chacune des fêtes que tu as donné à Israël est une bénédiction pour l'Église. Dans le sens, c'est le texte que je ne vais pas faire dans les détails. Si je vais rentrer dans les détails de chacun de ces fêtes-là, je vais vous en faire pendant 3 mois. On va rentrer dans les détails de chaque fête. Dans les détails de cette fête-là, je vais vous donner 3 mois. Et vous allez vous asseoir pendant 2 heures de temps. Je vais vous en faire pendant 3 mois. Je vais dans le Seigneur. Regarde bien. Regarde bien. Vous allez constater. Quand vous regardez dans le livre de Lévitique, quand tu as parlé de la Pâque et de la Pâque de l'Éternel, vous allez voir Pâque, ça est.
6: Et
5: la Pâque que vous faites aujourd'hui là, vous avez mis un sasa. C'est normal. Parce que la Pâque aujourd'hui a réuni en son sein maintenant, donc la Pâque de l'Éternel, la Pâque de Prémisson, et aussi la Pâque de l'Éternel, donc il y a 3 fêtes dedans. Et tout cela en bas que Jésus-Christ. Jésus est le Père sans le pain. C'est-à-dire l'agneau, l'homme qui est sans péché. Alléluia. Et il a les prémices de tous ceux qui sont ressuscités pour les enfants de Dieu.
6: Mais
5: là, quand on
6: est
5: là-bas, Christ est le nom de avec un pain sans le pain,
6: a
5: dit sans péché. Ça veut dire que la vie chrétienne commence forcément par le salut de ton âme. Forcément d'abord par l'œuvre du salut. Salut des Juifs.
6: Et
5: la main des Égyptiens.
6: C'est
5: pas dans ce moment-là. Dieu va faire le sacrifice de son fils pour te délivrer, pour te délivrer du péché, de la mort et de la création de Satan. On fait quoi? On fait le salut.
6: Pâques.
5: Salut des Juifs. Pâques. Salut pour l'Église. Je me mets dans le Seigneur. L'Église ne connaissait pas. L'Église aussi. L'Église n'a donc aucune fête. Vous l'avez cherché le mot Église aussi. Vous n'allez pas le trouver dans la fête de Pâques. Ça n'existe pas. Dieu le Papa, Dieu parle de son peuple. Et le chef qui avait choisi à ce moment-là, que ça vous prenne ou pas, c'est Israël. Tout son bonheur ou bon, c'est Israël. Et c'est lui qui prête avec lui. Et bien, le monde est enceint. Écoute-moi. Mais pendant qu'il va fêter cette fête-là, Dieu lui avait son plan du salut.
6: Pour
5: le prêter tout en pied. Parce que n'oubliez pas. Bien aimé dans le Seigneur, Dieu n'a jamais voulu. Écoutez-moi, sauver seulement Israël. Il fait avec le laboratoire, les champions que tu as choisi pour se révéler au
6: monde.
5: Mais tout ce que Dieu fait,
6: vivait,
5: c'est de pouvoir se révéler au monde à travers ce
6: pouvoir.
5: Parce que son but, c'est de sauver les
6: nations.
5: C'est quand Paul va dire dans 1 Timothée 2 là-bas, il dit,
7: C'est le point à grâce Dieu. Qui veut que tous les hommes soient sauvés. Et pas bien la colle de la
8: volonté.
7: Voilà, dans la volonté de Dieu, de sauver tous les
8: hommes.
7: De sauver les nations. Mais comment? Le monde ne connaissait pas. Il faut qu'il puisse se révéler. Quand il a choisi ce peuple-là, à cause de leur père
8: Abraham.
7: Laisse-moi te dire une vérité. Il vient se sauver par l'alliance que Dieu a fait avec Abraham. Et l'église est sauvée par l'alliance de grâce que Dieu a fait avec vous à travers le Christ. Chacun son alliance. Il ne faut pas confondre. Bien aimé dans le Seigneur. Écoute-moi. Tu comprends pourquoi la Pâque parle toi un point S aujourd'hui? Tu comprends? Tu vois quoi que?
8: Amour.
7: La première fête.
8: Oh oui, quoi le temps?
7: Que la fête n'est pas de
8: mal. Et oui, quoi tu n'as ton?
7: Regarde aussi. La sonnette de tempête.
8: Est-ce que tu as le dos au pas coucou?
7: Yom Kippou.
8: Yom Kippou, à ça, tu l'as là-haut.
7: C'est ça que Dieu a mis dans. C'est pour cela. Je vous ai dit la semaine là. Prenez-toi à tout de jeu. Pour vous examiner. Vous savez pourquoi? Parce que personne ne peut apparaître devant Dieu. Dans l'état dans lequel nous sommes là. La personne sera éliminée. C'est ça que tu disais. Oui. Tu cherches à me voir. Il n'y a personne. Qui peut voir face à face. Un homme pécheur va me voir comme ça. C'est pas que c'est Dieu qui va le tuer. Non. La présence de Dieu va tuer la personne. Vous avez déjà utilisé une fois la loupe. Nous allons vous prenez ça. Attendez que le soleil sort. Et prenez la loupe. Le soleil fait simplement en bas. Qu'est-ce qui se passe? La feu brûle. Vous avez mis du feu? Mais qu'est-ce qui a brûlé? Les grands soleils seulement. Compliqué Dieu. Le Christ là. D'enfant de nature originelle. Il y a plus de 1000 fois que le soleil a son
8: éclat.
7: Comment toi? Donc, si quelqu'un se met ensemble avec lui, la personne va visiter Dieu. C'est pour ça, bien le saint. Mais vous savez, l'Église a laissé la parole.
8: Parce
7: qu'on occupe de futilité. C'est tout ça. Dans la vision, quand vous avez
8: Esaïe,
7: a dit le Seigneur venu vers lui. Premièrement, il n'a pas vu d'abord le Seigneur. Il a vu les anges. Et il a vu les anges. Il avait 6 ailes. Et la Bible dit, il venait 2 pour couvrir les
8: pattes.
7: 2 pour couvrir les pieds. Et ceux qui ressortent. Il dit, Moïse, tu ne peux pas. Parce que comme toi, là, tu es mon ami. Et que tu as trouvé grâce. Je vais te faire faveur. Quand je vais venir de faire avec toi, je vais te cacher dans un rocher. Et lorsque je vais faire demi-tour, pour partir, tu ne vas pas derrière. Et Moïse a dit ça en face. En face.
8: C'est
7: pas qu'il a quitté en face.
8: Sur vous,
7: ceux qui c'est ça cet écran qu'on appelle la gloire de Dieu. Non, c'est pas la voiture que tu as achetée du fond, c'est pas la maison que tu as construite, c'est pas le mari que tu as eu, c'est pas la femme que tu as eu. Je suis dans la gloire. Quelle gloire,
8: misérable.
7: Les gens connaissent pas Dieu, ils sont des milliards, ils sont des gens trouvés. Toi là, tu as trouvé bien de France, tu dis je suis dans la gloire. Mon ami, écoute-moi.
5: Il a mis dans le rocher.
8: Et c'est ça, le sauve-là.
5: Vous le montrez une façon de seconde.
8: Dans le temps, quand on y a du coup, le problème est bien.
5: Et ça suffit.
8: Bah, okay.
5: Toutes les fois.
8: Oui, pourquoi nous?
5: Qu'il vient dans le temps, dans le temps, dans le tabernacle.
8: Et ouais, quoi, là, mais.
5: Vous parlez avec Moïse.
8: Là, on commence à
5: faire. Moïse aussi.
8: Et moi, j'ai
5: toi. Je suis brillé.
8: Ou à ce moment-là, t'as un peu de dégâts.
5: Avec mes mots, hein. Le peuple même.
8: Bah, toi,
5: vous pouvez plus regarder Moïse.
8: Dans le fond, le ciel, le nous coumet ça. Les voix.
5: Vous n'avez pas posé la question.
8: Mais ma carrière est minée.
5: Toute personne qui va à la présence de Dieu, qui passe le temps avec Dieu, il sort toujours avec un éclat, il sort toujours avec une gloire, il sort toujours, et même le monde ne peut pas, le monde ne peut pas l'apporter. Sur le monde, vous pouvez avoir une gain sur vous, c'est parce que vous-même, vous n'êtes pas content avec Dieu. Vous n'êtes pas content avec Dieu, vous êtes dans la distraction.
8: Maintenant,
5: je vous dis la vérité, rien ne me compte pour moi dans ce monde, ni la femme, ni les enfants, ni la jeune. Vous ne savez pas Dieu. Vous ne connaissez pas ce que nous
8: adorons.
5: Vous abusez ce
8: monde.
5: Et vous appelez cela l'adoration. Mon fils David.
8: Ah, Ovidie.
5: Moi, il avait acheté 4-4.
8: Moi, j'ai moi, je 4-4, ouais.
5: La fois que moi, il a connu la couleur, mais là,
8: moi,
5: j'ai
8: mort. Mais là, moi, j'ai mon
5: 4-4. Mon fils Yves.
8: Ovidie Yves.
5: Changer. Mais tu as l'écho. Tu
8: sais que
5: le monde
8: ne compte
5: la voix de Dieu. Pour avoir vraiment un camion toi-même.
8: Ah, camion.
5: Mais tu as fait un 40 roues d'abord.
8: On a fait à nous.
5: Nous, c'est que devant l'église. Tous les caméras sont sur lui. Je vais en sonner avec moi. Ah, je vais jouer pour 40
8: roues.
5: Et tu vas te mettre un camion.
8: Bonsoir.
5: On va écouter que c'est un camion de Jésus.
8: Non, camion, c'est ça,
5: vous-même là, quand le monde vous écoute là,
8: c'est
5: moi, David. Toutes les fois que l'un Dieu était là, c'est pas la paix. Parce que moi, j'ai pas fait Dieu là. Voilà comment David. Vous avez changé l'image de la voix de Dieu.
8: Mais Dieu, mais
5: aujourd'hui, on se bat simplement.
8: Bah, ben, tu viens là, c'est un tonneau.
5: Mon foyer, mon mari, ma femme, mon ministère.
8: Vous avez,
5: nous ne sommes protégés de rien. C'est pour ça que chaque fois, je laisse la voix frapper quelqu'un au milieu
8: de la
5: vie. Pour vous montrer que nous ne sommes rien.
8: Maï, ne fait pas.
5: J'ai dit mes enfants, les techniciens, ils ont fait retour à Dieu. Des
8: passés.
5: Je me suis dit, j'étais très
8: jeune.
5: Et j'ai passé ici. J'ai dit, Mato frère, à bord qui n'est plus ici. Qui chantait, à bord du frère qui n'est plus ici. Qui est déjà qui vous a déjà débarqué. Qui chantait. Et le seul me dit, tiens, c'est comme ça que vous allez tout partir.
8: Mais qu'on a eu pour le colophonie.
5: Tu vas voir que la dernière fête, on a appelé ça, la fête aussi des
8: récoltes.
5: Dans la fête de Tabela pour Israël, reprends dans l'île de Lévitique là-bas, tu vas voir. Tu vas voir. Il y a sept choses que la fête de Tabela apporte.
8: Nous chauffons les gens.
5: Je vais les citer rapidement.
8: Ça va
5: être dans les titres.
8: Ami, tu as des noms, il est sauvé.
5: Un.
8: Titan.
5: Lorsque vous fêtez la fête de Tabernacle.
8: Et nous pouvons nous l'attendre.
5: Première bénédiction.
8: Jonathan Titan.
5: Ou bien première chose.
8: Abi nous Titan, hein,
5: que vous faites.
8: Et nous basi.
5: Vous êtes en train d'honorer et de glorifier Dieu.
8: Mais nous y a eu, n'a pas de Dieu.
5: La fête. être estimé à honorer Dieu.
9: Quand
5: je fais la fête de ta mère, je n'en ai pas. C'est le grand Dieu. Celui qui est mon Seigneur. Celui qui est mon Père aujourd'hui. Celui qui est un honneur.
9: C'est
5: mes soins. Et ça, c'est lui. Personne ne peut honorer Dieu.
9: Et
5: les pratiques qui arrivent. Jamais. Deuxième chose. La fête de tabernacle. On a appelé ça aussi. La fête de récolte. C'est le moment où ils ont fait ça déjà en récolte.
9: C'est
5: la récolte de
9: Dieu.
5: La première récolte est arrivée le premier mois.
9: C'est
5: la récolte des céréales.
9: Ça veut dire
5: le mois de février. Et au
9: prochain
5: mois, c'est la récolte des fruits,
9: raisins,
5: comment on appelle, figues, tout ça. C'est pour ça que vous avez vu les
9: figues.
5: Ça veut dire quoi? C'est une fête que Dieu a demandé à son peuple, de lui accorder. Afin d'être reconnaissant envers lui pour toutes les bénédictions.

0: Eh bien, nous venons là de constater, bon, je pense que ça va aller tout de suite. Nous venons là de constater une interruption dans la retransmission en direct. Ne quittez pas l'écoute. Dans quelques petites secondes, eh bien, tout sera rétabli.
1: C'est deux premières choses que je viens de dire là.
2: Moi, oui, non, il est là.
1: Ça concerne Israël.
2: Et du Israël.
1: Mais c'est aussi un moment.
2: À moi, j'ai l'air de Gabo.
1: D'unité.
2: Menez-le, oui, ton.
1: Donc, c'est un moment.
2: Au Dieu.
1: Où on s'humilie totalement.
2: Et dans des menées, vous pétez.
1: En reconnaissant que.
2: Bon,
1: on n'est rien.
2: Il m'a dit, ne pétez.
1: Que nous n'avons rien apporté dans ce monde.
2: Nous
1: n'avons rien apporté.
2: Ma soeur, là, elle est
1: soyez. C'est pour cela.
2: Où est-ce donc?
1: Il va demander à Israël.
2: Il va dire à Israël.
1: Au cours de cette fête-là.
2: Quelles
1: que soient les maisons, les deux maisons qui sont
2: construites.
1: Il dit.
2: Et donc?
1: Il faut vivre ces 8 jours-là, ces
2: 8 jours-là,
1: sous des
2: tentes.
1: Avec les gens qui ont maison, ils vont faire sur la dalle là-bas. Ils font sur la tente qu'ils vont faire pendant la
2: fête.
1: Autant, ils font des pailles pour faire des tamas devant les gens, pour faire des tentes devant les huttes, des cabanes devant les maisons. Dieu dit, ne veux pas les voir dormir dans les champs
2: pendant ce temps.
1: Vous avez dit, mais ça veut dire quoi? C'est vraiment Dieu veut que nous ne devons pas fermer notre bouche pour témoigner à vos enfants et à nos voisins là où Dieu nous a pris. Et ce qu'il a fait de nous. Il dit, c'est pour te rappeler. Quand tu vas faire ça, les enfants vont dire, papa, maman, on n'est pas d'accord. Pourquoi nous laissons nos lits? Nous avons laissé les climatiseurs et venir dormir, sous des bails. Nous dormir sous des tentes de paille. Nous ne sommes pas d'accord. Et tu vas le faire à soi. Et tu vas aller les dire. Comment vous étiez esclaves en Égypte? Je suis venu vous chercher. Quand vous avez fait sortir là, pendant 40 dans le désert, où il y a des serpents, il y a des soleils qui doivent vous
2: tuer,
1: vous êtes gardés sous des
2: tentes.
1: Non, c'est pas aujourd'hui que vous êtes venus, vous êtes ici, vous êtes là, c'est cela. C'est pas ça qui doit vous le savoir. Là où j'ai raconté pas de ma part. C'est l'erreur que nous commettons, surtout dans les églises évangéliques. C'est l'erreur que nous commettons. Nous ne racontons pas nos enfants, nos points de voyage, de notre conversion, ni de là où nous étions, quand
2: c'est de vous chercher.
1: Voilà pourquoi nous avons beaucoup d'enfants qui sont venus avec moi à l'église et qui ne sont pas sauvés. Vous ne le faites pas le dimanche. C'est le jour où Dieu dit tu vas le quel enfant tu vas lui faire. C'est pour ça que Dieu nous recommande chaque année pour ne pas oublier.
2: Elle
1: fait facile pour l'homme. Quand l'homme ne commence pas à gagner de l'argent, quand l'homme est en train de se réviser, c'est facile pour lui, il commence pas à faire ce que c'est. Personne ne peut plus le remonter. Il se croit Dieu de la terre. C'est des belles personnes, c'est des belles personnes.
2: Nous
1: sommes tous des orgueilleux. L'enquête de la vie de tous les êtres humains, c'est quelque chose qui ne commence pas à le révéler. C'est lorsqu'on ne commence pas à se voir au-dessus des autres que l'orgueil ne commence pas à se manifester. Et Dieu ne veut pas ça. Parce que vous ne
2: voyez
1: pas. Le premier péché pour lequel il a chassé Satan, c'est l'orgueil. C'est quoi la vie de Dieu résiste aux
2: orgueils?
1: Il fait grâce. Donc, c'est un moment de témoignage. Quand je fais la fête de tabernacle, je témoigne de l'amour de Dieu. Je témoigne du salut que j'ai reçu. Et je témoigne de ce que Dieu fait dans ma vie. Bien-aimé dans le Seigneur, tous mes enfants sont grandis, ont grandi. Ma maman est là, je peux la demander. Très tôt, je les fais asseoir et je les témoigne de ce que quand nous étions avec papa, les choses qu'on avait traversées, comment Christ
2: vous
1: a raconté tout cela. Quand mes enfants m'écoutent, ils vont voir mes petits frères. Papa vous a dit ça, ça, ça. Est-ce que c'est vrai? Les petits frères le font asseoir. Ils racontent la même histoire. La même histoire. Ça reste dans les têtes.
2: Et
1: qu'est-ce qu'aujourd'hui, aucun Dieu
2: vite là le corps.
1: Ne plus jamais ça va gagner. Quoi que ce soit. Et je vous le dis, et je le répète, je l'ai déjà présenté depuis
2: longtemps.
1: Si Dieu m'appelle aujourd'hui là, ni ma femme, ni aucun de mes enfants, ne discutera de rien avec vous ici. Malgré que j'ai passé toute ma vie à
2: construire,
1: à il ne réclame rien. Parce que je ne suis pas propriété de la vie.
2: Ce
1: que Dieu, qui a institué sa vision. Moi, Jésus, que le premier responsable. Si Jésus t'adhère, si je pars, il va citer encore un autre responsable. Contrairement à ce que vous faites aujourd'hui, et les gens se battent aujourd'hui, vous positionnez les femmes, vous positionnez les enfants, je ris. Vous faites diminution au milieu de l'église, votre affaire. Oh, Jésus a dit, sur cette pierre, je bâtirai, Jésus dit, je bâtirai mon église. Et les solutions des morts, je ne pouvais pas faire elle. Donc c'est Jésus qui bâtit son église. Mais pas moi, le prophète d'accord. Jésus fait cette pression pendant des années. Il dit, assieds-toi. Je t'ai pas dit de bâtir l'église. Non. J'ai dit d'enseigner. J'ai dit d'annoncer. C'est lui qui bâtit son église. Et l'église que Jésus bâtit. Satan même a fait de cette
2: église.
1: Et l'église que les hommes bâtissent. Satan joue le
2: ballon.
1: Vous savez combien de gens ont cité là?
2: Hein?
1: Quatrième chose. Lorsque nous célébrons la fête de
2: tabernacle,
1: nous annonçons au monde entier que nous croyons en Dieu. Nous lui faisons confiance. C'est pour ça
2: que
1: ce qu'il a dit, nous nous sommes levés pour le faire. C'est lui qui a dit qu'il faut célébrer
2: là.
1: Donc si on n'a pas la confiance en Dieu, si on ne croit pas à sa parole, on ne va pas le faire. C'est pour ça qu'il y a tout cela depuis 4 ans maintenant. Je suis le seul qui a commencé à faire cette affaire. On se dit, j'ai ma grâce à Dieu. Et je bénis tous ces fils-là. Et puis tous ces hommes de Dieu-là. Que l'humilité est devenue vers moi. Et je vais expliquer la tête. On s'est assis avec la Bible. Et ils ont dit, papa, merci. Et beaucoup sont en train de fêter aujourd'hui. Beaucoup sont en train de fêter la fête d'affaire. Et j'ai ma grâce à Dieu. Que je n'ai pas copié quelqu'un. J'ai fait sortir la révélation. Qu'on nous a caché. C'est parce que le temps est passé que. Sinon, moi je ne comprends pas comment Dieu nous donne trois fêtes. Et vous faites deux. Et vous laissez la troisième. Qui a fait même ça? Donc je
2: ne
1: comprends pas. Qui a fait ça? Qu'est-ce que c'est ça? Dieu a donné trois choses. Vous faites le premier fait. Deuxième fait. Et vous refusez la
2: troisième.
1: Moi, je cherche celui qui a fait ça. Pour lui poser la question, pourquoi il a fait ça?
2: Et
1: pas traité ce fait-là.
2: Ce
1: n'est pas croire la parole de Dieu. Donc, comment je le fais? C'est que je crois en Dieu. Et je lui fais confiance.
2: Pourquoi
1: j'ai appris sa parole? Cinquième chose. La fête de
2: tabernacle
1: est à la fois d'actualité et prophétique. Tout ce que je vous ai dit là, c'est d'actualité. C'est un moment où Dieu bénit les activités. Il bénit la profession. C'est un moment où nous recevons l'onction de prospérité dans nos professions, dans nos affaires. Alléluia.
2: Amen.
1: Donc, bien aimé le Seigneur. Je sais à combien point de points, de points.
2: Hein?
1: Donc, sixième, lorsque je fais la fête de tabernacle, j'annonce au monde que moi, je crois en l'enlèvement. Je crois au retour du Christ Jésus. C'était la tabernacle. C'est annoncé au monde. Que ma cité n'est pas la terre.
3: Quand j'attends mon maître, je tiens dans le son monde que Jésus va revenir. Jésus va revenir pour me chercher.
2: Amen.
3: C'est ça. Et c'est ça que ceux qui n'ont pas voulu, c'est ça qu'ils ne veulent pas.
2: Mais maintenant, nous voilà, elle m'a dit.
3: Quand la mort son monde, que Jésus ne pense pas venu mourir à la croix, et ressuscité, et parti à l'éternité. Non, ce même Jésus-là va revenir. Et à quelle heure il va revenir? Quelle heure
2: est-il?
3: Demeurez dans le Seigneur. C'est parce que j'ai l'assurance de mon salut que je fais la paix de
2: ma vie.
3: C'est parce que je crois au retour de Christ que je fais la paix de ma vie. C'est parce que je crois qu'il vient m'enlever pour m'amener au ciel. C'est pour ça que je fais la paix de ma vie. Et septième chose, je fais la paix de tabernacle parce que je sais que j'ai la vie éternelle.
2: Amen.
3: C'est la vie éternelle. C'est confesser la vie éternelle. Ça veut dire quoi? Mon union avec Christ jusqu'à l'éternité. C'est pour dire qu'avec le Christ, ma vie sur cette
2: terre-là,
3: même quand je meurs là,
2: c'est pas
3: la fin. C'est l'éternité. C'est la fin de ta vie. C'est confesser l'éternité avec Christ. Donc, ceux qui sont sûrs que vont passer l'éternité avec Dieu, je ne peux pas les casser sur les révélations. C'est pour ça qu'on va revirer ça. Quelqu'un peut dire merci à Jésus-Christ. Mon ami, il n'y a rien sur cette terre. Je dis à mon épouse, je dis à mes enfants, je dis à mon épouse, ne laisse personne corrompre ton cœur. Ne laisse personne corrompre ton cœur. Tu me connais bien. Et je te connais. Sache-le. L'église est devenue autre chose aujourd'hui. L'église. Et surtout l'église évangélique. Est devenue autre chose aujourd'hui. Vous serez étonné que la campagne va sonner.
2: Oh,
3: vous voulez des catholiques partis. Vous voulez des protestants partis. Vous voulez des chrétiens seraient partis. Vous voulez des protestants partis. Vous allez voir des pasteurs évangéliques, des prophètes,
2: apôtres,
3: chaque évangélique en
2: l'église.
3: Ça vous étonne.
2: Eh, frère, bien,
3: vous de la vérité.
2: Nous voulons la vérité.
3: Venez ici.
2: Mais wafi.
3: C'est pas que vous ne pas ça qui vous amène au ciel.
2: Il y a des wafi, mais ça, il l'a même. Amen.
3: Vous voulez venir à vie et rater un enlèvement.
2: Mais non, ami. Voilà quoi, vous la sauver.
3: Parce que.
2: Non.
3: Ce qui doit monter.
2: Mais là, il y a sauver.
3: Habib. Quand la tempête sonnera. C'est pour ça que la fête tabernacle, on a lié à la fête des tempêtes.
2: C'est
3: la fête de Yom
2: Kippour.
3: Je n'ai pas le temps de. Vous savez, j'ai fait une découverte.
2: On va tomber en demain.
3: Parce que récemment, dans mes recherches, j'ai vu la bénédiction de la Torah pour l'église.
2: Donna Torah, ton. Oui, moi, j'ai le cadre de la Nagoum.
3: Et j'ai constaté, vous avez dans le livre de l'homme, à la fin des tabernacles, il a demandé aux enfants
2: d'Israël
3: de sacrifier 70 taureaux. Il
2: a sacrifié
3: pour l'Holocauste à l'éternel Dieu. Et vous savez, l'Holocauste doit être le sacrifice. Est-ce qu'il y a toi? Les recherches ont montré qu'en ce moment-là, il y a exactement 70 nations sur la terre. Quand Jésus faisait les fêtes de la terre, il venait mettre le sacrifice du salut toutes les nations.
4: De toute ta force,
3: de toutes tes pensées,
4: tu t'en supplies.
3: Ne sois pas hypocrite. Abandonne-toi.
2: Où
3: ton cœur à Christ. Lève-toi à lui. Parce qu'il m'a parlé. Il m'a dit beaucoup de choses. Il m'a dit, il fait des efforts pour m'adorer. Et vous
2: ne
3: voulez pas demander de faire des efforts. Non. Parce que vous ne pouvez pas.
2: Dis-le
3: moi-même. C'est pourquoi je suis venu habiter en vous. Je crois que vous ne me laissez pas. Et c'est pour ça que le Saint-Esprit est venu. C'est le Saint-Esprit venu pour nous aider. Pour que nous puissions adorer Dieu. Nous voyons que nous ne nous laissons pas au
2: Saint-Esprit.
3: Nous ne pouvons pas calculer.
2: Il y a un problème.
3: Il y a trop de méchants aujourd'hui dans l'église.
2: Oh,
3: la Bible dit, il n'y a pas de paix pour les méchants. Je dis, qu'est-ce que tu dis?
2: Il
3: dit, Jésus va dire d'aller sauver les pécheurs. Les pécheurs sont dans le monde. Mais c'est les méchants qui sont dans le monde. Que j'ai compris ce que vous
2: dites.
3: Le cœur. Je sais que c'est des
2: chrétiens.
3: On s'assoit avec toi. Et on dit autre chose. Derrière toi. Papa.
2: Papa.
3: Et derrière toi. On fait
2: suite.
3: Et Dieu voit tout ça.
2: Regarde
3: tout cela. On est dans la chorale. On ne se salue pas.
2: On
3: critique l'autre. Regardez. Pas habillé. Quel genre de péril a porté? Vous allez chanter pour la terre, pas pour le ciel.
2: Ma
3: vie de Dieu. Pasteur, tu ne peux pas pardonner. Et tu dis, je vais lui montrer ce de quoi je suis capable. Et tu vas aller au Kedaka ciel. Où? Tu es enfant. Papa te gomme. Papa te gomme. Si tu es neuf ans, papa, et tu craques la porte. Et tu vas aller au Kedaka ciel.
2: Oh, longtemps, mais Adjé, il y a vie.
3: Vous allez où là?
2: Putain, mais Adjé.
3: Votre cœur.
2: Aïga, mis ton
3: lait. Votre cœur.
2: Aïga, mis ton lait.
3: Votre cœur.
2: Aïga, mis ton lait.
3: Quel état de votre cœur?
2: Non, nous mettons, Edo.
3: Je ne pas fréquenter l'église.
2: Eh bien, nous avons cherché pour
3: vous. Je vais prier, je
2: vais.
3: C'est la délivrance. C'est pas ça que vous amenez au ciel.
2: Mais ça, l'homme est à.
3: Donnez des biens aux pauvres.
2: Il
3: fait des biens. Comment on appelle? Et soit fait. C'est pas ça que vous amenez au ciel. Est-ce que vous savez? Il y a des gens qui ne croient pas le Seigneur. Ils font ça plus que vous.
2: C'est
3: pour ça.
2: Ah, mais
3: il
2: y a
3: le cœur.
2: Aïcha, habitons.
3: Le cœur.
2: Aïcha.
3: Ma soeur m'a piétiné. Ma soeur m'a offensé. Et je suis incapable de pardonner. Et je suis incapable de continuer la marche avec lui. Je dis non, je ne veux pas. Je ne veux pas d'elle. Mais au ciel, tu ne seras pas seul.
2: L'homme est à ma il y a des choses en elle. L'homme est dans ma tille.
3: Tu ne seras pas seul au ciel.
2: Ma soeur, tu le vois, ma soeur, il y a des choses en elle.
3: Vous savez, parfois à l'église là, je vais vous choquer. Vous allez aussi me choquer. Mais maintenant, si tu permets ça, vous savez pourquoi? C'est une manière pour lui de faire sortir à nous ce qui est à vous qui peut nous empêcher d'être arrivé. L'église là, c'est le lieu où Dieu vous dépouille.
2: C'est
3: le mauvais caractère, tout le monde se dit. Vous voulez ou pas? Vous ne voulez jamais une église
2: là.
3: Il n'y aura pas de scandale.
2: Mais
3: il n'y aura pas ça. Pensez pourquoi?

0: Tu vas trouver un enfant et la proclamation.
1: En fait, tu termines à l'Iro, Mitoïdo.
0: Alléluia.
1: Amen.
0: Alléluia.
1: Amen.
0: Les questions vont vous aider, c'est bien. Merci, vous êtes bon
1: travail. Je
0: vais vous afficher ça. On s'est déjà prévu ce matin. Alléluia.
1: Amen.
0: Alléluia.
1: Amen.
0: Qui est ton sauveur et Seigneur?
1: Oui, vous êtes en train de faire. Jésus-Christ, vous voyez, vous êtes en train de faire.
0: Ok, pour les confos, je vais vous dire, on va
1: reprendre. Non, mais
0: ma femme,
2: Le studio.
0: Non. C'est Jésus-Christ qui est mon sauveur et Seigneur pour toujours. Et moi, je vais répondre
1: encore.
0: Car tout c'est pour toi. Et toi, tu vas répondre.
1: Jésus-Christ
0: s'est sacrifié à la croix pour me sauver et me donner la vie éternelle. Alléluia.
1: Amen.
0: Tout ça, c'est la parole de Dieu.
1: Amen.
0: Qui est ton sauveur et Seigneur? Le Seigneur des Seigneurs, Jésus-Christ, qui revient bientôt.
3: Acclamer qui comme ça,
1: mais nous avons fait au nom.
3: Est-ce que tu peux acclamer le roi des rois?
1: Oui,
3: le Seigneur des Seigneurs. Celui qui est, qui était,
1: mais
3: qui vient bientôt nous chercher. Bien aimé, dans cette même position,
1: mais on a
3: dit merci à Dieu pour le message qu'il nous a envoyé par ton serviteur.
1: Donc, Dieu, on a, il a
3: et si tu as bien suivi l'homme de Dieu, il a beaucoup mis la tête sur le cœur. Et David faisait souvent la prière dans Psaume 86, verset 11. Dis à Dieu, dispose mon cœur à ne pas faire de bruit ces choses, mais à craindre ton nom au quotidien.
2: Le studio.
4: Allô, oui, le studio, nous vous recevons très bien. Et à mes auditeurs, nous avons constaté avec beaucoup de plaisir que

0: Le lancement, nous avons participé au lancement ce jour donc de la fête des tabernacles. C'est bien cela, Franck Aguinou?
1: Oui, absolument, Guy Papo. Je pense que tout est bien, qui finit bien pour le compte de cette première journée. Il faut dire que oui, Guy
0: Oui, je vous
1: Papo.
0: reçois, Franck Aguinou.
1: Voilà, c'est pour vous dire que tout est bien, qui finit bien pour le compte de cette première journée, première soirée, si on va le dire comme ça. Voilà, la fête des tabernacles. Oui, qui est encore appelé? Qui est le. Oui, Guy Paco?
0: Oui, je vous
1: Oui,
0: reçois, Franck
1: la
0: Aguinou.
1: fête des tabernacles, encore appelée fête des cabanes, qui est d'ailleurs l'une des trois grandes fêtes du pèlerinage de la Bible célébrée à l'automne. Et bien évidemment, Guy Paco, il faut dire que c'est une fête d'origine juive, a rappelé le président de l'AMI. Emmanuel Adnan, tout à l'heure. Il faut préciser que cette fête commence le 15 du mois, soit de septembre ou d'octobre, et dure 7 à 8 jours. La preuve, le calendrier officiel qui nous est communiqué le démontre à foison. Alors, il faut dire que cette fête revêt plusieurs significations majeures, à la fois historiques, agricoles et spirituelles. Et déjà, nous avions noté cet après-midi-là que la fête rappelle les 40 années d'errance du peuple d'Israël dans le désert après sa libération d'Égypte. Vous connaissez bien l'histoire du Papo. Alors, pendant cette période, les Hébreux vivent dans les abris temporaires et bien évidemment dépendaient entièrement de la protection et de la providence de Dieu. Alors, pour s'en souvenir, du Papo, la tradition demande de construire et de vivre dans une hutte temporaire, cette hutte de branchage. Alors, il faut dire que la deuxième signification, c'est bien sûr la fête agricole, celle de la récolte, dira-t-on, Guy Paco, et sur le plan agricole, cette fête marque la fin de la saison des récoltes et de l'engagement des fruits de la terre avant l'arrivée des premières pluies. C'est donc une fête d'action de grâce particulièrement joyeuse, a rappelé le président de l'AMI tout à l'heure. Et qui remercie Dieu d'ailleurs pour l'abondance, les biens terrestres, et l'on utilise quatre espèces de plantes, dont le palmier surtout. Il faut également dire que la troisième signification est la symbolique spirituelle et chrétienne. Et là, le président de l'AMI a rappelé que la fête des tabernacles est également mentionnée dans le Nouveau Testament, notamment dans l'évangile de Jean, où Jésus y participe activement. Alors, j'ai noté le mot tabernacle, dit Papo, qui signifie, selon le président de l'AMI, la tente, qui évoque la présence physique de Dieu résidant au milieu de son peuple. Alors, dans la théologie chrétienne, cette fête préfigure le règne millénaire de Jésus-Christ, c'est-à-dire le millénium, une ère future de paix, de restauration de l'humanité et d'harmonie universelle sous le gouvernement divin. Alors, voilà un peu ce que l'on peut retenir de la fête des tabernacles qui a lieu. Et là, Radio Topa, comme vous le constatez, comme vous l'avez rappelé avec insistance du Papa, Radio Topa s'associe bien évidemment à l'événement et retransmettra en direct et en intégralité les différents enseignements de cet événement sur ses antennes durant toute la période, tous les soirs à partir de 19h. On vient de commencer, on sera là encore demain. Lundi, à partir de 19h, pour faire vivre la deuxième journée de ce vaste programme ici au siège de l'AMI, la mission internationale pour la restauration humaine et l'évangélisation. Et il faut également préciser que la fête des tabernacles est la troisième fête, je dis bien la troisième fête instituée par Dieu lui-même après la Pâque et la Pentecôte. Sans doute, du Paco, que vous connaissez l'histoire. L'histoire nous enseigne beaucoup de choses dans l'intervention, dans les propos du président de l'AMI ce soir, qui nous a rappelé que la fête des tabernacles est l'une des trois grandes fêtes du pèlerinage de la Bible célébrée à l'automne. Et il faut également préciser que c'est une fête d'une grande importance, et ça, vous l'avez vécu également en direct Dieu a institué cette fête-là pour trois raisons. Nous l'avions dit également. Alors, il y a la dimension spirituelle, la dimension historique, la dimension agricole. Nous avions rappelé tout ça. Et pour conclure, si vous le voulez bien, que dans la théologie chrétienne et biblique, la fête des tabernacles revêt un caractère poétique, j'allais dire prophétique, bien sûr. Il y a le règne de la paix. Il y a également que Dieu a posé un certain nombre d'actes, à savoir que la présence de Dieu parmi les hommes. Et c'est là le terme tabernacle revêt tout son sens, puisqu'il désigne la demeure. Vous voyez, dit Paco, et cette fête annonce l'époque où Dieu habitera directement au milieu de son peuple, éliminant la séparation spirituelle provoquée par le péché. Et dans son intervention tout à l'heure, le président de l'AMI a rappelé le thème « Quelle heure a-t-il ?» Et justement, dans son déroulé, il a insisté sur l'assiduité. Le retard, c'est un péché, a-t-il dit. Il faut être à l'heure. Mais il a également dit quelque chose vers la fin de son intervention. Il faut être prêt. Il faut croire. Et lui, il croit à la résurrection. Chaque fidèle doit pouvoir dire, je dois, après mon passage terrestre, je dois vivre avec Dieu parce que la vie sur terre n'est rien. C'est le paradis qui compte. Donc chacun a dû trouver son compte dans le prêche de ce soir et pourra donc raffermir sa foi, d'abord pour son bonheur et surtout exprimer une certaine fidélité envers le Seigneur. Voilà l'essentiel que nous pouvons retenir de cette première soirée de la fête de tabernacle ici au siège de l'AMI, ici à Papa Guy Paco.
0: Eh bien, merci donc à vous, Franck Aguinou. Je rappelle à nos auditeurs que c'était le lancement donc de la fête des tabernacles animée par le prophète Emmanuel Adancon. C'était donc en direct depuis l'auditorium de prière de la maison de prière de Cotonou, située à Akpakpa, Sokodo, dans la rue donc de l'ex-cinéma, en face de l'ex-cinéma Concorde. On vous retrouve donc demain à partir de 19h pour la seconde phase donc de cette fête des tabernacles. Merci donc à toute notre équipe technique conduite par Franck Aguinou et Sébastien Niaweleou et Guy Ménard Davito. Merci donc pour la relation de cette grande fête qui vient de démarrer au niveau de la mission internationale pour la mission internationale donc pour la restauration humaine et l'évangélisation. À demain donc et merci à mes auditeurs d'être restés à l'écoute.

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2: Il est 21h.

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2: Il est 22h.
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4: merci beaucoup Pasteur Paul.
5: Mi wa nugba o le gba to Paul.
4: Que le Seigneur vous bénisse.
5: Ma oni donami.
4: Aujourd'hui,
5: egbe
4: nous allons aller posément.
5: Mina y dede.
4: pour expliquer quelque chose de capital
5: à nos
4: auditrices et auditeurs de Brille
5: mon étoile.
4: Je vous remercie, vous qui avez l'habitude de nous suivre depuis des années, et particulièrement ceux qui ont suivi ce thème, l'esprit de retard. Et comme vous venez de le dire, Pasteur
5: Paul,
4: Jésus a donné à cet homme trois paroles pour me libérer du retard. Et nous avions déjà parlé de ces trois paroles qui sont: lève-toi, prends ton lit et marche. Lève-toi pour le dire qu'il est temps qu'il quitte ce lieu-là. Il est temps qu'il quitte cette place. Cette place de honte, d'échec, d'opprobre. C'est à cause de cela que Jésus lui a dit: lève-toi. Après, Jésus lui a dit: prends ton lit. Pour lui dire, le lit, au fait, n'est pas ton problème. Même si tu es cloué sur ce lit, le lit, au fait, n'est pas le problème. Parce que c'est ton lit. C'est la place qui est le problème. Et Jésus lui a dit de prendre son lit. Ce n'est pas le diplôme que tu as eu qui est le problème. Mais le problème, c'est la place que l'ennemi a imposée à ton diplôme. C'est les conditions que le diable, la sorcellerie de ta famille, ont imposées à ton diplôme qui fait le problème.
5: Ni nomé de aovi azé.
4: Le lit qui devait être un lieu de repos, de satisfaction pour cet homme,
5: à deux ans de au thème, budget
4: est devenu un problème pour lui. L'atelier qui devait être un moment de solution pour toi,
5: atelier de au thème, aussi quand on a eu
4: de satisfaction, de délivrance, est devenu un problème pour toi. La solution, ce n'est pas de fermer l'atelier. Ce n'est pas d'abandonner le diplôme.
5: Mais
4: c'est de prendre le diplôme. C'est de saisir le diplôme. C'est d'arracher le diplôme. C'est de posséder ta possession. C'est ça ce que Jésus voulait montrer à ce temps. De ne pas abandonner le lit, mais de saisir le lit. Et la troisième parole, marche. Après que Jésus lui a dit lève-toi, prends ton lit, il lui a dit marche. Ça veut dire quoi? Dès que tu saisis ce qui est à toi, ne reste plus sur place. Marche vers l'accomplissement de ta destinée. Marche vers ta gloire. Marche vers ton élévation. Marche vers ta guérison. Ça veut dire évolue. Prospère. Grandis. Ne sois plus petit. Ça veut dire que Dieu doit étendre tes limites. C'était ça, marche. Nous avions déjà prié par rapport à ça. Mais ce qui nous a étonné dans ce passage, cet homme qui était couché pendant 38 ans, les gens l'ont vu dans la souffrance, ils n'ont pu rien faire, ils n'ont pas pu le guérir, ils n'ont pas pu le soulager. Après que Jésus lui a dit lève-toi, prends ton lit, marche, la Bible nous dit que les Juifs ont dit à cet homme, il ne t'es pas permis d'emporter ton lit.
5: Yemana egbe granisé au santo.
4: Ça veut dire quoi?
5: Eh ben il était.
4: Il ne t'est pas permis d'être guéri.
5: Yemana egbe ani mo asongbo.
4: Il ne t'est pas permis d'être délivré.
5: Yemana egbe ani mo katutu.
4: Personne dans notre famille n'est délivré de cette maladie.
5: Mais de ma tite de famille mito me. Bon mo katutu a utoe me.
4: Et toi tu vas dire que tu es délivré.
5: Bon yé anado mo katutu.
4: Il ne t'est pas permis d'être
5: Yemana
4: délivré.
5: Yemana egbe ton.
4: Personne dans la famille.
5: Mais les quoi de famille là.
4: N'est élevé jusqu'à ce niveau.
5: Maman zira gaka kaka jette mon.
4: Et toi, tu vas dire que tu es élevé. Ils ont dit à cet homme, recouche-toi rapidement. Nous, on te dit de te recoucher. On a déjà prié par rapport à ça. C'est ce qu'on appelle les ennemis de mon miracle. Ceux qui sont là pour me ramener au point de départ. Vous allez entendre des gens qui rendent témoignage. Pour ce que Dieu a fait pour eux. Quelques temps après, lorsque vous les regardez, lorsqu'on les regarde, ils ne sont plus comme des gens qui ont rendu témoignage. Leur vie ressemble à quelqu'un qui n'a jamais accepté Jésus. Qui n'a jamais vu la gloire de Dieu. Que l'Éternel t'en délivre au nom de Jésus.
5: Amen.
4: Et que ton témoignage soit conservé jusqu'à des générations.
5: Amen.
4: Le miracle que tu as reçu grâce à cette émission Brille mon étoile. Je déclare que ce miracle va durer au nom de Jésus.
5: Amen.
4: Que le Seigneur vous bénisse. Maintenant. Ce soir, nous irons encore sur autre chose concernant cet homme toujours. Pour finir, vous savez ce qui nous a surpris à Brille mon étoile? Lorsque nous avons tous jeté nos regards dans ce passage de Jean 5, on a vu que cet homme a été guéri. Et on a vu aussi les jours qui lui ont dit recouche-toi. Et c'est vrai, il a refusé. Il a dit, celui qui m'a guéri m'a dit. Il a répété exactement la parole de Jésus. Ce que nous avons aimé et apprécié. Mais nous nous sommes posé une question. Une question de compréhension. On s'est dit, pourquoi les Juifs ont demandé à cet homme de se recoucher? Pourquoi les Juifs, eux qui sont censés connaître la loi, les garants de la loi, ils ont dit à cet homme, recouche-toi. Mais pourquoi? C'est ce que nous allons voir ce soir. Auditeurs et auditrices de Brille mon étoile, ne sommes pas contre la famille.
5: Ta famille.
4: La preuve, nous gardons un nom de famille.
5: Oh, akpadre, bon, famille de ko tayami.
4: Et on est fier de garder ce nom.
5: Bon, comme humi, comme humu ina mi, ami do hein comme quand on
4: est. Il y a un problème.
5: Ti gba tu kare ti.
4: Il y a des choses qui se passent dans les familles.
5: Neti bon jodo famille mais
4: qui peuvent nous retarder.
5: Bon, hena hemi bo
4: wo ni. Qui peuvent détruire notre vie.
5: Eh, hena.
4: Pourquoi les Juifs ont demandé à cet homme de se recoucher? Pourquoi? Malgré qu'ils ont vu sa souffrance, ils ont vu comment cet homme a traversé la souffrance. Il vient d'être guéri. Les Juifs devaient se réjouir avec lui. Mais on était étonnés que les Juifs ont dit à cet homme, il n'était pas permis de prendre ton lit. Les Juifs ont dit à cet homme, recouche-toi. Et nous avons vu la raison pour laquelle les Juifs ont demandé à cet homme de se recoucher. Pourquoi ils lui ont demandé? auditeurs et auditrices de Brille mon étoile. Lorsque nous lisons le verset 10 du chapitre 5 de Jean, nous lisons: c'était un jour de sabbat. C'est la seule raison pour laquelle les Juifs ont demandé à cet homme de se recoucher. C'était le sabbat. C'était le sabbat. Mais pourquoi? Même si c'est le sabbat, même si c'est le sabbat, où la loi de Moïse dit rien ne doit être fait le jour du sabbat. Encore que eux, ils amènent leurs animaux à manger le jour du sabbat. Je préfère ne pas parler de ça. Mais pourquoi? Ils ont laissé leurs animaux manger. Mais ils ont dit à cet homme: ce n'est pas le jour des miracles. Pour toi, tu peux avoir le miracle tous les jours. Mais aujourd'hui, c'est le sabbat. Tu ne dois pas avoir le miracle. Mais pourquoi on dit à cet homme: interdit d'être guéri le jour du sabbat? Lorsque nous avions jeté nos regards dans la parole de Dieu, nous avions constaté quelque chose. Ils ont eu le courage de venir vers l'homme et lui dire de se recoucher parce que c'est le sabbat. Pourquoi? Parce que cet homme qui vient d'être guéri avait l'habitude d'obéir aussi au sabbat. Il était un obéissant fidèle du sabbat. Mais voilà qu'il dit qu'il a trouvé quelqu'un, un sauveur. Et que cette personne l'amène à violer le sabbat. Pourquoi? Il obéissait à la coutume de la famille. Auditeurs et auditrices de Brimonie. Mais on a présenté Olivier lorsqu'il était né ici.
5: Olivier,
4: on l'a fait sortir. On a fait tout ce qu'on fait. Mais maintenant, il dit qu'il a rencontré Jésus et qu'il veut violer à nos lois. Il veut violer nos lois. Ça ne marchera pas ici. Il ne servira pas d'exemple de désobéissance. C'était le problème de cet homme. C'est à cause de ça ils ont le courage de venir me dire. Certainement ils se sont dit entre eux: si nous laissons cet homme dans la guérison comme ça, les autres vont faire comme lui.
5: Mais
4: arrêtons-lui. Auditeurs et auditrices de Brille mon étoile,
5: beaucoup
4: de personnes souffrent à cause des coutumes de la famille. Parce qu'ils ont dit à cet homme: c'est le sabbat. Il n'était pas permis d'emporter ton lit. Les Juifs ont remarqué
5: que
4: cet homme obéissait au sabbat. Mais maintenant il a trouvé Jésus, il ne veut plus obéir au sabbat.
5: Et
4: il a été guéri parce qu'il ne veut plus obéir au sabbat. Auditeurs et auditrices de Brille mon étoile, cet homme a été libéré parce qu'il ne veut plus obéir à la coutume de la famille. C'est à cause de ça qu'il a été guéri. Tant que tu seras encore dans les coutumes, il te sera difficile d'être guéri parce que les coutumes vont te dire: le sabbat, ce n'est pas le jour du miracle, ce n'est pas le jour du mariage, ce n'est pas le jour de la guérison, ce n'est pas le jour de la réussite. Mais Jésus, pour te guérir, pour te libérer, doit violer le sabbat. avant de te libérer, cet homme était contraint de redevenir malade. Simplement parce qu'il était obéissant des
5: coutumes.
1: Merci,
5: oh
1: Jésus.
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7: Il est là.
4: Soyez bénis au nom de Jésus-Christ. Nous sommes dans un programme de 7 jours. Et nous parlons du sang de Jésus-Christ.
7: Mais
4: de quoi est capable le sang de Jésus-Christ?
7: Le sang de Jésus est capable de beaucoup de choses.
4: Mais
7: si tu ne t'approches pas du sang de Jésus-Christ, tu ne pourras pas savoir de quoi est capable le sang de Jésus-Christ.
4: Si
7: tu ne t'approches pas du sang de Jésus-Christ, tu ne pourras pas savoir de quoi est capable le sang de Jésus-Christ.
4: Nous sommes dans un programme de
7: jeûne.
4: Nous avions commencé depuis le jeudi.
7: Et demain
4: lundi.
7: Bonsoir lundi.
4: Midi à
7: 14h.
4: Venez encore bénéficier du sang de
7: Jésus-Christ.
4: De quoi le sang est capable? Enseignement et prière. Demain lundi.
7: Lundi.
4: Midi à 14h. Le mardi.
7: Mardi.
4: C'est 10h à midi.
7: Et
4: le soir.
7: 22h
4: à 0h.
7: Ça
4: c'est pour le mardi.
7: Mardi,
4: mardi c'est 2.
7: Mardi à
4: 10h. Et
7: 22h.
4: Et le mercredi,
7: mercredi
4: c'est aussi 2.
7: C'est
4: le dernier jour.
7: 22h. Et
4: 10h
7: d'abord.
4: 10h.
7: Et à 22h.
4: C'est le dernier jour du mois.
7: Nous
4: profitons souvent. Priez pour le nouveau mois. Venez à ce programme.
7: Et
4: cela va vous faire du bien. Au nom de Jésus-Christ. Pour tout renseignement,
7: prenez-nous,
4: écrivez-nous, plus
7: 229
4: 01 01 97 97 21 21 29 29 79 97 97 21 21 29 29 79. Que Jésus-Christ de
7: Nazareth
4: vous sauve par son sang. Sauve notre pays par son sang. Que Jésus-Christ de
7: Nazareth
4: sauve la famille par son sang. Que le sang de Jésus-Christ sauve chaque famille, sauve chaque enfant, au nom de Jésus-Christ de Nazareth. Amen.
7: Amen.
1: Merci, oh Jésus.
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0: Avec lui, nous allons parler de la documentation et de la professionnalisation de la médecine traditionnelle béninoise, un patrimoine à préserver et à valoriser dans le cadre du respect des normes en vigueur dans notre pays. Justement, pour en parler, Gabriel Salavi sera notre invité d'un instant à l'autre, mais il est confronté à un petit souci, mais voilà, il est en route pour allier Radio Topa, donc on l'attend. Mais en attendant, nous vous proposons un entretien qui a eu lieu hier samedi dans l'émission Week-end à tout vent, qui concerne bien sûr la marche de Marie. Guy Kouakou, Félix Oné Pépéripé, moi-même, Franck Abinou, en compagnie de professeur Jules-Émile Abalo et de toute l'équipe en studio hier après-midi, avions reçu une délégation de la paroisse Saint-Jean de Cotonou. Ils se sont prononcés par rapport à cette actualité. L'événement a lieu samedi prochain, samedi 3 octobre 2026. Une marche pour Marie, la Sainte Vierge Marie. Et comme vous le savez, le mois d'octobre est le mois consacré à la Sainte Vierge Marie. Donc nous vous proposons en rediffusion cet entretien que nous avions eu avec cette délégation de la paroisse Saint-Jean de Cotonou, le temps que notre invité, Dr Salavi Gabriel, nous rejoigne dans ce studio pour aborder le thème documentation et professionnalisation de la médecine traditionnelle béninoise, un patrimoine à préserver et à valoriser dans le cadre des normes en vigueur dans notre pays. Nous vous proposons cet entretien.
1: Eh bien voilà, on va remercier le Seigneur parce que aujourd'hui, hein, nous recevons dans ce studio, disons, des personnes qui sont très proches de la Vierge Marie. Et je vous l'ai dit ici une fois, ma mère s'appelle Marie, ma fille elle-même s'appelle Marie également.
2: Dis donc.
1: Vous voyez donc, je suis bien entouré. Et à ma droite, je dirais d'abord à ma gauche, il y a Madame Oria Amoussou. Bonjour Madame Amoussou.
3: Bonjour monsieur.
1: Vous êtes bergère diocésaine de la fraternité Fiat
3: À Cotonou.
1: à Cotonou.
3: Tout à fait.
1: Et à ma gauche. Il adore ça, hein? Hein? Qu'on passe la langue, attention. Et voilà.
0: Et voilà, vous avez compris, vous avez désormais toutes les informations concernant la marche en faveur de Marie, la fraternité Fiat vous invite samedi prochain, 3 octobre 2026, à partir de 7h, 7h00, dans l'enceinte de la paroisse Saint-Jean de Cotonou pour la marche. L'itinéraire est bien connu, vous avez suivi. Et puis, autour de 9h, il y aura une messe pour clôturer cette marche. Rendez-vous samedi prochain à partir de 7h sur la paroisse Saint-Jean-Baptiste de Cotonou pour cette marche. Et je rappelle à toutes les utiles que le mois d'octobre est consacré à la Très Vierge Marie, Très Sainte Vierge Marie. C'est pourquoi on dit mois d'octobre, mois de Marie. Il y aura abondamment du rosaire. Vous savez que Marie, lorsqu'elle intercède pour nous auprès de son Fils, on obtient toujours la grâce. Faites-lui confiance. Mesdames et messieurs, nous allons maintenant démarrer, et cette fois-ci maintenant, votre émission sociopolitique, émission d'actualité. Et si on se parlait franchement, puisque notre invité, Dr Gabriel Salavi, nous a rejoint après quelques petits soucis liés aux embouteillages sur la voie. Il a fini donc par allier les studios de Radio Topa. Il est bien présent. À présent, suivons l'émission et si on se parlait franchement.
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0: Mesdames et messieurs, bonjour et bienvenue à cette émission sociopolitique, émission d'actualité. Et si on se parlait franchement, documentation et professionnalisation de la médecine traditionnelle béninoise, un patrimoine à préserver et à valoriser. Et moi, ici dans ce studio, ce dimanche matin, j'ajoute à valoriser en tenant compte de la réglementation en vigueur dans notre pays. Alors, la Fédération nationale des vrais praticiens de la médecine traditionnelle du Bénin, en abrégé, FENAV PRAMETRAB. C'est bien de cela qu'il s'agit, docteur Gabriel Salavi. D'abord, bonjour.
1: Oui, bonjour.
0: Voilà donc la Fédération nationale des vrais praticiens de la médecine traditionnelle du Bénin place la documentation des connaissances et pratiques de la médecine traditionnelle au cœur de ses priorités. Depuis des générations, les praticiens béninois détiennent un important patrimoine de connaissances relatives aux plantes médicinales, à leur identification, leur récolte, leur conservation, leur transformation et leur utilisation. Une partie importante de ces connaissances demeure cependant transmise oralement. Leur documentation méthodique devient donc essentielle pour favoriser leur préservation, leur transmission, leur étude et leur valorisation. Alors, nous allons en parler maintenant et tout de suite, docteur Gabriel Salavi. Alors, pourquoi, dites-nous, désormais, il faut la documentation, il faut la professionnalisation de la médecine traditionnelle béninoise et il faut surtout enfin un patrimoine à préserver et à valoriser à tout prix et selon les normes en vigueur.
1: Bonjour, Franck Agbéno, à nouveau. Et vous devez savoir que la connaissance traditionnelle est un don de nos parents, c'est un héritage. Mais cet héritage est utilisé de manière privée par chaque région ou chaque foyer et ne peut pas permettre de lui donner une connotation nationale en toute sincérité si on ne l'amène pas à l'homogénéité par rapport à la manière des soins. C'est-à-dire quoi? Quand l'on prend une plante à Cotonou, l'utilisation La manière d'utilisation est la même à Tchoumi-Tchoumi, est la même à Omono, la même dans l'Ouémé, et la même un peu partout. Donc c'est ça qui est ce qui nous préoccupe à l'heure d'aujourd'hui. Il est vrai, les manières que les gens utilisent donnent des résultats. Mais pour valoriser, quand on parle de valorisation, on parle de documentation, de la manière où quand quiconque, même si nous nous quittons la terre, nos descendants, s'ils prennent la documentation là, ou s'ils veulent entrer dans l'utilisation de telles plantes, ils savent que c'est comme ça se fait.
0: Là, vous voulez dire que les plantes ont des vertus.
1: Les plantes ont des vertus, tout le monde le sait. Ce n'est pas à discuter. Ça, là, c'est gagné.
0: Mais c'est l'utilisation qui
1: C'est
0: pose le problème.
1: l'utilisation qui pose le problème. Et la même plante, la manière dont nous l'utilisons, ça donne des résultats. Mais ça ne permet pas à tous
0: Je sais.
1: de dire c'est comme ça on l'utilise.
0: Tout
1: C'est tout le problème.
0: le monde n'en a pas le secret.
1: Voilà. C'est tout le problème. Et c'est pourquoi les gens parlent de posologie. Donc, il faut dire, la manière de préparer. Je donne l'exemple d'une plante que je prépare à Cotonou ici.
0: On ne cite pas de nom, hein.
1: Non, non, non, que je présente, je veux préparer. J'ai préparé et je garde. Et dans 3 mois, où je prépare sa couleur est jaune. Un autre prépare sa couleur est rose. Vous voyez, c'est la même préparation.
0: Il y a déjà problème.
1: Ça veut dire que la méthode de préparation est différente. Bon, il est difficile à ceux qui nous entourent, les médecins modernes de comprendre que le même produit qui a cette couleur peut faire la même chose que le même produit qui a la couleur jaune. Vous comprenez? C'est là où le paradoxe est en train de se présenter. Donc, nous sommes en train de nous préparer à donner une orientation à nos préparations, puis c'est de ça qu'il s'agit. Les plantes n'ont pas de problème.
0: Oui, c'est l'utilisation.
1: C'est l'utilisation. Les plantes, l'État est en train de faire l'homologation.
0: Oui.
1: L'État est en train de faire le répertoire de ces plantes.
0: De mettre en place le répertoire.
1: Le répertoire qui nous permettra de savoir que telle plante a connu son étude par rapport à la toxicologie. Puis c'est ça d'ailleurs. Si c'est toxique, c'est ça que nous devons mettre de côté. Si ce n'est pas toxique, le reste, c'est nous qui allons lui donner cette force-là.
0: Et les travaux sont en cours.
1: Nous sommes dedans, c'est pas en cours, c'est déjà dedans.
0: L'État s'y est impliqué.
1: L'État s'y est impliqué parce que, et vous savez, le ministère de la Santé fait un travail dans ce sens avec, il faut dire, l'autorité de régulation qui vient de finir les 5 ans. Ah, ils ont fait beaucoup de choses.
0: Pour bien préciser, l'autorité de régulation du secteur de la santé.
1: Du secteur de la santé, oui, bien sûr.
0: Dirigé entre-temps par
1: Docteur de Soubété.
0: Oui.
1: Ils ont fait beaucoup de choses.
0: Il a passé la main déjà.
1: Oui, il a passé la main au professeur Oroli Tagwe, qui a pris la reine. Et je sais que c'est aussi un homme chevronné qui accompagnera toujours la santé au Bénin. Parce que c'est de ça qu'il s'agit. Ce n'est pas le médecin traditionnel. Ce n'est pas de lui qu'il s'agit. Il s'agit du soin public dans notre pays.
0: Oui.
1: Donc nous tous, on doit mettre la main dans la main pour l'amener à vraiment la documentation réelle. Voilà, et Franck.
0: Alors dites-nous, parlons des travaux en cours. Où en êtes-vous? Puis vous avez commencé par dire les acquis avec le professeur de Soubété.
1: Oui. Bon, d'abord... Et
0: lui, les travaux ont vraiment avancé.
1: Les travaux ont avancé. Et nous-mêmes, en tant que fêtières, puisque c'est de ça qu'il s'agit.
0: Tout à fait.
1: Et tout le monde peut vous aider, mais vous-même, vous devez vous prendre en charge.
0: Oui.
1: Donc nous-mêmes, qui sommes des fêtières, nous avons réfléchi que nous devons documenter notre secteur.
0: Oui.
1: Et dans ce contexte, nous avons mis au point certaines documentations et on est allé jusqu'à une vingtaine, mais pour le moment, il y a 5 qui sont en étude par rapport à notre fédération. Alors, ceux qui sont en étude, nous avons le module, des modules, il y a module 1, module 2, module 3, module 4, module 5. Et pour le moment, qui concerne les normes de fabrication que nous sommes en train de nous donner. Module 1, par exemple, dit identification, collecte et conservation des plantes médicinales, reconnaissance des espèces, bonne pratique de récolte, sélection des parties utilisées, séchage, stockage et conservation des matières premières végétales. Pourquoi? Sans connaître une plante, on peut faire d'erreurs. Vous savez que les plantes se ressemblent parfois. Oui. Et si vous prenez une plante à la place d'une autre, vous pouvez créer des problèmes.
0: Vous parlez de quel module?
1: Module 1.
0: Module 1.
1: Module 1.
0: Vous avez dit?
1: Identification, cueillette, conservation des plantes médicinales, reconnaissance des espèces, bonne pratique de récolte, sélection des parties utilisées, séchage, stockage, et conservation des matières premières végétales. Alors, il y a au moins 70 praticiens qui ont déjà connu cette formation. Ça s'ouvre pour d'autres encore. Donc actuellement, la première promotion est en train de passer. Et le module 2 parle de transformation.
0: Oui, avant d'aller au module 2, vous avez parlé de l'identification, cueillette et conservation des plantes médicinales, reconnaissance des espèces, bonne pratique de récolte, Vous avez parlé également de sélection des parties utilisées, séchage, stockage et conservation des matières premières végétales.
1: Oui.
0: Alors, on en retient quoi?
1: Oui. D'abord, à cette partie, il faut apprendre à identifier la plante. Il faut connaître son nom.
0: Cela implique d'abord une connaissance de base.
1: Oui, oui, obligé.
0: Il faut des connaissances basiques.
1: De base, voilà. Il faut connaître la plante. Et quand on prend, on présente la plante, vous pouvez dire, c'est ceci que moi je cherche.
0: Cela suppose quoi, docteur Salavi Gabriel? Que n'importe qui ne doit pas agir dans le secteur.
1: Ah oui, c'est ça. Et c'est là où on vient maintenant. On veut professionnaliser le secteur. Nous sommes en train d'organiser la professionnalisation de notre secteur. Ne dis pas tradit praticien qui veut. Ce n'est pas apprendre sur les radios, les trucs là. Non. Il y a aujourd'hui une orientation qui doit s'imposer à tous.
0: Mais puisqu'il n'y a pas une école qui forme.
1: Ah oui, il y a, nous sommes en train...
0: Permettez que je finisse là.
1: Oui.
0: Puisqu'il n'y a pas une école qui forme, le tradit praticien débarque matin, il dit... C'est héréditaire chez moi. Mes parents ont excellé dans le secteur. J'ai hérité de ça. J'étais dans le couvent. J'ai tout appris. Et puis, il débarque. Il ouvre une cabine, bien cabinet si vous voulez. Et puis, commence par faire appel à tout bout de champ à qui veut l'entendre. Est-ce que désormais, on est en train de sortir de ce processus-là?
1: Ah oui.
0: Ou bien, il y a une formation basique.
1: D'abord, on est en train de sortir de ce processus. J'ai dit parler de professionnalisation du secteur.
0: Oui.
1: Nous qui sommes les fêtiers, nous sommes en train de nous organiser pour avoir nos écoles de formation et aussi pour orienter nos fédérations.
0: École de formation reconnue par l'État.
1: Bien sûr. Nos formations, et selon notre vision, le vis-à-vis de chaque fêtière,
0: oui.
1: Et amener nos pères à cette connaissance.
0: Oui.
1: Vous voyez? Et c'est ça ce que nous avons commencé. Ce que nous avons commencé. Et nous sommes en partenariat aussi avec certains pratiquants. Et notre fédération est en partenariat avec le professeur Haï, par exemple, qui nous ouvre sa porte sur sa phytocure, qui est le laboratoire. Le grand laboratoire du Bénin aujourd'hui, ça il faut le reconnaître que ce laboratoire de fabrication est le plus grand au Bénin aujourd'hui. Donc nous sommes en partenariat avec lui pour d'autres formations qui vont nous accompagner à faire quoi? À fabriquer, à préparer, à utiliser les matériels de fabrication pour un apprentissage beaucoup plus approfondi. Tu sais que nous-mêmes, nous avons une société qui pense créer une unité de production pour ses adhérents. Donc, tous les jours, nous sommes en train de réfléchir sur comment professionnaliser ce secteur. Donc, au même moment, pour des analyses et consorts, nous sommes aussi en partenariat avec UMAFA de Douillon, professeur Douillon, de l'Université nationale, pour que nos analyses, les analyses de nos produits, passent par ces laboratoires et que nos gens soient en mesure d'identifier la fabrication par la bonne qualité. Parce que c'est de ça seulement qu'il s'agit, la qualité, point. Si nous passons l'étape de qualité, c'est que nous sommes devenus bons praticiens de la médecine traditionnelle.
0: L'État veille au grain.
1: Très bien.
0: L'État veille au grain.
1: Ah oui.
0: Alors, module 2, vous parlez de la transformation et de la préparation en pharmacopée traditionnelle, technique de préparation et de transformation, forme de préparation, extraction, dosage et hygiène, bonne pratique de fabrication en matière des différentes étapes de production. Alors, qu'est-ce qui vous amène juste là? Est-ce que ce processus-là, l'État...
1: Ah oui.
0: Quel est le rôle que l'État joue dans
1: l'État? Non, en fait, ce processus c'est mis en place par l'OMS.
0: L'Organisation mondiale de la santé.
1: Ah oui. L'OAS. Donc, autrement dit, par le ministère de la Santé. Donc, c'est un processus incontournable.
0: En clair, si je vous comprends bien, à cette étape précise de notre entretien, Dr Salavi Gabriel, ce que nous disons ce matin est bien connu par l'État béninois.
1: Bien sûr. C'est ce que tout ce que je dis, bon, c'est le programme que l'OMS a mis au point sur le plan mondial. Ce n'est pas seulement même africain. D'accord? Donc, nous sommes en train de suivre ce programme pour amener la qualité dans notre pharmacopée traditionnelle au Bénin.
0: Et vous êtes en train de réorganiser le secteur.
1: Ah oui, nous sommes en train de réorganiser le secteur et pour le rendre efficace, professionnel.
0: Performant.
1: Voilà, professionnel. Parce que sans ça, nous ne serons pas crédibles. Et il est vrai.
0: Non seulement vous ne serez pas crédibles, mais vous risquez de tomber sur le coup de la loi.
1: Ah, bien sûr. Bien sûr, parce que aujourd'hui, l'État a prévu tout. Donc nous voulons accompagner le programme que l'État a mis en place pour que notre secteur aussi soit un secteur viable.
0: Et puis quand on évolue, Docteur Gabriel Salavi, on parle de module 3, qualité et traçabilité, contrôle des matières premières, suivi des procédés, traçabilité des opérations, identification des lots, documentation de la production et gestion des non-conformités.
1: Oui. Ah oui. Bon, d'abord, il faut comprendre que à ce niveau, quand on parle de traçabilité, depuis le lieu, depuis l'identification de la plante, la terre sur laquelle la plante a été recherchée, a été cueillie, la manière dont ça a été cueilli, tout est documenté, tracé.
0: Qui documente?
1: C'est nous les praticiens qui documentons.
0: Individuellement ou bien de façon collective ou bien les fêtières.
1: Non, toi qui vas, d'abord c'est exigé que quand tu vas à la recherche de la plante, s'il y a possibilité même de mettre le GPS, tu dois le mettre là où tu as cherché la plante. Parce qu'aujourd'hui, beaucoup de gens cherchent même les plantes sur les tas d'ordures, au bord de la voie. D'accord? À des lieux non indiqués. Mais il est demandé que, désormais, ces lieux soient indiqués. Si tu as envoyé quelqu'un...
0: La source de vos richesses,
1: voilà.
0: de vos recherches.
1: De nos recherches. Si tu envoies quelqu'un, celui que tu envoies, écris son nom.
0: Donc il doit avoir une fiche.
1: Ah oui, il doit avoir une fiche de traçabilité.
0: Oui.
1: Et cette fiche de traçabilité indique tout ce que vous avez fait sur la matière première, le suivi des procédés, traçabilité des opérations, identification des lots. Quand vous cherchez la plante, ça constitue des lots. C'est-à-dire que quand vous amenez la plante et que vous le triez, vous devez le peser.
0: Naturellement.
1: Vous devez le sécher. Vous devez le repeser. Si le séchage est fini, vous le pesez. Si vous voulez stocker, vous stockez dans un lot. Et on ne sait jamais. Si c'est mal stocké et que vous avez plusieurs lots déjà qui sont là, ce que vous avez amené de nouveau, si c'est lui qui a des problèmes, ou si c'est un autre qui a des problèmes, vous saurez comment il faut soutirer ces lots. Sinon, si vous n'avez pas identifié, vous n'avez pas identifié le lot, le moment venu, ça peut gâter tout ce que vous avez.
0: Mais justement, quand vous dites traçabilité, quand vous dites identification, quand vous dites par exemple documentation, tout ça, je suis tenté, quand vous parlez même de qualité, de traçabilité, contrôle des matières premières, tout ça là, alors je suis par exemple thérapeute, je fais mes recherches, tout ça là, se fait sous le contrôle de la fêtière que vous représentez, ou bien c'est moi qui décide de tout et qui met en application tout ça.
1: Oui, vous êtes contrôlé. Parce qu'aujourd'hui, je vais vous dire ceci. Nous, notre fêtière doit faire son travail.
0: Mais la
1: fêtière, c'est... Le
0: voilà.
1: Mais l'État aussi fait son travail.
0: En même temps.
1: Ah oui.
0: Ou bien de façon concurrentielle.
1: L'État aussi fait son travail. L'État et la BMED peut descendre sur vous pour faire son contrôle. Et l'autorité de régulation peut descendre.
0: Non, ce ne sont pas des actions isolées.
1: Non, ce n'est pas des actions isolées. Ils peuvent venir aussi faire leur contrôle. Et vous former en même temps pour vous indiquer ce qu'il faut faire. C'est-à-dire, le truc n'est plus comme avant.
0: Donc l'État s'y met déjà.
1: Ah déjà, oui. Le truc n'est plus comme avant. Ça a changé. On n'est plus praticien caché. Vous êtes obligé d'être au vu. En vue plutôt de tous. Et aller sur les données connu, c'est tout. C'est ça là, sans ça, vous ne pouvez pas.
0: Vous ne pouvez pas. Alors, quel autre module? Là, je vois le module
1: 4
0: qui parle de l'assurance qualité,
1: oui.
0: Normalisation, conditionnement et commercialisation des phytomédicaments, normalisation, conditionnement, étiquetage, stockage, conservation, distribution. Vous parlez également de commercialisation, entrepreneuriat, réglementation, déontologie et éthique. Professionnel. Ce module intéresse parce que là, le cadre juridique, même on s'y trouve.
1: Oui, oui.
0: Alors, comment ça se fait?
1: Non, au fait, je suis en train de te le dire. Et les praticiens même sont fiers. On a fini le module 4 déjà. Le module 5, c'est le 10. Attendez. Le 9 ou non? Le 9 octobre prochain, qu'on va finaliser ça
0: avec au cours d'un atelier.
1: Au cours d'une formation, on va le former, on l'introduit et puis on travaille sur ça. Et chacun participe. Et même l'utilisation des matériels, comme les pH mètres, pour mesurer le pH au cours de la fabrication, et l'utilisation des thermomètres, tout ça là. Donc on est en train d'amener comment il faut s'habituer aux gants, aux cache-nez, aux lunettes, aux tenues comme chaussures.
0: Aux outils de protection.
1: De protection pour protéger.
0: Comme ça se fait dans les laboratoires.
1: Ah oui. Donc, maintenant, avec ce que nous-mêmes on est en train d'envisager, construire, je sais que ça va permettre que tous nos membres passent par là pour leur application. Mais déjà, avec notre collaboration avec Phytocu de professeur Aï, donc nous allons passer par là pour les applications déjà. Donc, on ne veut plus rester à la marge. C'est sincère ce que je vous dis.
0: Il y a une véritable réorganisation du secteur.
1: Sérieusement.
0: Et l'État suit de près.
1: Tu suis de près. Est-ce que vous savez que nous sommes en train de penser à un projet, un projet de qualité qui doit être soumis à l'autorité compétente dans le but d'accompagner ce secteur. Parce que ce projet est déjà fait, il y a des personnes ressources qui sont en train de visualiser et nous allons finir avec eux pour présenter ce projet à l'autorité pour son accompagnement. Et je sais qu'il va accompagner parce que c'est un projet d'envergure, un projet de capacité, un projet de vitalité, un projet qui sauvera et le public, patient, et le secteur de la santé que nous constituons en tant que thérapeute, et contribuera aussi à la richesse de notre pays. Parce que tout ce que nous faisons doit être une chaîne de richesse. Voilà ce que je pense de la chose. Et en même temps, nous sommes en train de réfléchir sur la qualité de notre pharmacopée. Et ça va déjà, ça commence. Et nous irons.
0: Alors, le dernier module, le 5, parle de l'approfondissement des compétences professionnelles, du renforcement des bonnes pratiques, de la maîtrise des procédés, de la sécurité, de la documentation technique et amélioration continue de la qualité des produits issus de la pharmacopée traditionnelle. Alors, ce thème, le thème de ce module me semble-t-il en quelque sorte le résumé, sinon la synthèse des quatre premiers modules.
1: En réalité,
0: oui.
1: Il y a d'autres modules. J'ai dit, nous avons jusqu'à vingtaine de modules.
0: Oui, oui. Mais nous avons aujourd'hui décidé de parler...
1: De parler des cinq, là.
0: Des cinq premiers modules.
1: Ah oui, bon. Et vous allez voir que ça va dans l'approfondissement des compétences professionnelles.
0: Ça voudra dire que...
1: Renforcement des bonnes pratiques.
0: Il faut se professionnaliser.
1: Ah oui.
0: Il ne faut pas débarquer n'importe comment dans le
1: On secteur. Ne peut plus.
0: Voilà.
1: Et
0: vous avez mis les garde-fous?
1: Nous sommes en train de mettre les garde-fous. Parce que les gens même savent qu'aujourd'hui, on ne peut plus rentrer dans la pharmacopée.
0: Mais dites-moi... aujourd'hui, votre fêtière est-elle arrivée à avoir un répertoire de tous ceux qui sont dans le secteur de la médecine traditionnelle?
1: Non, pas. D'abord, il y a le programme national de la pharmacopée de la médecine traditionnelle qui a un répertoire. Nous sommes en train de mettre nos répertoires pour accompagner ce répertoire, pour ajuster. Vous voyez? Donc, c'est ça aujourd'hui.
0: Pour actualiser.
1: Donc, nous avons ce travail qui est en cours. Et la preuve est que actuellement, nous avons un projet de formation de 2000 praticiens pour les 12 mois qui viennent.
0: Oui, à partir de quand?
1: À partir de maintenant. Les 12 mois qui viennent. Donc, et à part ça, après ça, il y aura encore d'autres.
0: Oui.
1: Donc, nous n'avons plus de temps à nous amuser. Est-ce que vous voyez? Et avec le professeur Aïe aussi, il y a eu une formation en vue pour les praticiens. Bon, nous souhaitons l'accompagnement et de cette formation par les partenaires techniques et financiers. Pour que ça soit une réalité. D'accord?
0: Mais déjà, vous avez les faveurs de l'État.
1: On a la faveur de l'État.
0: Le ministère de la Santé accompagne.
1: Oui, on a le ministère de la Santé.
0: Et il joue quel rôle, le ministère de la Santé?
1: Bon, pour le moment, le ministère de la Santé nous envoie des techniciens qui viennent participer
0: à vos travaux.
1: À nos travaux. Bon. Il faut les informer. D'abord, il faut qu'ils soient impliqués. Puis, ils envoient des gens qui participent à la formation.
0: Est-ce qu'il y a eu des formations, des ateliers, des séminaires auxquels on prépare déjà les cadres du ministère de la Santé?
1: Oui, bien sûr. Surtout le cadre des programmes, de notre programme.
0: En clair, vous n'agissez pas de façon isolée?
1: Non, on ne peut pas agir de façon isolée aujourd'hui. On ne peut pas.
0: Voilà. Alors... mais il y a une question qui taraude les esprits, Monsieur Gabriel Salavi. Dans le secteur de la médecine traditionnelle, les pratiquants, la plupart, en tout cas, sont peu instruits. Donc, ils agissent par voix orale, alors que vous parlez déjà de la documentation. Comment s'y prendre?
1: Non, nous donnons... Cette formation se donne d'abord en français... et en langue locale.
0: Oui.
1: Et comme chacun sait que c'est un devoir, si lui-même vient, il vient aussi avec un de ses descendants ou
0: de ses collaborateurs.
1: Quelqu'un qui doit être à ses côtés.
0: Qui doit savoir parler et écrire.
1: Et suivre, appliquer. Parce qu'il n'y a pas à mettre en marge. Aujourd'hui, je ne connais pas papier, non, c'est pas ça.
0: Ce n'est plus ça.
1: Non.
0: Parce que vous parlez de la tradition orale à une mémoire professionnelle documentée.
1: Ah oui, obligatoirement. Et on avance sur ça. Et je vais vous dire, vous savez, il est question de documentation des soins holistiques. Au Bénin, vous savez ce qu'on appelle soins holistiques, bien sûr. Et les soins holistiques ont de difficultés à être documentés. Et au vu de ça, les situations commencent par devenir beaucoup plus difficile. Et l'État aujourd'hui, avec un décret, souhaite que même les églises documentent les prières et des soins qui se font. Donc les vaudonnants doivent documenter l'incantation pour guérir une maladie. Vous comprenez? Alors, moi particulièrement, à mon côté, étant du secteur de la religion chrétienne, j'ai choisi de développer une thèse sur la prière thérapeutique. C'est en même temps utile pour nous tous. Et là, les documentations que nous aurons par rapport à ça, ça va aider les églises, que ce soit les fétiches, les vaudonnants, que ce soit les ésotériques et consorts, les exorcistes et consorts, on peut s'en sortir.
0: Et là vous venez de dire quelque chose qui retient notre attention dans ce studio-là. Beaucoup confondent guérisseurs traditionnels aux thérapeutes. Vous venez de dire que vous êtes de la religion chrétienne.
1: Oui.
0: On se demande qu'est-ce que vous êtes allé chercher dans le domaine de la thérapeutique.
1: Non, au fait, dans le domaine thérapeutique.
0: Ce n'est pas parce que on est vaudounon que forcément on est guérisseur.
1: Non, du tout.
0: C'est deux secteurs différents.
1: Oui, bien sûr.
0: D'accord.
1: C'est un choix. Bon, le choix de la pharmacopée, chez moi, c'est un choix. Mais je priais déjà. Je priais déjà. Mais il faut maintenant, l'État veut qu'on documente même les prières.
0: En clair, Dr Gabriel Salavi, si je le dis, ça ne vous convient pas, vous me rectifiez tout de suite. Quand on dit guérison traditionnelle, ça n'a rien à voir avec la religion.
1: Non, en principe, ça n'a rien à voir avec la religion. Parce que il y a la méthode par pharmacopée. D'accord? Et il y a la méthode, c'est pas pharmacopée seulement. Mais aujourd'hui, c'est la pharmacopée seulement que l'OMS
0: est en train de privilégier.
1: Je n'ai pas dit l'OMS, que notre État est en train de privilégier. Sinon, il y a le traitement par les minéraux, le traitement par les animaux. Nous savons que nos parents, il y a des animaux qu'on utilisait pour guérir des maladies, pour traiter des maladies. Donc, tout ça là, doucement, on doit les documenter. Maintenant, il y a des gens qui n'utilisent rien, qui utilisent la parole. Vous comprenez? On doit documenter tout ça. C'est pourquoi le thème de la thèse. Prière thérapeutique. Approche théologique et méthodologie pour l'étude des guérisons rapportées dans une perspective interdisciplinaire.
0: Alors, ce thème, par exemple, qu'est-ce que les autorités vous disent par rapport à ça?
1: Non, au fait, tu sais que nous devons écrire notre pharmacopée.
0: C'est notre tradition.
1: Maintenant, ça, par exemple, nous sommes en train de préparer des activités qui vont nous accompagner à répondre à la réglementation de notre État. Parce que on ne peut pas, comme l'État demande la documentation.
0: C'est l'État qui demande la documentation.
1: Mais c'est, l'État demande que nos soins soient documentés. Bon, maintenant.
0: En clair, M. Salavi, si je vous comprends bien, l'État n'est pas en guerre.
1: Non, du tout.
0: Contre les tradis praticiens.
1: Non, c'est pas. L'État n'est pas en guerre.
0: Voilà.
1: L'État a mis les dispositifs.
0: Les barrières.
1: Pour nous permettre de nous comparer, de nous obtempérer. Qu'est-ce que j'allais dire?
0: De vous conformer.
1: De nous conformer.
0: À la loi.
1: À la loi.
0: OK.
1: Bon, maintenant, nous devons chercher la manière dont nous pourrons nous conformer à la loi. Alors, si dans ce document, par exemple, dont je suis en train de parler, la thèse là, il y a eu déjà des fiches techniques que moi j'ai sorties, qui permettre de documenter si quelqu'un vient chez moi, peut-être dans l'église, puisque je suis aussi dirigeant d'église. Et il vient, il dit, j'ai telle maladie. Alors, dans un premier temps, je fais documenter ce qu'elle me demande. J'agis. Si ma prière que je lui ai faite,
0: On a interdit les prières de guérison.
1: Non, les prières de guérison ne sont pas interdites, mais il faut les documenter. Si il a fait, il avait fait analyse, peut-être, de cholestérol, je donne l'exemple, de DEP, de paludisme, ou d'autres analyses, et il est venu, bon, d'abord j'ai prié pour lui, après la prière, il est reparti faire encore l'analyse. Et il est revenu, et ces choses sont disparues, ça veut dire que ma prière a pu le faire.
0: Ça veut dire que Dieu...
1: Voilà,
0: ça veut dire que Dieu
1: a guéri.
0: C'est Dieu qui guérit.
1: Voilà. Non, ici, écoute.
0: Non, c'est Dieu qui guérit. L'homme n'a aucun pouvoir. Vous savez bien.
1: Non, je sais bien ce que tu dis. Mais vous savez, ce que vous êtes en train de dire, ce que nous sommes en train de dire, ce que nous disions, aujourd'hui est contrarié. Est contrarié dans la mesure où la prière que nous faisions aux gens, si l'État nous demande de documenter les prières, a dit...
0: C'est pour que l'État puisse savoir et voir et contrôler.
1: Oui. Mais il y a aussi des choses que nous devons comprendre. Puisque je suis en train de parler, je vais sortir mon document. Mais mon document ne peut pas régler tout le problème. Écoutez...
0: Est-ce que l'État a déjà connaissance de ces documents-là, de ces documentations-là?
1: Non, au fait, ce que j'ai dit là, ceci-là, c'est en cours encore, ce n'est pas encore sorti. J'ai dit, c'est avec certaines personnes, ressources qui sont en train d'accompagner ça pour que je finalise. D'accord? Mais, il y a une réalité appropriée. La réalité appropriée, c'est que quand vous prenez un homme, la guérison par la pensée vient avant la guérison même. Tu as donné tout à l'heure un témoignage où un docteur t'a dit, tu dois suivre quelque chose, des soins pour 2 mois. Et tu as dit que...
0: Moi, j'ai prié la Vierge Marie.
1: Et tu as dit, par la Vierge Marie, tu ne seras pas... Tu ne vas pas garder cette maladie pendant 2 mois. Et ça s'est accompli. Ça, là, est-ce que c'est un médicament qui a fait ça? Non. Est-ce que c'est un soin qui a fait ça? Non. Ce soin-là, c'est ta pensée.
0: C'est ma croyance.
1: C'est ta croyance.
0: C'est foi en Dieu.
1: C'est ta foi. Maintenant, comment on peut dire aujourd'hui, puisqu'il est interdit même de dire dans les protocoles, tu es déjà guéri. Oh bon, au fait, cette manière de parler, ça permet à la personne ça renforce la capacité de la personne
0: sa conviction.
1: À accepter déjà qu'elle est guérie, et ça a guéri beaucoup d'autres. Mais aujourd'hui, c'est interdit. Je suis en train de le dire ouvertement parce que c'est à ça que nous sommes en train de faire. C'est une vérité. C'est interdit de dire tu es guéri. Mais tu es guéri, a guéri beaucoup, et tu es guéri, n'a pas guéri aussi beaucoup. Vous comprenez?
0: Ça, vous êtes dans une certaine philosophie.
1: Ah oui, ça a guéri beaucoup de gens. Et ça a guéri, n'a pas aussi guéri beaucoup de gens. Bon, maintenant, on doit...
0: À l'hôpital, par exemple, le médecin peut dire tu es guéri. La façon dont le médecin t'accueille et te conduit, les échanges...
1: Aucun médecin ne peut plus dire ça aujourd'hui. Non,
0: ça veut dire que...
1: Aucun médecin ne peut plus dire ça aujourd'hui à cause du protocole en cours. Moi, je souhaite...
0: Non, je parle de l'accueil. Je parle de l'accueil.
1: L'accueil...
0: Lorsque par exemple...
1: Cet accueil n'est pas accepté.
0: Tu es victime d'un accident, par exemple, suivez mon regard, et que vous allez aller aux soins.
1: Oui.
0: La manière dont le médecin t'accueille déjà, la manière dont il parle avec toi déjà, ça te rassure. C'est un début de guérison.
1: Mais, c'est
0: de ça qu'on parle. L'accueil dans les hôpitaux, c'est important aussi.
1: Oui, l'accueil dans les hôpitaux. L'accueil sans parole ne peut pas être bon accueil. Quand on parle d'accueil, c'est la parole.
0: Oui.
1: Vous savez, aujourd'hui, j'ai compris que si Jésus était de notre temps, il ne peut pas travailler.
0: N'allons pas rentrer dans cette considération. Docteur Gabriel Salavi, vous endossez l'entièreté de vos propos. Parlons maintenant de ce qui est fait dans le secteur pour que les moyens mis par l'État les barrières mises par l'État, tout ce procédé-là, que ça soit respecté.
1: Oui, donc nous, on est en train de lutter pour que ça soit respecté. C'est pourquoi je t'ai dit, même dans nos formations déjà, tous nos pères savent qu'ils ne peuvent plus faire qu'utiliser cette documentation afin de pouvoir suivre leurs patients.
0: Alors, point de désordre.
1: Il n'y en a plus.
0: La peur du gendarme.
1: Non, non, ce n'est pas la peur du gendarme. C'est plutôt.
0: Puis je parle des barrières,
1: C'est plutôt.
0: des réformes, des réformes.
1: Oui, c'est plutôt accompagnement dans l'intégrité. À construire le caractère, la qualité. Bon, moi, je n'appelle pas ça la peur du gendarme. Non, non, je n'appelle pas ça la peur du gendarme
0: Donc,
1: parce
0: puisque
1: que
0: l'État veille sur tout maintenant.
1: l'État veille, oui, l'État veille. On doit l'accompagner aussi dans le travail. Mais il y a des vérités aussi, parfois, qu'il. Moi, je vois que c'est nous-mêmes qui avons laissé ce terrain vide. Ce terrain vide parce que on ne parlait pas de notre propre chose et c'est des gens qui ont fait ça à notre place. Et quand les gens font ça à votre place, ils vont faire ce que vous ne voulez pas à votre place.
0: Très bien. Docteur Gabriel Salavi, est-ce que vous avez le sentiment que vous n'êtes pas en train de prêcher dans un désert, ou bien que l'État
1: Non, non,
0: manque
1: je ne prêche pas dans le désert.
0: que
1: Je
0: l'État
1: sais que actuellement, ce que moi j'ai vécu avec l'organisation de l'autorité de régulation
0: de
1: et
0: la santé.
1: de la santé, ils sont en train de nous accompagner à penser notre secteur.
0: Très bien, les réformes.
1: Oui, à réfléchir sur la rédaction de notre pharmacopée. Est-ce que vous voyez? Alors, dans ce cas, si nous le faisons, ça deviendra une opportunité pour la génération future.
0: Justement, récemment, il y avait un atelier à Ouidah ou à Boïkon avec l'autorité de régulation du secteur de la santé. Vous y étiez avec le professeur de Soubété.
1: Oui, bon, pour moi, j'ai été à la comment l'appelle-t-on? À l'atelier de Grand Popo.
0: Oui.
1: Oui, c'est de Grand Popo. Oui, j'ai été. J'ai été. Et on a travaillé et on continue de suivre. Et les séminaires s'organisent régulièrement hein, pour accompagner, pour mettre devant l'autorité compétente les activités à mener pour sortir le secteur de sa léthargie. Donc ce travail est en cours.
0: Est-ce que vous avez senti une certaine prédisposition des acteurs du secteur à vraiment suivre le rythme qu'impose l'État à travers l'autorité de régulation du secteur de la santé?
1: À moi, je peux dire oui parce que moi, je suis même très heureux et content. Vous savez, quand vous êtes quelque part et que vous faites mieux, vous êtes mieux satisfait. Mais on ne doit pas être dans à peu près. Et l'à peu près, c'est ça qui a détruit notre secteur jusqu'à ce jour. Donc moi, et avec ma fédération, et je sais que les autres fédérations aussi ont la même vision de la chose.
0: Il y a à peu près combien de
1: Nous
0: fédérations?
1: sommes cinq.
0: 5, d'accord. Alors, on dit que la démarche doit également encourager le dialogue entre savoir traditionnel, recherche scientifique, formation professionnelle et exigences contemporaines de qualité et de sécurité.
1: Bien sûr.
0: Qu'en dites-vous?
1: Ah oui, on est déjà dedans. On est déjà en train de lutter pour ça. Et je vous dis, nous ne voulons plus. Bon, moi, j'ai prévu beaucoup de choses qui se font déjà. Hein? Bon, et je vais vous dire ce que nous sommes en train de prévoir. Il y en a qui sont déjà en cours, mais nous voulons un recensement national des praticiens. D'accord? Et c'est un travail à faire avec, toujours, on ne peut pas faire ça seul, c'est avec le ministère de la Santé, autorité de régulation et tous ceux qui sont partenaires du secteur. Et identité professionnelle, spécialité, département, commune, année d'expérience, formation, technique pratiquée et produits utilisés. Vous voyez, inventaire des plantes médicinales, c'est déjà en cours. Et nous devons aussi nous y mettre. Et pour que les noms scientifiques soient vraiment mis en pratique, les noms français, langue nationale, les parties utilisées, les habitats, c'est-à-dire le terrain sur lequel on trouve ces plantes, et la période de récolte, les méthodes de conservation et utilisation traditionnelles rapportées. Il faut distinguer clairement l'usage traditionnel rapporté et efficacité scientifiquement démontrée. Alors, la documentation des recettes et les préparations, on est en train déjà. D'accord ? Le répertoire des produits de la pharmacopée traditionnelle, la documentation des pratiques thérapeutiques, on est aussi en train de le faire. Et l'État va nous accompagner pour ça, parce que je sais que l'État est prêt. Sincèrement, moi, je sais ça. Surtout avec l'avènement du chef de l'ancien CIEP et le nouveau actuel. Donc, je sais, nous, on est dans le ciel, on doit avancer. Collecte des données sur les résultats et la sécurité. Banque numérique nationale, vous voyez, bibliothèque et archives de la médecine traditionnelle béninoise.
0: Tout ça est à mettre en place.
1: Tout ça est à mettre en place. C'est des idées que nous avons et on est en train de penser à ça. Protection de la propriété intellectuelle. J'ai des savoirs traditionnels. Oui. Actuellement, bon, même à l'heure présente, il y a l'OMS qui a accordé des subventions pour protéger et ceux qui ont des produits à breveter. Et c'est déjà et là, en cours de finition.
0: Toujours dans le domaine
1: de la pharmacopée.
0: De la pharmacopée traditionnelle.
1: Oui, oui. Okay. Alors, publication d'une pharmacopée traditionnelle béninoise documentée. Ça, c'est... On doit arriver. Moi, je suis sûr qu'on doit arriver. Donc, voilà les possibilités que nous sommes en train de vouloir mettre sur pied et rencontrer les autorités et de nous accompagner à y arriver.
0: Là, il faut des moyens.
1: Il faut les moyens.
0: Et c'est en cela que vous avez appelé les partenaires techniques et financiers
1: voilà.
0: À la rescousse.
1: Oui, oui.
0: Mais vous semblez oublier les universitaires.
1: Non, les universitaires, on est ensemble. J'ai déjà, par exemple, j'ai ici, par exemple, un contrat que je dois signer avec Douillon, par l'université UMAFA, par exemple, de Douillon. Et un contrat signé avec, comme je l'ai dit, professeur Aïe Joseph, Joseph Aïe, par exemple, et professeur Aïe plutôt. Donc, tout ça là, c'est des choses qui sont déjà en cours.
0: Alors, dans ce processus-là, quelle part revient la médecine moderne?
1: Non, la médecine moderne travaille pour nous accompagner. Puisque d'abord, tout ce que nous sommes en train de faire là, qui sont en train de quand j'ai parlé de université là, c'est qui? C'est pas médecine moderne. Quand j'ai parlé de professeur AI, c'est pas médecine moderne. Non, la médecine moderne travaille.
0: Donc aujourd'hui, c'est de commun accord.
1: C'est de commun accord.
0: Est-ce que c'est de là qu'intervient le rôle de l'autorité de régulation du secteur de la santé?
1: Oui, l'autorité de régulation du secteur de la santé, lui, vous savez, il est pour la santé publique. Donc, nous faisons partie.
0: Oui. Le privé.
1: Le privé.
0: Le public.
1: Le public. C'est-à-dire et le traditionnel.
0: Le traditionnel et le moderne.
1: Oui, oui. Bien sûr. Bien sûr.
0: Et est-ce qu'il vous arrive de temps en temps de solliciter des conseils, de les concerter pour savoir quelle orientation donner?
1: Même ce module, les compilations sont faites pour déposer à tous.
0: D'accord.
1: À tous. Parce que.
0: Il y a un rapport.
1: Oui, il y a un rapport.
0: À déposer.
1: Oh oui.
0: À l'autorité.
1: Ah oui. Ah oui. Même, écoute, nous sommes en train d'organiser quelque chose de grand pour notre pays, le FESTRAM.
0: C'est-à-dire?
1: Une fois gigantesque de. Qui organise la médecine traditionnelle, l'agriculture, l'agroalimentaire, l'artisanat, entreprise et consorts, d'une manière gigantesque. Pour la première édition, le Bénin doit l'abriter.
0: Foire internationale, bien foire nationale.
1: Cette fois, nous le mettons à la nationale. Mais ça a une grande connotation internationale parce que les gens vont quitter Burkina et Côte d'Ivoire.
0: Les pays voisins.
1: Et voilà, Nigeria, consorts et venir.
0: Alors, quelle en est la finalité?
1: Donc la finalité, c'est que ça doit laisser
2: mettre en valeur.
1: Ça doit laisser de traçabilité entre et tous ces entrepreneurs qui vont venir et leurs partenaires. Et ça doit mettre de la fidélisation, du partenariat, et qui fera que les consommations seront continuelles. Ce ne serait pas seulement pour un temps, ça serait continuel parce que ceux qui vont venir vont commencer par travailler avec leurs partenaires selon les produits sur lesquels ils ont eu à travailler. Et cette organisation est mise en place déjà et nous sommes en train de travailler à pied d'œuvre pour tenir ce FESTRAM déjà dans le mois. Normalement, c'était dans le mois de décembre, on avait prévu, mais on a vu que c'est trop tôt. Et il y aura trop d'embouteillage aussi parce qu'on veut organiser quelque chose de sérieux. Alors, nous allons le faire en février prochain.
2: Vous avez dit, je l'ai noté dans vos propos tout à l'heure, docteur Gabriel Selavi, former aujourd'hui, c'est améliorer les pratiques de demain.
1: Ah oui, c'est ça. C'est ça parce que le fait de donner la connaissance à nos pères, c'est permettre que les connaissances de nos parents qui ont été savoir endogènes deviennent scientifiques, c'est-à-dire soient documentées pour répondre à la science et aux normes d'aujourd'hui. Et vous allez voir que désormais, les gens auront grande confiance en notre secteur. Voilà.
2: Vous avez dit que rechercher et évaluer aujourd'hui, c'est construire les preuves nécessaires à une meilleure reconnaissance demain.
1: Ah oui, c'est ça. Vous savez que tout ce qu'on est en train de faire, nous le faisons. Et si nous avons toutes les preuves de nos fabrications et qu'on peut démontrer nos fabrications, personne ne peut plus nous contredire en disant « vous faites n'importe quoi ». Et je vais donner un exemple. Si je traite une maladie, et cette maladie que je traite, j'ai 10 cas. Et les 10 cas, il y a eu 8 guérisons. D'accord ? C'est-à-dire que l'affection, les causes sont disparues. D'accord ? Ça veut dire que j'ai réussi et sur les 8 là. Si je démontre ça, personne ne peut plus dire que je suis en train de mentir. Personne ne peut plus dire qu'est-ce qu'il raconte. Donc, on doit apprendre aujourd'hui à documenter.
2: Alors, la question se pose en termes de savoir, pour ce docteur Gabriel Selavi, la question se pose en termes de savoir, pourquoi avoir attendu que l'État prenne son bâton, pour que, au niveau du secteur, vous commencez par vous organiser?
1: Non, non.
2: C'est le
1: droit de la santé est un droit régalien. C'est pourquoi l'association que j'avais dirigée, qui était à Napramétrabe, où j'étais élu par le ministère de la Santé et le ministère de l'Intérieur, conjointement, était...
2: Élu ou désigné?
1: Élu. Était une association par décret. L'État doit voir toujours dans la santé publique. On ne peut pas dire que la santé...
2: Que ça soit dans la tradie,
1: oui,
2: dans le moderne.
1: Actuellement, avec même les fédérations que nous sommes, puisque ce décret a été annulé. Mais l'État ne peut pas fermer les yeux. L'État est en train de penser maintenant à l'ordre. Mais l'État est bloqué.
2: Et comment?
1: Voilà. Pour créer l'ordre, il faut la professionnalisation du métier. Vous comprenez?
2: C'est à cela que vous vous attelez actuellement.
1: Ah oui, l'État est bloqué parce que... quand on dit praticien, qu'est-ce qui donne le nom praticien de la médecine traditionnelle à la personne? Il n'y a pas une preuve. Il n'y a pas un diplôme. D'accord?
2: C'est héréditaire.
1: Donc, bien. Autrefois, l'État avait pris part ce décret qui a organisé les déontologies et consorts et commence par suivre. Mais actuellement, c'est encore plus avantageux pour nous parce que l'État s'est impliqué davantage. D'accord? Donc, dans ce cadre, les données sont déjà disponibles pour nous, pour avancer nous-mêmes. De manière que, le moment venu, l'État pourra trouver de possibilités pour dire je peux créer mon ordre. Est-ce que vous voyez? Donc, en vérité,
2: l'ordre de la médecine traditionnelle.
1: La médecine traditionnelle. Mm-hmm. En vérité, et vous savez, il faut. Le Bénin, dans ce cas particulier,

0: Cette décret était unique, mais et avec l'avènement de la rupture a vu que ce décret ne devait pas être organisé l'association. Et j'ai vu que c'est vrai, parce que après tout, il faut, si on devait parler de l'ordre, mais c'est étape par étape que les choses peuvent se passer, parce qu'auparavant, l'affaire de l'ordre n'était pas éclairée, mais aujourd'hui, on est en train d'être proche. Est-ce que vous voyez? Donc, sincèrement, moi, je dis, l'État joue son rôle et on ne peut pas l'accuser. Et il peut y avoir des débordements, mais ils vont nous accompagner aussi à corriger. Parce que nul n'est parfait sur cette terre. Ce qu'ils sont en train de faire, ils le font pour nous. Et nous devons les accompagner à des moments donnés. Et nous sommes prêts à le faire.
1: Alors, nos plantes, notre savoir, notre santé, notre avenir, c'est votre devise.
0: Ah oui. L'or vert, c'est la plante. L'or peut finir, mais la plante ne finit jamais. Et si vous prenez un manguier sur qui vous enlevez les feuilles, ou les feuilles tombent, vous cherchez pour faire vos préparations, l'année prochaine, vous le verrez encore. L'année suivante prochaine, la même chose. Donc, autrement dit, si vous avez une recette efficace qui porte sur le manguier, 100 ans, 1000 ans, à moins que l'arbre sèche, sinon, vous aurez toujours vos premières matières premières. Donc, on doit considérer cette richesse-là réellement sur notre territoire.
1: En clair, il est question de voir émerger au Bénin une médecine traditionnelle mieux documentée et mieux organisée, davantage professionnalisée et progressivement renforcée par la recherche et l'évaluation en préservant les connaissances endogènes qui constituent sa richesse.
0: Ah oui, j'ai parlé tout à l'heure de la connaissance endogène. Bon, nous l'avons, mais c'est ça que nous voulons documenter aujourd'hui pour permettre à nos médecins et modernes d'aussi voir comme nous. Et parce que quand nous arrivons à leur démontrer réellement, selon la science, les côtés qui nous concernent, c'est ceux qui vont le considérer. Vous voyez? C'est ceux qui vont le considérer. Mais il y a un aspect que je suis en train de laisser d'abord.
1: Oui, lequel?
0: Voilà. Il y a des maladies où on cherche, on cherche, on ne trouve pas. Même les sciences ne trouvent pas. Ces maladies aussi existent. On peut pas, aucun pays du monde ne peut dire que ces maladies n'existent pas. Et ça là, cette documentation aussi, c'est ça que nous appelons traitement par et traitement holistique. Donc on doit aussi réfléchir à ça.
1: Et l'état en inconscient.
0: L'État en est conscient parce que l'État sait que l'homme n'est pas que la matière.
1: Il est
0: L'homme est en même
1: spirituel.
0: temps, voilà, spirituel aussi. Et l'homme est psychologique, l'homme est social. Et la guérison sur notre territoire au Bénin, c'est
1: L'ensemble.
0: tout un ensemble.
1: Alors, docteur Gabriel Salavé, on va se dire au revoir, mais avant de partir, j'ai noté que l'enjeu dépasse la seule organisation de formation.
0: Non, au fait, j'ai dit, nous sommes des fêtières. Nous sommes tous à l'œuvre, à pied d'œuvre.
1: Alors, votre structure.
0: Même moi, mon projet que j'ai, je suis en train de faire, je le fais pour toutes les fêtières.
1: Oui, justement.
0: Ce n'est pas moi seul.
1: Non, je sais, votre fêtière, c'est la fédération, j'allais dire, FENAFO-PRAMETRAB.
0: Oui.
1: C'est elle qu'on voit en action. Alors, quelle est la part qui incombe aux autres fêtières?
0: Non, les autres aussi travaillent. Au fait, les autres travaillent aussi et ensemble, nous nous contactons, nous nous entretenons. Bon, la preuve, pour le FESTRAM, les autres ont envoyé leurs membres qui sont en train de travailler avec nous pour la visibilité. Aussi, le grand projet,

0: que j'ai parlé tout à l'heure. Mais ce grand projet, toutes les fêtières sont en train de collaborer pour que ça soit une réalité. Donc on ne veut pas rester dans les quatre murs pour cette fois-ci.
1: Vous avez dit que c'est vous-même qui avez laissé les choses à la traîne. Il a fallu quelques petites fessées de la part de l'État pour que les choses.
0: Non, au fait, bon, c'est normal. Puisque, après tout, j'ai dit tout à l'heure que le droit de la santé, c'est le droit régalien. Et l'État a l'obligation de vision dedans. Donc, si tout ce que l'État fait, nous, on est d'accord. On doit l'accompagner. C'est pourquoi, moi, je dis, on est en train de se réveiller davantage. Et pour développer le caractère. Parce qu'on n'avait pas le caractère. Alors, il faut développer maintenant le caractère pour atteindre l'objectif. Vous voyez? Et je profite de cette occasion pour demander à l'État un accompagnement. Parce que nous avons besoin d'une unité nationale de production. Une unité. Si même on a une unité nationale de production qui va nous accompagner, que tous les praticiens peuvent passer par là, c'est bien. Et c'est cette unité qui sort tous nos produits. Et c'est aussi, ça sera aussi rentable. Tous ces cris que nous sommes en train de dire, s'il y a des riches de ce pays qui peuvent se rapprocher, de nous appeler et dire, je vais vous accompagner, c'est rentable aussi à eux. Parce que si le laboratoire a dit de fabrication, c'est-à-dire je parle d'unité de production, si ils le créent, ben, ce n'est pas gratuit. Ça va beaucoup fonctionner. Et nous avons déjà des laboratoires qui peuvent nous accompagner. Si nous sortons l'argent, ils vont nous accompagner. Et je crois que la chose n'est même pas difficile. C'est nous-mêmes qui l'avons amené à la difficulté. Vous voyez? Et on n'a pas besoin d'être forcément pharmacien avant de sortir un produit. Le pharmacien est là pour nous sortir le produit. Lui, il a appris le métier. Il est dans ce service. Je crois que la chose n'est pas difficile. C'est nous-mêmes qui avons rendu ce terrain difficile. Il faut que l'État comprenne que nous sommes ceux qui désirent son appui pour avancer. Nous ne voulons pas faire la médiocrité, mais nous souhaitons son assistance.
1: Mais vous avez déjà, dans le cadre de vos activités, de vos actions, de vos différentes formations, ateliers et autres, vous avez déjà le cadre du ministère de la Santé qui vous
0: Je
1: accompagne.
0: parle d'unité de production. Jusque-là, il n'y en a pas au Bénin. Et il faut que chacun ait son unité de production. Or, au Ghana aujourd'hui,
1: Vous pensez que c'est faisable?
0: ce n'est pas faisable. Ce n'est pas faisable.
1: Que chacun ait son unité de
0: Ce n'est pas faisable parce
1: Alors,
0: que.
1: on fait quoi alors?
0: Mais
1: On fait une unité nationale, une usine
0: s'il y a
1: nationale.
0: une usine de production nationale, il y a des pharmaciens là. Votre société vient, dépose son produit. D'accord? C'est l'unité-là qui étudie, qui prend les produits et fait tous les travaux. Vous ne recevez que votre produit fini. Ça peut être comprimé, ça peut être gélule, ça peut être sirop, ça peut être poudre. Vous ne prendrez que le produit fini. Et ce sont les techniciens qui ont fait ça. Est-ce qu'il y a problème encore? Aujourd'hui, on nous fait souffrir, on pense,
1: Qui
0: on
1: ont?
0: réfléchit.
1: Monsieur Salavi, c'est qui ont? Le
0: Non,
1: ont?
0: non, je parle des dispositifs qui sont en cours. Les dispositifs qui sont en cours ne permettent pas. Écoutez, nous tous, combien nous sommes déjà, si nous sommes 10 000, nous 10 000 unités de production, c'est perdant. Ce n'est pas bénéfique pour nous. Ce n'est pas bénéfique pour nous. Il est vrai que nous sommes associés pour créer des sociétés pour faire ça. Mais tout le monde n'a pas cette vision.
1: Donc, il y a des gens dans le secteur de la médecine traditionnelle qui sont encore à la traîne.
0: Mais qui ne comprennent pas encore? Qui ne comprennent pas encore?
1: Parce que vous n'avez pas assez communiqué, peut-être.
0: Non, c'est pas ça. Vous savez, il y a des gens qui sont.
1: C'est le moi.
0: C'est le moi, oui.
1: Je crois.
0: Je.
1: C'est leur intérêt direct.
0: Intérêt direct.
1: Voilà.
0: Et même moi, je travaille. Tout ce que je veux faire, moi, je le fais pour nous tous. Par exemple, moi, j'ai prévu une grande unité de production dans mon projet. Et
1: Et vous l'avez soumis à qui?
0: Non, non, non. Moi, je ne mens pas. Et c'est encore dans les mains des personnes ressources qui sont en train de le visualiser, appelle au top. Moi, je vais rencontrer le boss.
1: C'est qui le boss? Fallait un des thèmes beaucoup plus clairs. Nous sommes à la radio.
0: Ah, mon fils. Mon fils, tu le connais. Tu le connais très bien, mon fils.
1: Mais vous parlez à la nation.
0: Je parle à la nation. Quand je dis mon fils, tu le sais bien. Celui que j'aime le plus, c'est le W.
1: Vous voulez parler du président de la République?
0: Ah oui.
1: Ah, mais il est chef de l'État.
0: Oui.
1: Chef de l'État, chef du gouvernement.
0: Gouvernement, oui. Premier, bon,
1: premier magistrat.
0: Ma joie est plus grande que je le manifeste comme ça. Ce n'est pas un embêtement, mais c'est plutôt un débordement de joie qui m'amène à ça. Est-ce que tu vois? Donc, en vérité, je sais que c'était des bosses.
1: Est-ce que dans le projet de société du président Roumane Ouadahi, vous avez senti cette volonté de réorganiser, de
0: réformer
1: le secteur?
0: Mais vous n'étiez pas là le jour-là.
1: Je vous pose la question.
0: J'ai été à son lancement, et le jour de la présentation de sa vision. Mais c'est ça qui
1: vous a enchanté.
0: Ah oui, c'est ça qui m'amène même à m'y mettre davantage. S'il n'y avait pas ça, je vous dis la vérité.
1: Vous serez hors.
0: Je ne pourrais rien faire, parce que s'il n'y a pas la volonté gouvernementale, rien ne peut marcher. Mais il a la volonté gouvernementale.
1: Je parle du secteur
0: de la prendre ce secteur et de le moderniser. C'est le mot qu'il a employé. Donc, il veut le moderniser. Donc, je sais qu'il pense à ça. Et pour que ça ne traîne pas, nous devons aussi l'aider par des visions qui vont étudier. Si c'est bon, ils vont prendre. Si ce n'est pas bon, ils vont ajouter ce qu'ils vont ajouter et nous lancer le projet.
1: Merci à vous, Gabriel Salavi. Je rappelle que vous êtes le président de la fédération.
0: Ah oui, Fédération nationale des praticiens de la médecine traditionnelle, FENAPRAMETRAB.
1: Alors pourquoi vraiment?
0: Non, au fait, c'est ce que les gens avaient décidé dans le temps. C'est-à-dire que les problèmes de médiocrité était à haut niveau que nous voulons nous départir pour nous organiser davantage. Je crois que c'est ça. Et bon, si aujourd'hui ça commence pas à gêner beaucoup, et nous allons encore réfléchir sur ça après.
1: En attendant, on parle de la Fédération nationale de la médecine, la Fédération nationale des vrais praticiens.
0: Oui, de la médecine traditionnelle
1: du Bénin. Oui. Et en abrégé, FENAPRAMETRAB.
0: Voilà.
1: Alors, qui place la documentation des connaissances et pratiques de la médecine traditionnelle au cœur de ses priorités? On retient également Dr Gabriel Salavi. Cette démarche doit encourager le dialogue entre savoir traditionnel, recherche scientifique, formation professionnelle et exigences contemporaines de qualité et de sécurité. En cela, un appel est fait en direction des institutions et des partenaires. Ben, ce qui choque, Dr Gabriel Salavi, apparemment, les médias sont écartés du processus.
0: Oui, c'est parce que pour le moment, nous sommes en train de nous préparer. Les médias ne seront jamais écartés. Le moment venu, les médias vont prendre le programme avec nous. Pour le moment, on est en préparation.
1: Alors, il est question aujourd'hui de documenter.
0: Ouais.
1: Et il est question d'empêcher que le patrimoine disparaisse demain.
0: Oui.
1: Et vous l'avez dit, vous recherchez à évaluer aujourd'hui afin de construire les preuves nécessaires à une meilleure reconnaissance demain.
0: Oui.
1: Votre fédération entend donc poursuivre cette œuvre avec les praticiens, les chercheurs, les institutions publiques et tous les partenaires engagés dans la valorisation responsable de la médecine traditionnelle béninoise. Et les plantes, vous l'avez dit, pour vous citer, nos plantes, c'est notre savoir, c'est notre santé, c'est notre avenir. Fin de citation. Alors, professeur, pourquoi je dis souvent professeur, docteur Gabriel Salavi, vous croyez à la médecine, vous croyez aux plantes, mais vous croyez également à la spiritualité. comment arrivez-vous, et ça va être la dernière question de notre entretien ce dimanche matin, alors comment arrivez-vous à concilier les deux?
0: Vous savez que dès le premier moment de ma vie, j'ai traîné des maladies où j'utilisais les plantes pour me soigner. Et quand j'ai commencé à avoir des résultats, j'ai compris que d'abord, la prière peut tout guérir, mais la prière peut aussi ne pas tout guérir. Tu sais que
1: vous êtes dans le dilemme là.
0: Je suis un homme
1: de foi,
0: de guérison. Dieu me donne ce don-là. Quand je tends la main sur quelqu'un, il y a guérison. Il y a guérison. Même des gens quittent l'extérieur pour venir.
1: On n'est pas dans ce cas-là.
0: Non, c'est ce que je dis. Et il y a des cas qui viennent sans suite. Vous ne voyez pas ce dont la personne souffre. C'est-à-dire, toutes les analyses donnent.
1: Vous savez que dans la Bible, Jésus a dit, ta foi t'a sauvé.
0: Voilà. Maintenant, par la prière, ces gens-là trouvent satisfaction. Donc, mais néanmoins, il y a d'autres. Vous priez. Donc, c'est là où moi, j'ai adopté cette méthode. Mais comment? Je l'ai adopté par la... Depuis longtemps, vous allez voir que aujourd'hui, j'ai plusieurs produits qui sont autorisés. Non. Ce que je dis, je ne dis pas le nom d'un produit. Au Nigeria, j'ai des produits là-bas. Au Togo, j'ai des produits. Au Bénin aussi. Mais ça là, tout ce que nous disons là, c'est parce que j'ai réfléchi sur la vie des hommes et j'ai vu que l'homme qui vient te voir, à qui tu as prié et qui n'a pas de solution, il faut l'accompagner d'une autre manière. Donc c'est ça qui m'a amené moi à réfléchir sur aujourd'hui ses capacités de production et au niveau des plantes.
1: Une chose est sûre, la Bible nous a enseigné que Jésus a dit ta foi t'a guéri. Et on sait que Jésus a guéri. Et c'est sur ces mots, Gabriel, c'est la vie que nous allons nous dire au revoir ce dimanche.
0: Oui, on sait que Jésus a guéri, mais il y a des endroits.
1: Oui.
0: Il y a des endroits, Jésus a guéri par le sable. Il y a aussi des endroits, il a guéri par salive.
1: Oui. La Bible nous l'a enseigné.
0: Ah oui, bien sûr. Il y a beaucoup d'autres endroits, ainsi de suite. Et avant Jésus, il y a d'autres aussi. Des prophètes qui ont guéri aussi par, ainsi de suite, par des transpositions, par... d'autres manières, etc. Donc moi, je crois que Dieu peut nous accompagner.
1: Dieu peut nous accompagner. L'État y met les moyens.
0: Merci.
1: Et vous en avez davantage demandé.
0: Ah oui, on a beaucoup demandé.
1: L'accompagnement de l'État et des institutions partenaires.
0: Voilà.
1: Monsieur Gabriel Selavi, merci d'être passé ce dimanche matin sur les antennes de Radio Tokwa. Merci pour tout ce que vous nous avez enseigné. Je rappelle que l'État fait beaucoup pour le secteur de la médecine traditionnelle. Vous avez dit que dans le projet de société du président Romuald Ouadahi, des actions sont annoncées, des réformes sont attendues dans le secteur. Et aujourd'hui, nous avons parlé de la documentation de la professionnalisation de la médecine traditionnelle béninoise, un patrimoine à préserver et à valoriser, et à moi d'ajouter dans le cadre de la légalité en vigueur dans notre pays, le Bénin. Merci infiniment et on se retrouve à d'autres occasions, certainement pour parler d'autres actualités, Dr. Gabriel Selavi. Merci à David Ahorin et à Mylène Aoyo de l'autre côté de la baie vitrée. Et moi, c'est Franck à Gbignino. Nous avons bénéficié de l'assistance, bien sûr, de la réalisatrice de l'émission, Sébastien Yawidewou. Mesdames et messieurs, portez-vous bien et que les bénédictions soient.
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2: Il est 0h.
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